0: sa vie. Par son attitude courageuse, par ses convictions qu'il ne cache pas, Paul était honoré des gens de cœur. Si nous sommes gênés d'exprimer nos convictions, comment voulez-vous que les autres les respectent et nous respectent? Le respect doit bien entendu aller dans les deux sens. Le respect a quelque chose à voir avec la dignité de chaque être humain. Pendant mon service militaire, je me suis efforcé de rester fidèle à mes convictions. Je les partageais sans agressivité, dans le respect des opinions d'autrui. Chaque matin et chaque soir, je priais à genoux au pied de mon lit. La première fois, dans le dortoir, mes camarades m'ont observé avec curiosité. Quand je me suis relevé, trois ou quatre d'entre eux se sont approchés et m'ont demandé si j'étais musulman. Nous dormions dans des lits superposés. J'occupais l'étage supérieur. Un matin, le sergent fit irruption en hurlant. J'étais à genoux sur mon lit. J'entendis des cris et le bruit des lits renversés. Ma prière terminée, seul mon lit restait debout. Le sergent, pourtant guère sensible à la vie spirituelle, m'avait épargné. Alors le camarade qui occupait le lit du dessous, heureux d'avoir aussi été épargné, me dit avec un clin d'œil, « La prière est parfois utile. » Les officiers ont testé mes convictions et jamais ils ne me manquèrent de respect. Cette période, qui aurait pu être un cauchemar, reste l'une des plus riches de ma vie. Si aujourd'hui, nos convictions morales ou religieuses nous embarrassent, nous mettent mal à l'aise, comment réagirons-nous demain s'il nous faut affronter la persécution? N'oublie pas cette citation d'Éric Emmanuel Schmitt, « Je ne cache pas d'où je parle, j'écris avec mon âme et mon âme est soutenue par ma foi. Tous mes livres sont teintés de cela. »
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0: Je suis sensible, donc ça a changé beaucoup de choses dans ma petite vie.
1: T'arrives à m'expliquer qu'est-ce que ça change dans ta vie, le fait d'être sensible ?
0: Bah, que je capte plus les émotions que les autres, et que les émotions sont beaucoup plus fortes chez moi, donc c'était dur de les gérer quand j'étais plus petit.
1: C'est quelque chose que t'as vécu aussi dans ton lien avec les copains de classe, cette différence ?
0: Oui.
1: C'était dur pour toi ?
0: Oui, une période, mais après j'ai su faire avec, et maintenant ça va mieux.
1: À l'école, quand on a vu que t'étais différent, qu'est-ce qu'ils te disaient tes copains ?
0: Ben, il y avait un garçon qui m'embêtait parce qu'il savait que vu qu'il était sensible, c'était plus facile de m'embêter. Mais les autres, ça allait bien.
1: T'as eu des remarques sinon, des moqueries ?
0: Pas forcément, à part de ce garçon.
1: D'accord.
0: Il y avait vraiment un seul, mais les autres sinon, c'était bien.
1: Ok, et te sentir différent, tu parles de cette sensibilité que tu as toi ? Ça te faisait te sentir comment à l'intérieur de toi ?
0: Au début, je ne me sentais pas comme les autres et mis à part. Je m'en suis rendu compte que tout le monde avait des différences et que la mienne, elle permettait de faire peut-être du bien aux autres. Et donc, ça m'a motivée.
1: Tu es en train de dire là que c'est quelque chose qui pourrait faire du bien aux autres. Tu aurais un exemple ?
0: Quand mes amis sont tristes... Je sais quand ils sont tristes ou pas et je peux les consoler. J'arrive bien à trouver les mots pour les consoler. Et s'il y a d'autres gens sensibles, je les aide souvent parce que j'ai déjà vécu ça.
1: Est-ce que dans les moments qui étaient difficiles, avec ta sensibilité, où tu sentais vraiment que tu étais différent, est-ce que ça t'est arrivé de demander à Dieu de t'aider parce que c'était dur ?
0: Oui, je priais beaucoup.
1: Okay.
0: Tous les soirs, je pense. Et à chaque fois que j'avais un coup de mou, je priais. Et ça m'aidait à me sentir mieux. Je priais beaucoup avec maman aussi.
1: J'ai l'impression que tu as déjà bien réfléchi à tout ça. Et tu as bien grandi depuis. Qu'est-ce que tu penses aujourd'hui de ta différence ?
0: J'en suis un peu fière parce que j'ai réussi à grandir avec. Et qu'elle peut peut-être me permettre d'aider les autres. Ceux qui sont aussi sensibles. Et même ceux qui ne sont pas sensibles. Et j'y arrive avec ma différence à en faire un atout. Donc, beaucoup aider les gens.
1: Qu'est-ce que tu pourrais dire à quelqu'un aujourd'hui qui se sent différent et pour lequel c'est dur à vivre ? Qu'est-ce que tu pourrais lui dire pour l'encourager un peu ?
0: Que si Dieu il nous a fait avec une différence, ce n'est pas pour rien. C'est parce qu'il sait qu'on peut faire des choses avec. Et que si on unit tous nos différences, on peut faire de grandes choses. Alors, pas trop cacher sa différence et vivre avec, ça peut être quelque chose de bien pour les autres qui nous entourent et pour nous-mêmes.
1: De bien, de riche. T'es heureux aujourd'hui avec ta différence ?
0: Oui.
1: Tu vis bien ?
0: Oui, ça
1: va. Ça, c'est chouette. En tout cas, c'est un beau témoignage que tu nous fais là. Merci beaucoup.
0: De rien.
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1: Bienvenue à notre post-it. Aujourd'hui, on va parler de ces personnes qui sont des fois submergées par les préoccupations. Moi, je suis une de ces personnes. Et si toi, tu es aussi, il faut écouter ce post-it jusqu'à la fin. On va lire un texte qui se trouve dans le livre du prophète Joël, chapitre 2 et le verset 21. Il dit comme ça le texte. Terre, n'aie pas peur, sois dans l'allégresse et réjouis-toi, car le Seigneur fait des grandes choses. Les gens ont de plus en plus des incertitudes concernant le futur. En fait, la peur, c'est un thème qui est bien courant dans notre société. Et c'est intéressant parce que la Bible est pertinente à ce sujet. Parce que la peur est un thème qui est récurrent dans notre société, mais aussi c'est un thème qui est beaucoup utilisé et employé dans la Bible. Et pourquoi ? Parce que souvent, dans notre vie, on se laisse tellement emporter par nos préoccupations qu'on arrive à la peur. Donc ce texte, il nous propose, en tout cas pour moi, deux choses. La première chose, c'est qu'on soit dans l'allégresse. Des fois, on a tellement de raisons de se préoccuper, on a tellement de difficultés, tellement de souffrances, que c'est difficile à trouver l'allégresse. Alors moi, j'aimerais te proposer une image. C'est comme des fois, quand on est préoccupé, on est dans une salle. Et dans cette salle, on regarde tellement en bas qu'on ne voit pas les autres portes qui sont autour de nous. Et l'invitation de Dieu, c'est de dire, « Ok, tes problèmes, ils seront là, tes difficultés seront là, tes souffrances seront là, mais je vais t'inviter à sortir de cette salle-là, la salle de la tristesse, la salle des préoccupations, et aller dans la salle de la joie. » Et avec lui, c'est possible, malgré les circonstances. Tu sais pourquoi ? Parce que le texte ne s'achève pas avec cette phrase. Il donne aussi une promesse pour chacun de nous. Le texte dit en fait que Dieu fait des grandes choses. Et il peut encore aujourd'hui faire des grandes choses. Est-ce que ce n'est pas une grande chose de nous permettre d'avoir la joie lorsque les circonstances sont difficiles ? En tout cas, il a déjà fait ça pour moi. J'en suis sûr qu'il peut aussi faire pour toi.
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0: 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Il est 4h. 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
1: C'est vous l'histoire. Chose concourt au bien de ceux qui aiment Dieu, c'est un verset très fort, parce que tout ce que j'ai vécu, ça a fait qui je suis maintenant, et ça a fait que j'ai développé des compétences d'écoute, d'empathie pour les gens, et les gens, ils sentent que je les comprends, ils sentent que j'ai passé par là, que c'est pas du blabla, et le courant passe assez vite, ouais.
2: Vivre sans amour, on en parle aujourd'hui dans C'est vous l'histoire. Bonjour à tous. Porteuse d'une profonde solitude depuis son enfance, Anne-Désirée Épart n'a jamais ressenti l'amour. Aujourd'hui, elle écrit pour affirmer sa résilience. C'est ce que l'on peut lire en quatrième de couverture sur son livre « Cap sur l'espérance ». Niée et humiliée pendant son enfance, Anne-Désirée Épart va tout faire pour se faire accepter et aimer. Mariée à Benoît, elle joue les sauveurs, s'épuisant à le délivrer de l'alcool. Mais c'est avec son second mari, Olivier, que l'invité de C'est vous l'histoire découvre l'amour inconditionnel. Au micro de François Sergi, qu'il a rejointe dans le Valais suisse pour entendre son histoire. On l'écoute.
3: Anne-Désirée Épart, bonjour.
4: Bonjour.
3: Cap sur l'espérance, histoire d'une renaissance. Quand on vous voit, vous avez, comment dirais-je, vous êtes souriante, vous avez un peu le regard rieur, on va dire. Hein?

0: avoir sur cet enfant. Et maintenant, on connaît bien, la psychologie connaît bien le sentiment d'abandon. Et ben moi, j'ai vécu ça sans m'en rendre compte et j'ai mis des protections toute mon enfance pour ne pas ressentir ce sentiment d'abandon. Donc, j'ai essayé d'être forte, d'être bien. Oui, j'avais un complexe de supériorité. Je voulais faire tout bien pour qu'on m'aime. Parce que quand on se sent abandonné, ben, on croit qu'on n'est pas aimé. Donc, pour être aimé, on fait tout bien.
1: Abandonné de vos parents, de votre mère, pendant combien de temps ?
0: On n'a jamais su combien de temps. La personne chez qui j'avais été un jour m'a dit que j'étais restée 18 mois, mais ma maman me dit mais non, pas du tout. Mais que ce soit un mois, deux mois, trois mois, c'est déjà trop. C'est déjà trop, surtout que dans ce temps-là, on n'expliquait pas aux enfants. Maintenant, on sait qu'il faut tout expliquer. Voilà, je vais te placer, c'est pour ceci, c'est pour cela. Tu vas revenir, je t'aime, la vie continue. Mais dans ce temps-là, on ne disait rien, ça se faisait du jour au lendemain. L'enfant, il entend parler ses parents, mais on ne lui dit rien, donc c'est très dur.
1: Alors, ce qu'on ne comprend pas bien, c'est Anne Désirée. Donc Anne Désirée, c'est le prénom que vos parents vous ont donné.
0: Oui, on peut rigoler, mais voilà, mes parents, ils étaient très spéciaux et ils ont mis un deuxième prénom significatif à chacun de leurs enfants. C'était un adjectif, aimé, honoré, osé. Et moi, c'était désiré, bien sûr, parce que j'étais une fille après deux garçons. Mais ma maman n'était pas très contente d'être enceinte de moi, c'était trop vite. Mais quand ils ont vu que j'étais une fille, ils m'ont appelée désirée. Mais moi, je ne me suis jamais sentie désirée toute ma vie. Mais maintenant, depuis que j'ai connu Olivier, je porte ce double prénom avec honneur parce que lui, je sens qu'il me désire.
1: Olivier, qui est donc votre second mari, c'est un remariage, hein ?
0: Oui, c'est un remariage, oui. On va fêter nos 10 ans de mariage cet automne.
1: Il n'avait aucun regard pour attirer. On a l'impression que c'est Jésus-Christ.
0: Oui, j'ai bien aimé marquer ça parce que je l'aurais croisé dans la rue, je ne l'aurais pas regardé. Ce n'était pas mon style d'homme. Mais Dieu l'a choisi et je ne regrette pas 10 ans après tellement qu'il m'aime inconditionnellement. Et Dieu lui avait dit « aime-la » et c'est ce qu'il fait, que je pleure, que je ris, n'importe comme je suis, il m'aime et il dit qu'il s'ennuie jamais avec moi.
1: Vous aviez un père assez impressionnant en fait. Quelle relation vous aviez avec votre père ?
0: Oui, il a toujours été très spécial. J'avais une relation de peur parce qu'il grondait, il nous punissait. Voilà, c'était la loi. C'était pas un papa câlin, pas du tout.
1: C'était une famille chrétienne, donc c'était difficile de conjuguer l'image d'un père dur comme ça avec l'amour d'un Dieu qui était prêché.
0: Ah oui, j'ai mis long jusqu'à ce que je comprenne que vraiment je suis aimée inconditionnellement de Dieu parce que voilà, à la maison, je pensais toujours qu'il fallait faire ceci, faire cela pour être aimé, être sage, pas faire de vagues, bien se comporter, être bonne à l'école, ramener des bonnes notes. Oui, puis vous avez parlé d'une famille chrétienne, c'est aussi pour ça que j'ai voulu écrire mon livre. C'est que souvent les livres, ils sont écrits, c'est des témoignages de vie où il y a eu des choses horribles. Moi, c'est pas très horrible, c'est une famille chrétienne et j'avais envie de dire aux gens, c'est pas parce qu'on est chrétien, qu'on vient d'une famille chrétienne, qu'on ne souffre pas. On a aussi des souffrances cachées et souvent on les cache encore plus parce qu'on est chrétien, il faut faire bien. Et puis on a beaucoup de versets bibliques qui nous... Oui, on dit toutes choses concourent au bien de ceux qui aiment Dieu. Il y a beaucoup de versets qui nous empêchent. Mais maintenant, ça, c'est fini. Ce temps-là est fini. Je sens que les chrétiens sortent et ils osent parler. Ouais.
2: L'amour avec un grand A, on en rêve tous. Mais finalement, quand sait-on vraiment ? Anne Désirée croyait l'avoir trouvé.
1: Alors vous avez une adolescence un peu mouvementée et un peu très libre, on va dire. Hein ?
0: Voilà, ben je viens de l'époque mai 68. J'avais 10 ans, voilà, c'était fête l'amour, pas la guerre. J'avais pas d'amour à la maison, donc quand les hommes ont commencé à me regarder, j'ai succombé, j'ai aimé ça. Ben voilà, je recevais des gouttes d'amour, je croyais que c'était de l'amour.
1: C'est plus compliqué ensuite pour comprendre quel est le véritable amour, sur quoi doit être fondée une relation d'amour ?
0: Oui, je pense. Mais quand j'ai rencontré Benoît, bah, j'ai cru que c'était le grand amour, qu'on allait s'aimer. Mais voilà, l'alcool a été plus fort.
1: C'était aussi une relation d'amour, dans un premier temps en tout cas.
0: Oui, je l'aimais beaucoup, mais c'était cet amour codépendant, parce qu'on essaye de l'aider, de s'en sortir. voilà, il était alcoolique, il s'était drogué et...

0: Ben moi, je savais pas que j'avais le complexe du sauveur et j'essayais de le sauver et de l'aimer pour le sauver. Mais ça n'a pas marché.
1: Vous êtes même épuisée à cela.
0: Ah, bien sûr, je me suis épuisée, oui.
1: Vous vous êtes rendu compte que ça ne pouvait plus durer comme ça. Qu'est-ce que vous avez choisi de faire?
0: Alors, tout d'abord, c'est qu'on ne se sent pas bien. Puis on ne comprend pas pourquoi on ne va pas bien, parce qu'on est chrétien, on lit la Bible, on prie, mais on ne va pas bien. Tout d'un coup, j'ai été à une réunion où on a dit, si vous voulez, on peut prier pour vous. À ce petit comité où on a prié pour moi, on m'a dit, mais vous êtes suivi? Ouh là là, alors moi, à cette époque-là, être suivi, c'était bien pour les drogués, les prostituées, les gens de mauvaise vie, mais moi, une bonne chrétienne, attention, j'étais responsable de l'école du dimanche, des groupes de dames. Et j'ai quand même écouté cette voix et j'ai été me faire suivre à la Barque, un lieu de relation d'aide à Lausanne. Et là, j'ai commencé un petit peu à voir plus clair dans ma vie.
1: Ça, c'était un premier pas, en fait, de prendre conscience de la situation, voilà. De clarifier la situation.
0: Oui. Surtout, je me rends compte, c'est tenir debout intérieurement, arrêter de se laisser abuser, arrêter d'être le paillasson. Mais voilà, quand on sort de la codépendance, quand on arrête d'être prosterné intérieurement devant quelqu'un, ce quelqu'un, il supporte pas.
1: Donc il y a la prière qui a joué un rôle, il y a un accompagnement, et puis il y a des changements de comportement, c'est ça, qui ont été opérés.
0: Oui. Moi, j'allais lui acheter à boire, j'allais lui acheter les cigarettes. Je disais oui quand il rentrait à 2h du matin pour faire l'amour. J'ai commencé à dire non. Non, je veux pas, je fais pas. Ça fait des crises énormes, il cassait tout. Mais je tenais le coup.
1: Et donc, ça aboutit finalement à la séparation.
0: Oui, parce que lui, il avait trouvé quelqu'un d'autre qui peut-être jouait mieux le paillasson que moi. Et ça a été la séparation. Ça a été dur parce que pour moi, c'était l'échec de ce que je croyais devoir vivre. Sauver cet homme, l'aider à changer, qu'il puisse se convertir. Alors, c'était l'échec. Mon ego qui en avait pris un gros coup.
1: Avec Olivier, une relation va se créer sur de nouvelles, avec d'autres bases, sur d'autres bases en fait. Qu'est-ce qui fait votre lien à Olivier? Sur quels fondamentaux vous avez construit votre couple?
0: Je crois que les deux, on a des blessures un peu semblables au plus profond. Lui aussi, il n'a pas été désiré. On avait tout de suite envie d'aider les autres. Donc tout de suite, ce qui nous a collés ensemble, c'est oui, on a envie d'aider les autres gens. On a commencé en 2012 d'accompagner des gens ensemble et on continue encore.
1: Anne Désirée part, il y a une nouvelle Anne Désirée. Les choses anciennes sont passées, complètement passées, ou bien ce qu'il y a toujours parfois, le passé qui ressurgit, ou des comportements, ou des réflexes qui reviennent, qui ne sont pas appropriés.
0: Alors le passé est derrière, oui, mais je pense que Dieu, il va par couches, parce qu'il sait que profondément ça fait très mal, alors il attend le temps qu'on se reconstruise, qu'on se solidifie, et quand on est prêt, et quand on veut, il dit on va aller un peu plus profond, et un peu plus profond ça fait encore un petit peu plus mal, mais c'est toujours pour le mieux plus tard.
1: On le voit bien dans votre livre qui avance par étapes et on voit cette idée d'aller plus en plus profond. Puis on se dit, mais où est le fond du fond finalement?
0: Oui, c'est vrai. Moi, je me le suis dit aussi. Je dis, mais non, d'une pipe, où c'est que est le fond? Mais le fond, je pense que c'est les blessures qu'on a eues très, très petites. Voilà, le plus profond, c'est là qu'il y a les premières blessures.
1: Donc dès qu'on se met à exister.
0: Dès qu'on se met à exister, on prend un certain rôle dans la vie qu'on garde et ça donne un sens à notre vie. Et moi, c'était très très fort, c'était le complexe de la sauveuse. Ça s'appelle pas un complexe, mais pour donner un sens à ma vie, il faut que je sauve. C'est pas pour rien que j'ai fait infirmière, c'est pas pour rien que je fais de la relation d'aide. Donc maintenant, je suis à OK, c'était ma survie, mais maintenant je veux en faire ma force et c'est devenu une compétence. Mais il ne faut pas que je tombe dans les travers de vouloir trop sauver. C'est Jésus qui sauve. Et souvent, il me le répète, ça.

0: On termine cette émission avec Léa Castel et sa chanson « Abîmée ». Elle l'est un peu moins aujourd'hui, notre invitée du jour, puisqu'elle a découvert que c'est Jésus qui sauve. C'était la bonne nouvelle qu'elle souhaitait partager avec nous aujourd'hui. Le sentiment d'abandon est commun à tous, même s'il est plus prononcé chez ceux et celles qui ont connu l'absence d'une mère ou de parents. Ce que notre invitée a découvert, et qui est véritablement pour chacun de nous, c'est que Dieu nous aime personnellement. Voilà, on se quitte temporairement, alors n'hésitez pas à revenir sur le site parole.fm et nous retrouver également sur les réseaux sociaux où nous sommes présents. Cette émission a été préparée par toute l'équipe de Radio Réveil et on vous dit à très bientôt. Bye bye.
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1: Bienvenue à toutes et à tous, heureux de vous retrouver pour cette nouvelle émission de Petits Sujets Psychologiques. Éléonore Tarlet, bonjour.
2: Bonjour Oscar.
1: Merci de nous rejoindre et aujourd'hui vous nous proposez une nouvelle série ou mini-série consacrée au couple. Mais avant de parler communication, émotion ou même conflit, vous allez nous parler de biologie. Et alors donc, pourquoi commencer par la biologie ? Parce qu'il faut comprendre qu'il y a une réelle différence entre l'homme et la femme.
2: Et voilà, effectivement, on va commencer par poser les bases. XX et XY, c'est pas la même chose. Alors, je me base sur les ouvrages du professeur René Cochard, qui est médecin épidémiologiste, professeur émérite à l'université Claude Bernard de Lyon, spécialiste en biostatistique et de biologie de la reproduction, et il milite pour une écologie humaine avec son épouse. Donc c'est quelqu'un que j'ai eu la chance de rencontrer et ses ouvrages sont vraiment très intéressants. Il vulgarise particulièrement bien justement les différences hommes-femmes avec un prisme neurologique. Voilà.
1: Et alors donc, quand on parle de différence homme-femme, on parle de chromosomes en fait.
2: Voilà, alors les chromosomes, qu'est-ce que c'est ? C'est-à-dire que dans toutes nos cellules, dans nos organes, il y a des espèces de commandes en fait, hein, comme des petits logiciels qui permettent de fabriquer tout ce qui est nécessaire pour les cellules et ça s'appelle les gènes. Les gènes, ils se présentent un petit peu comme des cordons qui sont connectés les uns aux autres, l'un mis bout à l'autre. Et là, on va parler du coup de 23 paires de chromosomes. Donc dans notre organisme, dans chaque être humain, il y a 23 paires de chromosomes. Il y a une paire qui vient du père, il y a une paire qui vient de la mère. Et donc ces brins qui sont enroulés sont déjà d'emblée obligés de communiquer entre eux. La partie de la mère, la partie du père sont obligés de discuter pour s'entendre sur, par exemple, la couleur de peau de leur enfant, la couleur d'yeux, la texture des cheveux. C'est intéressant de voir que déjà au démarrage, il y a une espèce de communication dans notre patrimoine génétique qui vient déjà de deux êtres différents.
1: Et alors, est-ce qu'on peut dire où on retrouve ces paires de chromosomes dans le corps ?
2: Voilà, les chromosomes, donc c'est 23 paires. Parmi les 23, il y a 22 paires qui ne sont pas spécifiques, hein, qu'on appelle autosomes, qui ne sont pas spécialement liés au sexe. Et il y a une paire, la dernière, la 23e, qui est liée au sexe, qu'on appelle gonosome.
1: Et alors donc, chaque cellule est composée de ces chromosomes, c'est ça, hein ?
2: Chaque cellule, alors, ce chromosome XY ou XX, c'est-à-dire qu'en fonction qu'on a du père, le X ou le Y, et de la mère, on aura forcément le X, vont être obligés de communiquer ensemble et vont avoir un impact finalement sur tout le corps, sur tous nos organes, toutes nos cellules, et pas uniquement sur la définition des organes sexuels. C'est-à-dire que tous nos organes, par exemple le cerveau, il est formaté en fonction de si on est XX ou XY. On ne va pas avoir la même façon de percevoir l'environnement, la même façon de traiter les données au niveau de notre cerveau, si on est un homme ou une femme. Par exemple, l'amygdale qui est au cœur du cerveau, dont je parle souvent, hein, qui est au cœur du cerveau limbique, on parle du cerveau des émotions, n'a pas la même dimension et ne va pas être utilisée de la même façon que le soit un homme ou une femme.
1: Donc ce que vous voulez nous faire comprendre, Éléonore, c'est que la 23e paire qui détermine en quelque sorte le sexe, n'est pas la seule à influer sur l'ensemble du corps et on retrouve aussi ces notions de homme-femme dans les 22 autres paires de chromosomes.
2: Exactement. Les autres qui ne sont pas spécifiquement liés au sexe vont être quand même un peu teintés.
1: Des influenceurs ou des influenceuses.
2: Mais exactement, c'est un petit peu ça, tout à fait, c'est une bonne image.
1: D'accord.
2: Alors ensuite, XY, donc ce petit Y, c'est le Y qui est lié à l'homme. On parle d'un petit parce qu'il contient seulement 45 gènes contre les 1500-1400 gènes qu'il y avait il y a 300 millions d'années. Et donc, il y a un petit débat actuellement où on dit que le gène Y est amené à disparaître. Or, non. Pas du tout, puisqu'en fait, il s'est, au fur et à mesure du temps, il s'est spécialisé. C'est-à-dire, c'est comme s'il s'était débarrassé de toute une partie qui n'était plus nécessaire ou dont il n'avait plus besoin en fonction de l'évolution de la société et de la spécialisation de l'homme. Donc, il est petit, spécialisé, moins de gènes, mais très costaud et très résistant dans le temps. C'est-à-dire que ça fait comme 6 millions d'années qu'il n'a pas perdu un seul gène, ce chromosome Y.
1: Et alors, donc, aujourd'hui, ça voudrait dire que la science est en train de nous montrer qu'il y aurait encore plus de différences entre les hommes et les femmes qu'on aurait pu le penser jusqu'à maintenant ?
2: Oui, tout à fait. La recherche scientifique montre que, alors c'est à peu près depuis les années 90-2000, que toutes les recherches scientifiques montrent que finalement, nous serions beaucoup plus différents que ce que nous avions pensé au démarrage. Et le professeur René Cochard disait, il ne se passe plus un mois sans qu'il y ait de nouvelles découvertes scientifiques qui vont dans ce sens de cette différence. Cette différence, c'est cette complémentarité, hein, bien sûr. Mais cette différence, et il y a même, depuis le milieu des années 2000, une obligation, quand on fait des publications scientifiques, de spécifier si dans notre étude, il y a des hommes et des femmes, nous devons rendre des conclusions avec une colonne qui concerne les hommes et une colonne qui concerne les femmes. Puisque, par exemple, dans le cas de la médecine, on ne va pas prendre en charge et on ne va pas guérir de la même façon les hommes et les femmes. Et vraiment, les publications scientifiques confirment de plus en plus cette tendance et ces résultats.
1: Alors donc, nous arrivons déjà à la fin de cette émission Petit Sujet Psychologique. Éléonore Tarlé, apparemment, il est important de poser certaines bases, et notamment des bases biologiques, pour ensuite entamer des questions liées au couple, et voir comment les relations peuvent fonctionner entre un homme et une femme.
2: Voilà, l'idée, c'est de mieux comprendre le logiciel de l'un et de l'autre, hein, puisque quand on dit les hommes viennent de Mars et les femmes viennent de Vénus, bien quelque part, c'est un petit peu vrai. Mais heureusement, il peut y avoir un mode d'emploi qui nous permette de mieux nous comprendre et de mieux fonctionner ensemble.
1: Et bien voilà, on se donne rendez-vous pour une prochaine émission de Petits Sujets Psychologiques, lors de laquelle vous reviendrez sur ces notions de couple.
2: Avec grand plaisir, Oscar.
1: À très vite. Au revoir.
2: Très vite. Au revoir.
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0: 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Il est 5h.
1: À Ungersheim, proche de Mulhouse, vendredi 2 octobre, la formation Ubuntu Gospel sera en concert à 20h30 à l'espace Le Trèfle. À Paris, samedi 3 octobre, vous souhaitez vivre le gospel traditionnel et a cappella dans une ambiance exceptionnelle? La formation Gospel Dream donnera un concert dans la cathédrale américaine dans le 8e arrondissement de Paris à 20h30, samedi 3 octobre. Vous pourrez les entendre également le mardi 6 octobre dans l'église Saint-Germain-des-Prés à 20h30 et le 8 octobre à 20h30 dans l'église de la Madeleine à Paris. À Valréas, dans le Vaucluse, dimanche 4 octobre, organisé par l'association Renaissance et Patrimoine de Valréas, le chœur gospel de Vaison, dirigé par Jean-Paul Fage, sera en concert à 17h dans la salle du Vignares. À Compan, en Seine-et-Marne, vendredi 9 octobre, la formation Gospel Church, emmenée par Fabrice Claire, Céline Languedoc, Judith Flessel-Toto et bien d'autres, sera en

0: 23h et c'est gratuit. À Conéré, proche de Le Mans, samedi 10 octobre, sous la direction de Malik Young, chef de chœur du Gospel pour 100 voix, la chorale Archange Gospel donnera un concert à 20h30 dans la salle La Passerelle à Conéré. À La Rochette, près de Melun, samedi 10 et dimanche 11 octobre, Gospel Family organise une masterclass exceptionnelle et gratuite, ouverte à tous, avec Pascal Oreca, directeur musical de la formation Gospel Philharmonic Experience, et Chabi, interprète et coach vocal finaliste de The Voice dans l'équipe de Florent Pagny. Information au 06 88 09 51 21 gospelfamily94.com. 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
2: D'Animal, bonjour.
3: Bonjour.
2: Depuis de nombreux mois, nous vous retrouvons sur notre antenne pour découvrir...
3: Oui, ça fait déjà de bonnes habitudes.
2: Hein. Voilà, de découvrir ce best-seller que vous mettez à notre portée grâce à cet ouvrage que vous avez écrit, La Bible, dans la série Pour les nuls. Alors, il est sous-titré Le best-seller de l'humanité, donc, qu'est la Bible, à la portée de tous. Alors, en votre compagnie, nous avons découvert l'histoire de la création du monde, et puis après un bond de géant, on en arrive à un autre personnage qui est un pilier de l'histoire du monde que, je pense, on connaît au moins pour l'histoire de son bateau, le premier bateau dont on parle réellement dans l'histoire de la Bible, c'est Noé.
3: Dans la Bible pour les nuls, j'ai introduit ce chapitre en faisant un jeu de mots, c'est un cas Noé. Et c'est vrai que c'est le premier bateau. C'est une histoire assez étonnante quand même. Ce n'est pas étonnant par contre qu'elle soit devenue une des histoires les plus connues au monde. Énormément de livres pour enfants, sans qu'ils soient nécessairement en rapport avec la Bible en direct. Énormément de livres pour enfants racontent l'histoire de cet homme qui emmène tous les animaux pour les sauver d'une inondation gigantesque, le fameux déluge. Alors, effectivement, l'humanité se poursuit après Caïn et Abel, après les descendants de Caïn et Abel et de Seth, le troisième frère. Les gens multiplient, les générations augmentent, on peuple la terre, et puis surtout... Il n'y a en tout cas pas encore de véritable intervention de Dieu dans le sens où Dieu ne donne pas d'ordre, ne donne pas de commandement, ne donne pas de loi, ne dit pas comment faire. Enfin, voilà, il a créé le monde, mais il n'a pas donné de mode d'emploi, en quelque sorte. Et les hommes vivent comme ils ont envie de vivre, c'est-à-dire qu'ils s'en vont un petit peu selon leur penchant. Et c'est facile de comprendre, quand on se connaît soi-même, on sait très bien que si on se laisse aller, on peut effectivement aller dans n'importe quel travers. Et l'humanité va de travers, le monde tourne, mais il ne tourne pas rond. Donc les hommes vivent, ils vivent selon leur tempérament, selon leur travers, et ils vont décevoir Dieu, c'est clair. Dieu va être déçu, il va voir la corruption, il va voir le meurtre, il va voir la violence, il va voir tout ce que nous voyons finalement aujourd'hui, et il est écœuré. On pourrait dire comme ça, c'est un anthropomorphisme là aussi, hein. Il est écœuré, c'est-à-dire qu'il n'en peut plus, c'est pas du tout, ça ressemble pas à ce qu'il avait espéré, ce qu'il avait souhaité, ce qu'il avait envisager, mais encore une fois, on n'a pas de programme, donc voilà, le programme va venir beaucoup plus tard. Alors, ce qui est clair, c'est que c'est mal barré, en quelque part, c'est vraiment mal barré. Alors Dieu dit, bon ben voilà, on va recommencer. Et il va choisir un homme, il va choisir une famille, qu'il considère comme étant sans doute des gens bien, des gens, je n'ose pas dire croyants, parce qu'on ne sait pas quelle était la relation entre Noé et Dieu, on ne sait pas si c'était vraiment un religieux, on ne sait pas d'où aurait pu venir la religion, puisque rien n'est établi. Donc on est un petit peu dans le flou à ce niveau-là, mais c'est en tout cas quelqu'un qui vit correctement, suffisamment bien pour devenir une espèce d'exemple par rapport à tous les autres. Il est différent. Noé est différent, et Dieu va le choisir, va lui dire, bon ben voilà, j'ai l'intention d'effacer l'humanité. J'imagine que quand on a une conversation comme ça avec Dieu, ça doit un peu surprendre. Voilà, j'ai l'intention d'effacer l'humanité parce que je suis déçu, parce que je me repens d'avoir fait un monde comme celui-là, en tout cas de le voir comme il est devenu. Donc j'efface tout, je recommence, mais je recommence avec toi. Je recommence avec toi, Noé, je recommence avec ta famille. Alors voilà, le projet, maintenant, c'est le suivant. Tu vas construire un bateau, parce qu'il va y avoir un déluge. C'est la façon dont je vais effacer le monde, hein, une grande inondation. Tout le monde va être noyé, sauf ta famille et les animaux. Parce que je vais sauver le règne animal. Alors, ça semble un peu étonnant, cette histoire, parce que, effectivement, Noé va se mettre à construire son bateau avec des dimensions très précises, c'est-à-dire que Dieu va lui donner un plan, quasiment un plan. Il va lui dire, voilà, il faut qu'il fasse 150 mètres sur 25, il faut qu'il soit haut de 15 mètres, etc. Enfin, voilà, il y a des précisions. Et quand on essaie, par rapport aux instructions qui sont données à Noé, de faire avec une petite maquette ce que ça a dû être, on est loin du paquebot, on est loin du France ou du Queen Mary. on a plutôt l'impression qu'on a une espèce de gros bloc, une espèce de gros cercueil à plusieurs étages à l'intérieur et qui devrait flotter. Bon, on espère qu'il flotte, parce qu'on n'a encore jamais inventé les bateaux. Donc voilà, Noé construit son bateau, ce qui provoque naturellement la risée de tout le monde. Qu'est-ce que c'est que cette histoire ? Noé essaye de prévenir en disant, vous savez, vous n'êtes pas correct, Dieu va effacer l'humanité, repentez-vous, etc. Mais rien n'y fait. Et il y a aussi, ce qui est étonnant, c'est cette convocation des animaux. Ces animaux qui vont venir, alors on imagine bien, hein, on a vu des millions de fois des images qui représentent ce bateau en construction avec ces animaux qui viennent deux par deux, et puis deux girafes, et deux éléphants, et deux tourterelles, etc. Et puis on bout de liste là-bas tout au bout, on voit les deux tortues qui arrivent péniblement, parfois on ajoute la licorne qui n'arrive pas à temps. Enfin bref, on raconte toutes sortes d'histoires là-dessus. La Bible est beaucoup plus sommaire là-dessus. Et on peut se poser la question d'ailleurs, pourquoi Dieu doit-il sauver les animaux de cette façon-là ? Est-ce que parmi les animaux, il y a aussi tous les oiseaux ? Parce que les oiseaux ne risquent pas nécessairement de se noyer. A priori, il y en a, puisqu'on voit dans la suite de l'histoire qu'il y a tourterelles et corbeaux dans le bateau. Et il y a la question, si on choisit un couple de chaque animal, ça veut dire que tous les autres vont quand même mourir. Qu'en est-il des poissons ? Les poissons ont le droit de vivre tous. On ne choisit pas un couple de poissons rouges et un couple de requins. Non. Donc voilà, on peut se poser plein de questions. Le journaliste que je suis a envie d'avoir un peu plus d'informations. Il n'en a pas. Tant pis, on fera avec. Ce qui est clair, c'est que quelque part, ce texte qui est vraiment, comme une légende, ressemble effectivement à une légende, dans le sens où ça semble tellement improbable, tellement bizarre, avec toutes sortes de questions. Alors ce déluge, est-ce qu'il a véritablement couvert le monde entier, tel que nous le connaissons aujourd'hui, ou simplement le monde connu de l'époque, qui était quand même assez restreint et qui pouvait être simplement le bassin méditerranéen ou quelques régions du Moyen-Orient. Là-dessus, je dirais, les spécialistes se battent et se battent depuis toujours. On essaie de trouver des traces du déluge un peu partout, géologiquement parlant. On en trouve, paraît-il, aux États-Unis, on en trouve en Inde, on en trouve en Amérique latine, on en trouve naturellement en Europe. Et puis certains disent, mais non, pas du tout. Il y a eu effectivement des phénomènes géologiques importants, mais on ne peut pas, ils ne datent pas tous de la même époque, donc on ne peut pas dire que c'est au même moment. Donc il y a une bataille d'experts là-dessus qui est assez invraisemblable et qui ne sera jamais véritablement résolue, c'est-à-dire que le mystère restera entier. Ce qui est clair, c'est que quelque chose s'est produit, qu'il y a effectivement eu quelque chose suffisamment important pour qu'il n'y ait pas que la mémoire biblique qui s'en souviennent et qui le relatent, parce que dans une multitude d'autres peuples, dans les textes anciens d'une multitude d'autres peuples, en Inde comme ailleurs, et particulièrement naturellement du côté de l'Iran actuel, de la Turquie actuelle, etc., on a retrouvé des textes qui racontent effectivement des histoires qui ressemblent un petit peu à celle-là. Il y a notamment la fameuse épopée de Gilgamesh, mais il y a aussi d'autres histoires. Il y a un document babylonien qui parle d'un personnage qui, informé de ce que Dieu avait décidé de faire. En fait, c'était les dieux à ce moment-là, dans ce Noé babylonien qui s'appelle Atris-Kris. Les dieux n'en pouvaient plus parce que sur Terre, on faisait trop de bruit, ils ne s'entendaient plus, donc ils avaient décidé d'effacer les humains. Et ils ont là aussi demandé à quelqu'un, ce Noé babylonien, de construire un bateau, de sauver sa famille, parce que tout allait être effacé. Et puis, il y a d'autres histoires comme ça qui racontent un petit peu ces mêmes récits qui se ressemblent. Alors, parfois, on dit... c'est le texte biblique qui copie les textes babyloniens. Et puis d'autres disent non, ce sont les textes babyloniens qui copient le texte biblique. Difficile aussi de savoir qui était avant quoi, mais manifestement, en tout cas, l'histoire de Noé est nettement plus précise que n'importe quelle autre. Il s'est passé quelque part quelque chose, et ce qui est clair, c'est que l'intention de Dieu, c'était de recommencer une création, de refaire une deuxième création. Et d'ailleurs, la suite du récit de Noé, quand Noé va enfin débarquer et qu'il va pouvoir recommencer sa vie avec sa famille, il va recevoir de nouvelles instructions qui ressemblent tout à fait aux instructions qui avaient été données à Adam et Ève, avec entre autres, croissez, multipliez, peupler la terre, etc. Donc on a vraiment l'impression que le texte biblique nous dit, et voilà, c'est le deuxième essai. Et puis il y a surtout, et c'est la dernière chose que je voulais dire encore aujourd'hui, c'est que après ce drame, parce que c'en est un, Dieu dit, plus jamais je ne frapperai la terre de cette façon-là.
2: Éric Denimal, je rappelle que vous êtes pasteur et journaliste et vous avez écrit ce livre La Bible pour les nuls qui nous sert d'inspiration pour découvrir ce best-seller que vous voulez vraiment mettre à la portée de tous. À très bientôt.
3: Au revoir.
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1: Bonjour à tous. 440 interpellations, une trentaine de blessés. C'est le bilan présenté hier par le ministre de l'Intérieur, Laurent Nunez, sur BFM TV. Après la mobilisation devant des lycées partout en France hier, environ 400 établissements ont été bloqués pour dénoncer le ras-le-bol général de la jeunesse. Une mobilisation émaillée de violences avec les forces de l'ordre, notamment des violences qualifiées d'inacceptables par le ministre de l'Éducation nationale, Édouard Geffray. En attendant, de nouvelles actions sont annoncées dès demain. Et la fonction publique, elle s'est aussi mobilisés hier en France. 300 000 manifestants ont ainsi défilé partout en France ce mardi selon la CGT. 206 000 selon les chiffres du ministère de l'Intérieur, dont 30 000 à Paris. Des cortèges également à Marseille ou encore Toulouse pour dénoncer notamment le projet de budget 2027. Il prévoit entre autres le gel du point d'indice des fonctionnaires pour la deuxième année consécutive. Des pluies diluviennes sur le sud de la France. Un épisode méditerranéen s'est abattu hier soir sur le Gard et l'Hérault notamment. Plusieurs semaines de pluie sont ainsi tombées en l'espace de quelques minutes. Plusieurs TER sont perturbés ce matin à Nîmes ou encore à l'Est. Hier soir, quatre départements étaient toujours en vigilance orange. La Lozère, la Haute-Loire, le Gard et l'Aveyron. Mediapart dénonce la violence sidérante du Rassemblement National. Le journal a dévoilé plusieurs messages à caractère antisémite lundi, datant de 2013 et imputés à Jordan Bardella. Le président du parti d'extrême droite qui nie les faits a évoqué hier les prémices d'une guerre totale. Marine Le Pen, de son côté, candidate RN à la présidentielle, a incité Mediapart à, je cite, « enfiler son costard en Kevlar ». Le youtubeur et humoriste Greg Guillotin sera jugé le 27 novembre prochain. Il comparaîtra devant le tribunal correctionnel d'Evry après la plainte déposée par son ex-compagne pour violence conjugale. Grégory Guillotin avait publiquement reconnu les violences dénoncées par son ex-compagne et déclaré en avoir honte. Et puis en basket, la deuxième journée de l'Euroleague, Paris a perdu hier soir devant son public, devant le Partizan Belgrade, 79 à 92. Excellent début de journée à tous.
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1: Nous, ce qui nous anime, c'est notre foi. Et tant qu'on tient dans la foi, on tient dans les chérubins. Et c'est ça, c'est le message, c'est la vision qu'on a accepté, qu'on a adopté, et qui est maintenant plus qu'une vision, hein, c'est un mode de vie.

0: En fait, et donc du coup c'est lui au quotidien. Donc le quotidien c'est les surubas, et ça fait partie de notre vie, et c'est pour ça en fait que ça dure, parce que c'est pas une activité comme on dit un loisir, c'est vraiment un mode de vie.
1: Déjà, c'est que nous avons déjà ce public qui nous a connus depuis la naissance de la chorale. Et maintenant, face à ces nouvelles personnes qui viendraient éventuellement nous écouter, ce qu'il faut déjà mentionner, c'est qu'elles sont également impactées par ce qui nous représente, ce qui nous unit, l'amour, la famille. Maintenant, après, au niveau musical, ben là, il y a tout un effort à faire parce qu'il faut nous adapter. Nous gardons quand même l'essence qui est le gospel, mais il y a ce devoir d'adaptation qui nous est demandé. Et ça, ben, ce qui est encore puissant chez nous, c'est que, comme tu l'as si bien dit, c'est que la majorité des choristes, tu ne les as pas connus. Ce n'était pas ceux d'avant, c'est ceux de maintenant. Donc, ce sont les choristes qui sont en corrélation avec cette génération.
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1: Gabriel Calderara, merci d'être à nouveau avec nous derrière ce micro.
2: Bonjour.
1: Vous êtes donc notre invité dans Sentez-vous bien. Je rappelle aux auditeurs que vous êtes responsable du service nutrition à la clinique La Linière en Suisse. Et donc votre spécificité, c'est d'être diététicienne. Lors de notre émission précédente, vous nous avez rappelé qu'est-ce que c'était que le métier de diététicien. Aujourd'hui, j'ai envie de vous poser une question. On parle souvent d'alimentation saine, on entend souvent cette expression qui revient. Mais au fond, est-ce qu'on sait vraiment qu'est-ce que c'est que l'alimentation saine? Est-ce que vous pouvez nous aider sur cette question?
2: C'est une bonne question, hein, parce que c'est vraiment quelque chose qui est mis un peu à toutes les sauces. Alimentation saine, alimentation équilibrée. On a le sentiment que c'est un sujet qui est présent un peu partout, mais on ne sait pas forcément vraiment de quoi il s'agit, ou bien on en parle et puis on ne le fait pas. Ça, c'est encore un autre problème. C'est la question de connaître et faire, c'est pas tout à fait pareil.
1: Et vous, en tant que spécialiste, vous pouvez répondre à cette question. Qu'est-ce qu'une alimentation saine? Il y a des choses précises pour répondre à cette question-là?
2: Alors, il y a des critères de base qu'on utilise. C'est déjà l'équilibre alimentaire. Et pour ça, on utilise des outils qui sont différents selon les pays, mais dont la base est la même, puisqu'elle est établie sur des critères scientifiques. On a aussi la notion de modération, qui est un autre critère qu'on utilise. Modération dans la consommation de sel, la modération de consommation de sucre, la consommation de graisse. Et puis, on a le troisième critère, qui est la variété. La variété dans les différents aliments que l'on consomme.
1: Donc, ce serait une question d'équilibre, finalement, une alimentation saine?
2: Pas seulement, on peut avoir une alimentation équilibrée sans qu'elle soit variée. Uh-huh. Et je pense que les deux sont importants. De même que la modération au niveau de la quantité des différents aliments.
1: Et pourquoi est-ce qu'il est important d'avoir une alimentation saine?
2: C'est là aussi une très bonne question, parce qu'on s'est rendu compte, d'ailleurs on l'évoquait ça la dernière émission, en effet, de ce qu'on mange, et c'est d'autant plus vrai, on s'en rend de plus en plus compte au niveau des scientifiques, que la composition de notre organisme, par exemple si on prélève un petit morceau de tissu graisseux dans notre corps, eh bien, il reflète la composition en graisse de notre alimentation. Donc c'est vraiment une bonne illustration de ce proverbe, en effet, de ce qu'on mange.

0: Et alors, est-ce que alimentation saine est synonyme d'alimentation bio, Gabriel Calderara?
1: Je pense qu'on peut avoir une alimentation saine sans qu'elle soit bio. Pour moi, bio, c'est encore aller un pas plus loin. Et à l'inverse, on peut aussi dire qu'on peut avoir une alimentation bio sans qu'elle soit saine. On peut trouver maintenant toutes sortes de produits bio, y compris des chips et toutes sortes de sucreries, qui, si on s'alimente essentiellement de cette façon-là, ne vont pas favoriser une bonne santé.
0: Pour continuer dans ces schémas de pensée peut-être tout fait, est-ce que alimentation végétarienne est synonyme aussi d'alimentation saine ?
1: Là aussi, on peut choisir différents types de mode alimentaire, comme l'alimentation végétarienne ou végane ou omnivore ou méditerranéenne. Quelle qu'elle soit, on peut faire en sorte que ça soit équilibré, varié et puis modéré, ou pas. Donc là aussi, une alimentation végétarienne n'est pas forcément équilibrée. Par contre, on voit que des gens qui s'intéressent à l'alimentation et qui font le pas de devenir végétarien, eh bien, ils vont être plus conscients de certains choix alimentaires et de vie aussi, hein, parce que peut-être qu'ils vont aussi se mettre à réduire le tabac ou faire plus d'activités physiques, etc. Donc, je crois que c'est important de choisir son alimentation de manière consciente. Ce n'est pas forcément le cas, hein, parce que les habitudes alimentaires, on les prend de la maison, et puis après, on continue comme ça, en intégrant ou pas d'autres choses. Mais c'est important de faire une fois, au moins dans sa vie, une analyse simple de l'alimentation pour voir si tout est intégré.
0: Est-ce qu'il y aurait une assiette type qui serait caractéristique de ce qu'est une alimentation saine, Gabriel Calderara ?
1: Alors certainement qu'on peut définir une assiette saine en ayant en tout cas la moitié de l'assiette sous forme de légumes, légumes crus ou cuits, environ un quart de féculents, donc des aliments riches en amidon, et un quart d'aliments qui apportent des protéines, hein, que ça soit sous forme végétale ou animale. Je pense que là, on a, disons, visuellement une assiette saine.
0: Ces informations-là, on peut les trouver à quel endroit, Gabriel ?
1: Alors, pour la France, on peut aller sur le site du PNNS, je crois, section nutrition, où il y a beaucoup, beaucoup d'informations qui est donnée.
0: Et ce sont des programmes gouvernementaux ?
1: Tout à fait. Et puis, en Suisse, on a aussi la Société Suisse de Nutrition, qui, elle, utilise la pyramide alimentaire pour montrer l'alimentation équilibrée. Et là aussi, sur le site de la Société Suisse de Nutrition, il y a énormément d'informations sur l'alimentation et la nutrition.
0: Gabriel Calderara, merci beaucoup pour votre participation à cette émission. C'était donc Sentez-vous bien. On se retrouvera bientôt pour d'autres sujets autour de l'alimentation. Merci, au revoir.
1: Au revoir.
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1: Bonjour à tous, le Gard et l'Hérault en vigilance rouge, pluie et inondation. Les deux départements ont été placés en alerte maximale face à un nouvel épisode méditerranéen. Jusqu'à 350 mm de pluie sont attendus localement. Les Bouches-du-Rhône, l'Ardèche et la Lozère sont également placés en vigilance orange. Déjà hier, il est tombé près de 2 mois de pluie dans certaines localités de l'Hérault avec un cumul de 140 litres d'eau par mètre carré. Des violences inacceptables pour Édouard Geffray. Le ministre de l'Éducation nationale a dénoncé les incidents qui ont émaillé la mobilisation des lycéens hier. 400 établissements ont été bloqués pour dénoncer la dégradation des conditions d'apprentissage. Des mobilisations donc émaillées de violence. Une trentaine de blessés ont été dénombrés. 440 personnes ont été interpellées selon le ministre de l'Intérieur Laurent Nunez sur BFM TV hier soir. 300 000 personnes selon la CGT, 206 000 selon les autorités. Elles ont manifesté hier à l'appel des syndicats de la fonction publique avec des cortèges à Paris, Toulouse ou encore Lyon. Une mobilisation pour dénoncer notamment le projet de budget 2027 du gouvernement. Il prévoit entre autres le gel du point d'indice des fonctionnaires pour la deuxième année consécutive. C'est un procès qui sera suivi de près aujourd'hui. Robert Ménard est attendu devant la justice à Montpellier suite à un mariage qui avait fait énormément polémique. Le maire de Béziers avait refusé d'unir un couple en 2023 car il soupçonnait un mariage blanc entre une Française et un ressortissant algérien en situation irrégulière. Il risque jusqu'à 5 ans de prison, une amende de 75 000 euros ainsi qu'une peine d'inéligibilité. C'est une première au Maroc. Mohamed VI a nommé hier une femme chef du gouvernement, Fatima Ezzara El-Mansouri, conséquence de la victoire de son parti aux élections législatives la semaine dernière. Cette avocate de 50 ans est l'actuelle maire de Marrakech. Elle a également été ministre de l'Habitat au sein du gouvernement sortant. Et puis en football, l'équipe de France Espoir tranquille en Estonie. Les Bleus s'imposent 2-0 pour la 11e journée des qualifications à l'Euro 2027. Ils font un grand pas vers la qualification avant de recevoir le Luxembourg samedi. Excellent début de journée à tous.
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0: bonheur de vous retrouver sur Europe Radio Le Saint Gospel. Bienvenue, nous sommes le mercredi 30 septembre. Nous sommes le dernier jour du mois de septembre. Demain commence déjà le mois d'octobre. En tout cas, vous êtes les bienvenus. Nous sommes ensemble jusqu'à 9h. C'est votre matinale avec Louis Sorlano, avec vos émissions, vos rubriques et vos chroniques et tous vos plus beaux gospels. Merci d'être là.
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3: Bienvenue à notre post-it. Aujourd'hui, on va parler de ces personnes qui sont des fois submergées par les préoccupations. Moi, je suis une de ces personnes. Et si toi, tu es aussi, il faut écouter ce post-it jusqu'à la fin. On va lire un texte qui se trouve dans le livre du prophète Joël, chapitre 2 et le verset 21. Il dit comme ça le texte. Terre, n'aie pas peur, sois dans l'allégresse et réjouis-toi, car le Seigneur fait des grandes choses. Les gens ont de plus en plus des incertitudes concernant le futur. En fait, la peur, c'est un thème qui est bien courant dans notre société. Et c'est intéressant parce que la Bible est pertinente à ce sujet. Parce que la peur est un thème qui est récurrent dans notre société, mais aussi c'est un thème qui est beaucoup utilisé et employé dans la Bible. Et pourquoi? Parce que souvent, dans notre vie, on se laisse tellement emporter par nos préoccupations qu'on arrive à la peur. Donc ce texte, il nous propose, en tout cas pour moi, deux choses. La première chose, c'est qu'on soit dans l'allégresse. Des fois, on a tellement de raisons de se préoccuper, on a tellement de difficultés, tellement de souffrances, que c'est difficile à trouver l'allégresse. Alors moi, j'aimerais te proposer une image. C'est comme des fois, quand on est préoccupé, on est dans une salle. Et dans cette salle, on regarde tellement en bas qu'on ne voit pas les autres portes qui sont autour de nous. Et l'invitation de Dieu, c'est de dire, ok, tes problèmes, ils seront là, tes difficultés seront là, tes souffrances seront là, mais je vais t'inviter à sortir de cette salle-là, la salle de la tristesse, la salle des préoccupations, et aller dans la salle de la joie. Et avec lui, c'est possible, malgré les circonstances. Tu sais pourquoi? Parce que le texte ne s'achève pas avec cette phrase. Il donne aussi une promesse pour chacun de nous. Le texte dit en fait que Dieu fait des grandes choses. Et il peut encore aujourd'hui faire des grandes choses. Est-ce que ce n'est pas une grande chose de nous permettre d'avoir la joie lorsque les circonstances sont difficiles? En tout cas, il a déjà fait ça pour moi. J'en suis sûr qu'il peut aussi faire pour toi.
2: C'était Post-it, petite note biblique proposée par Samuel.
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0: Donald Lawrence s'est reproduit un très grand artiste qui a fait beaucoup de choses. Il a étudié à l'université de Cincinnati. Il a aussi travaillé avec Stephanie Mills, notamment son directeur musical, et l'auteur-compositeur de The Clark Sisters, que nous écoutons beaucoup sur Op Radio. Il a aussi énormément joué avec beaucoup d'artistes comme Kirk Franklin, Clark Charles et Donnie McClurkin.
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3: Bienvenue à toutes et à tous, heureux de vous retrouver pour cette nouvelle émission de Petits Sujets Psychologiques. Éléonore Tarlet, bonjour.
4: Bonjour Oscar.
3: Merci de nous rejoindre et aujourd'hui vous nous proposez une nouvelle série ou mini-série consacrée au couple. Mais avant de parler communication, émotion ou même conflit, vous allez nous parler de biologie. Et alors donc, pourquoi commencer par la biologie ? Parce qu'il faut comprendre qu'il y a une réelle différence entre l'homme et la femme.
4: Et voilà, effectivement, on va commencer par poser les bases. XX et XY, c'est pas la même chose. Alors, je me base sur les ouvrages du professeur René Cochard, qui est médecin épidémiologiste, professeur émérite à l'université Claude Bernard de Lyon, spécialiste en biostatistique et de biologie de la reproduction, et il milite pour une écologie humaine avec son épouse. Donc c'est quelqu'un que j'ai la chance de rencontrer, et ses ouvrages sont vraiment très intéressants. Il vulgarise particulièrement bien justement les différences hommes-femmes avec un prisme neurologique. Voilà.
3: Et alors donc, quand on parle de différence homme-femme, on parle de chromosomes en fait.
4: Voilà, alors les chromosomes, qu'est-ce que c'est ? C'est-à-dire que dans toutes nos cellules, dans nos organes, il y a des espèces de commandes en fait, hein, comme des petits logiciels qui permettent de fabriquer tout ce qui est nécessaire pour les cellules, et ça s'appelle les gènes. Les gènes, ils se présentent un petit peu comme des cordons qui sont connectés les uns aux autres, l'un mis bout à l'autre, et là on va parler du coup de 23 paires de chromosomes. Donc dans notre organisme, dans chaque être humain, il y a 23 paires de chromosomes. Il y a une paire qui vient du père, il y a une paire qui vient de la mère. Et donc ces brins qui sont enroulés sont déjà d'emblée obligés de communiquer entre eux. La partie de la mère, la partie du père sont obligés de discuter pour s'entendre sur, par exemple, la couleur de peau de leur enfant, la couleur d'yeux, la texture des cheveux. C'est intéressant de voir que déjà, au démarrage, il y a une espèce de communication dans notre patrimoine génétique qui vient déjà de deux êtres différents.
3: Et alors, est-ce qu'on peut dire où on retrouve ces paires de chromosomes dans le corps ?
4: Voilà, les chromosomes, donc c'est 23 paires. Parmi les 23, il y a 22 paires qui ne sont pas spécifiques, hein, qu'on appelle autosomes, qui ne sont pas spécialement liés au sexe. Et il y a une paire, la dernière, la 23e, qui est liée au sexe, qu'on appelle gonosomes.
3: Et alors donc, chaque cellule est composée de ces chromosomes, c'est ça, hein ?
4: Chaque cellule, alors, ce chromosome XY ou XX, c'est-à-dire qu'en fonction qu'on a du père, le X ou le Y, et de la mère, on aura forcément le X, vont être obligés de communiquer ensemble et vont avoir un impact finalement sur tout le corps, sur tous nos organes, toutes nos cellules, et pas uniquement sur la définition des organes sexuels. C'est-à-dire que tous nos organes, par exemple le cerveau, il est formaté en fonction de si on est XX ou XY. On ne va pas avoir la même façon de percevoir l'environnement, la même façon de traiter les données au niveau de notre cerveau, si on est un homme ou une femme. Par exemple, l'amygdale qui est au cœur du cerveau, dont je parle souvent, hein, qui est au cœur du cerveau limbique, on parle du cerveau des émotions, n'a pas la même dimension et ne va pas être utilisée de la même façon que le soit un homme ou une femme.
3: Donc ce que vous voulez nous faire comprendre, Éléonore, c'est que la 23e paire qui détermine en quelque sorte le sexe, n'est pas la seule à influer sur l'ensemble du corps, et on retrouve aussi ces notions de homme-femme dans les 22 autres paires de chromosomes.
4: Exactement. Les autres qui ne sont pas spécifiquement liés au sexe vont être quand même un peu teintés.
3: Des influenceurs ou des influenceuses.
4: Mais exactement, c'est un petit peu ça, tout à fait, c'est une bonne image.
3: D'accord.
4: Alors ensuite, XY, donc ce petit Y, c'est le Y, qui est lié à l'homme. On parle d'un petit parce qu'il contient seulement 45 gènes contre les 1500-1400 gènes qu'il y avait il y a 300 millions d'années. Et donc, il y a un petit débat actuellement où on dit que le gène Y est amené à disparaître. Or, non, pas du tout, puisqu'en fait, il s'est, au fur et à mesure du temps, il s'est spécialisé. C'est-à-dire, c'est comme s'il s'était débarrassé de toute une partie qui n'était plus nécessaire ou dont il n'avait plus besoin en fonction de l'évolution de la société et de la spécialisation de l'homme. Donc, il est petit, spécialisé, moins de gènes, mais très costaud et très résistant dans le temps. C'est-à-dire que ça fait comme 6 millions d'années qu'il n'a pas perdu un seul gène, ce chromosome Y.
3: Et alors, donc, aujourd'hui, ça voudrait dire que la science est en train de nous montrer qu'il y aurait encore plus de différences entre les hommes et les femmes qu'on aurait pu le penser jusqu'à maintenant ?
4: Oui, tout à fait. La recherche scientifique montre que, alors c'est à peu près depuis les années 90-2000, que toutes les recherches scientifiques montrent que finalement, nous serions beaucoup plus différents que ce que nous avions pensé au démarrage. Et le professeur René Cochard disait, il ne se passe plus un mois sans qu'il y ait de nouvelles découvertes scientifiques qui vont dans ce sens de cette différence. Cette différence et cette complémentarité, hein, bien sûr. Mais cette différence, et il y a même depuis le milieu des années 2000, une obligation quand on fait des publications scientifiques de spécifier si dans notre étude, il y a des hommes et des femmes, nous devons rendre des conclusions avec une colonne qui concerne les hommes et une colonne qui concerne les femmes. Puisque, par exemple, dans le cas de la médecine, on ne va pas prendre en charge et on ne va pas guérir de la même façon les hommes et les femmes. Et vraiment, les publications scientifiques confirment de plus en plus cette tendance et ces résultats.
3: Alors donc, nous arrivons déjà à la fin de cette émission Petit Sujet Psychologique. Éléonore Tarlé, apparemment, il est important de poser certaines bases, et notamment des bases biologiques, pour ensuite entamer des questions liées au couple, et voir comment les relations peuvent fonctionner entre un homme et une femme.
4: Voilà, l'idée c'est de mieux comprendre le logiciel de l'un et de l'autre, hein, puisque quand on dit les hommes viennent de Mars et les femmes viennent de Vénus, bien quelque part c'est un petit peu vrai. Mais heureusement, il peut y avoir un mode d'emploi qui nous permette de mieux nous comprendre et de mieux fonctionner ensemble.
3: Eh bien voilà, on se donne rendez-vous pour une prochaine émission de Petits Sujets Psychologiques, lors de laquelle vous reviendrez sur ces notions de couple.
4: Avec grand plaisir, Oscar.
3: À très vite.
4: À
3: au
4: très
3: revoir.
4: Vite. Au revoir.
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0: bienvenue si vous nous rejoignez sur Opradio. Richard Smallwood à l'instant avec Psalm 8. Il pleut sur le nord-ouest, sur un grand nord-ouest, sur le centre de l'Aquitaine jusqu'au nord de la France. Il pleut beaucoup sur le Languedoc-Roussillon. Il fait beau en Suisse. Les températures en France varient de 20 à Brest à 28 à Toulouse. Et sur la Suisse, elle est autour de 25 degrés.
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4: Éric Denimal, bonjour.
5: Bonjour.
4: Depuis de nombreux mois, nous vous retrouvons sur notre antenne pour découvrir...
5: Oui, ça fait déjà de bonnes habitudes.
4: Hein. Voilà, de découvrir ce best-seller que vous mettez à notre portée grâce à cet ouvrage que vous avez écrit, La Bible, dans la série Pour les nuls. Alors, il est sous-titré « Le best-seller de l'humanité, donc, qu'est la Bible, à la portée de tous ». Alors, en votre compagnie, nous avons découvert l'histoire de la création du monde. Et puis après, un bond de géant, on en arrive à un autre personnage qui est un pilier de l'histoire du monde que, je pense, on connaît au moins pour l'histoire de son bateau. Le premier bateau dont on parle réellement dans l'histoire de la Bible, c'est Noé.
5: Dans la Bible pour les nuls, j'ai introduit ce chapitre en faisant un jeu de mots. C'est un cas, Noé. Et c'est vrai que c'est le premier bateau. C'est une histoire assez étonnante quand même. Ce n'est pas étonnant par contre qu'elle soit devenue une des histoires les plus connues au monde. Énormément de livres pour enfants, sans qu'ils soient nécessairement en rapport avec la Bible en direct. Énormément de livres pour enfants raconte l'histoire de cet homme qui emmène tous les animaux pour les sauver d'une inondation gigantesque, le fameux déluge. Alors, effectivement, l'humanité se poursuit après Caïn et Abel, après les descendants de Caïn et Abel et de Seth, le troisième frère. Les gens multiplient, les générations augmentent, on peuple la terre, et puis surtout... Il n'y a en tout cas pas encore de véritable intervention de Dieu dans le sens où Dieu ne donne pas d'ordre, ne donne pas de commandement, ne donne pas de loi, ne dit pas comment faire. Enfin, voilà, il a créé le monde, mais il n'a pas donné de mode d'emploi, en quelque sorte. Et les hommes vivent comme ils ont envie de vivre, c'est-à-dire qu'ils s'en vont un petit peu selon leur penchant. Et c'est facile de comprendre quand on se connaît soi-même. On sait très bien que si on se laisse aller, on peut effectivement aller dans n'importe quel travers. Et l'humanité va de travers. Le monde tourne, mais il ne tourne pas. Donc, les hommes vivent, ils vivent selon leur tempérament, selon leur travers, et ils vont décevoir Dieu, c'est clair. Dieu va être déçu, il va voir la corruption, il va voir le meurtre, il va voir la violence, il va voir tout ce que nous voyons finalement aujourd'hui, et il est écœuré. On pourrait dire comme ça, c'est un anthropomorphisme là aussi, hein. Il est écœuré, c'est-à-dire qu'il n'en peut plus, c'est pas du tout, ça ressemble pas à ce qu'il avait espéré, ce qu'il avait souhaité, ce qu'il avait envisagé. Mais encore une fois, on n'a pas de programme. Donc voilà, le programme va venir beaucoup plus tard. Alors, ce qui est clair, c'est que c'est mal barré, en quelque part, c'est vraiment mal barré. Alors Dieu dit, bon ben voilà, on va recommencer. Et il va choisir un homme, il va choisir une famille, qu'il considère comme étant sans doute des gens bien, des gens, je n'ose pas dire croyants, parce qu'on ne sait pas quelle était la relation entre Noé et Dieu, on ne sait pas si c'était vraiment un religieux, on ne sait pas d'où aurait pu venir la religion, puisque rien n'est établi. Donc on est un petit peu dans le flou à ce niveau-là, mais c'est en tout cas quelqu'un qui vit correctement, suffisamment bien pour devenir une espèce d'exemple par rapport à tous les autres. Il est différent, Noé est différent, et Dieu va le choisir, va lui dire, bon ben voilà, j'ai l'intention d'effacer l'humanité. J'imagine que quand on a une conversation comme ça avec Dieu, ça doit un peu surprendre. Voilà, j'ai l'intention d'effacer l'humanité parce que je suis déçu, parce que je me repens d'avoir fait un monde comme celui-là. En tout cas, de le voir comme il est devenu. Donc, j'efface tout, je recommence, mais je recommence avec toi. Je recommence avec toi, Noé, je recommence avec ta famille. Alors voilà, le projet, maintenant, c'est le suivant. Tu vas construire un bateau, parce qu'il va y avoir un déluge, c'est la façon dont je vais effacer le monde, hein, une grande inondation. Tout le monde va être noyé, sauf ta famille et les animaux. Parce que je vais sauver le règne animal. Alors, ça semble un peu étonnant, cette histoire, parce que effectivement, Noé va se mettre à construire son bateau avec des dimensions très précises, c'est-à-dire que Dieu va lui donner un plan, quasiment un plan. Il va lui dire, voilà, il faut qu'il fasse 150 mètres sur 25, il faut qu'il soit haut de 15 mètres, etc. Enfin, voilà, il y a des précisions. Et quand on essaie, par rapport aux instructions qui sont données à Noé, de faire avec une petite maquette ce que ça a dû être, on est loin du paquebot, on est loin du France ou du Queen Mary. On a plutôt l'impression qu'on a une espèce de gros bloc, une espèce de gros cercueil à plusieurs étages à l'intérieur et qui devrait flotter. Bon, on espère qu'il flotte parce qu'on n'a encore jamais inventé les bateaux. Donc voilà, Noé construit son bateau. Ce qui provoque naturellement la risée de tout le monde. Qu'est-ce que c'est que cette histoire? Noé essaye de prévenir en disant, vous savez, vous n'êtes pas correct, Dieu va effacer l'humanité, repentez-vous, etc. Mais rien n'y fait. Et il y a aussi, ce qui est étonnant, c'est cette convocation des animaux. Ces animaux qui vont venir, alors on imagine bien, hein, on a vu des millions de fois des images qui représentent ce bateau en construction avec ces animaux qui viennent deux par deux, et puis deux girafes, et deux éléphants, et deux tourterelles, etc. Et puis on bout de liste là-bas tout au bout, on voit les deux tortues qui arrivent péniblement, parfois on ajoute la licorne qui n'arrive pas à temps. Enfin bref, on raconte toutes sortes d'histoires là-dessus. La Bible est beaucoup plus sommaire là-dessus. Et on peut se poser la question d'ailleurs, pourquoi Dieu doit-il sauver les animaux de cette façon-là? Est-ce que parmi les animaux, il y a aussi tous les oiseaux? Parce que les oiseaux ne risquent pas nécessairement de se noyer. A priori, il y en a, puisqu'on voit dans la suite de l'histoire qu'il y a et tourterelles et corbeaux dans le bateau. Et il y a la question, si on choisit un couple de chaque animal, ça veut dire que tous les autres vont quand même mourir. Qu'en est-il des poissons? Les poissons ont le droit de vivre tous. On choisit pas un couple de poissons rouges et un couple de requins. Non. Donc voilà, on peut se poser plein de questions. Le journaliste que je suis a envie d'avoir un peu plus d'informations. Il n'en a pas. Tant pis, on fera avec. Ce qui est clair, c'est que quelque part, ce texte qui est vraiment comme une légende. Ressemble effectivement à une légende, dans le sens où ça semble tellement improbable, tellement bizarre, avec toutes sortes de questions. Alors ce déluge, est-ce qu'il a véritablement couvert le monde entier, tel que nous le connaissons aujourd'hui, ou simplement le monde connu de l'époque, qui était quand même assez restreint et qui pouvait être simplement le bassin méditerranéen ou quelques régions du Moyen-Orient? Là-dessus, je dirais, les spécialistes se battent et se battent depuis toujours. On essaie de trouver des traces du déluge un peu partout, géologiquement parlant. On en trouve, paraît-il, aux États-Unis, on en trouve en Inde, on en trouve en Amérique latine, on en trouve naturellement en Europe. Et puis certains disent, mais non, pas du tout. Il y a eu effectivement des phénomènes géologiques importants, mais ils ne datent pas tous de la même époque, donc on ne peut pas dire que c'est au même moment. Donc il y a une bataille d'experts là-dessus qui est assez invraisemblable et qui ne sera jamais véritablement résolue. C'est-à-dire que le mystère restera entier. Ce qui est clair, c'est que quelque chose s'est produit. Il y a effectivement eu quelque chose suffisamment important pour qu'il n'y ait pas que la mémoire biblique qui s'en souvienne et qui le relate. Parce que dans une multitude d'autres peuples, dans les textes anciens d'une multitude d'autres peuples, en Inde comme ailleurs, et particulièrement naturellement du côté de l'Iran, actuel, de la Turquie actuelle, etc., on a retrouvé des textes qui racontent effectivement des histoires qui ressemblent un petit peu à celle-là. Il y a notamment la fameuse épopée de Gilgamesh, mais il y a aussi d'autres histoires. Il y a un document babylonien qui parle d'un personnage qui, informé de ce que Dieu avait décidé de faire. En fait, c'était les dieux à ce moment-là, dans ce Noé babylonien qui s'appelle Atris Chris, Les dieux n'en pouvaient plus parce que sur Terre, on faisait trop de bruit, ils ne s'entendaient plus, donc ils avaient décidé d'effacer les humains. Et ils ont là aussi demandé à quelqu'un, ce Noé babylonien, de construire un bateau, de sauver sa famille, parce que tout allait être effacé. Et puis, il y a d'autres histoires comme ça qui racontent un petit peu ces mêmes récits qui se ressemblent. Alors, parfois, on dit, c'est le texte biblique qui copie les textes babyloniens, et puis d'autres disent non, ce sont les textes babyloniens qui copient le texte biblique. Difficile aussi de savoir qui était avant quoi, mais manifestement, en tout cas, l'histoire de Noé est nettement plus précise que n'importe quelle autre. Il s'est passé quelque part quelque chose, et ce qui est clair, c'est que l'intention de Dieu, c'était de recommencer une création, de refaire une deuxième création. Et d'ailleurs, la suite du récit de Noé, quand Noé va enfin débarquer et qu'il va pouvoir recommencer sa vie avec sa famille, il va recevoir de nouvelles instructions qui ressemblent tout à fait aux instructions qui avaient été données à Adam et Ève, avec entre autres, croissez, multipliez, peuplez la terre, etc. Donc on a vraiment l'impression que le texte biblique nous dit, et voilà, c'est le deuxième essai. Et puis il y a surtout, et c'est la dernière chose que je voulais dire encore aujourd'hui, c'est que après ce drame, parce que c'en est un, Dieu dit plus jamais je ne frapperai la terre de cette façon-là.
4: Éric Denimal, je rappelle que vous êtes pasteur et journaliste et vous avez écrit ce livre, La Bible pour les nuls, qui nous sert d'inspiration pour découvrir ce best-seller que vous voulez vraiment mettre à la portée de tous. À très bientôt.
5: Au revoir.
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0: Nous sommes tellement bien ensemble. Louis Orlano avec vous, très heureux de vous accompagner jusqu'à 9h pour votre matinale de ce mercredi. Jéhovah Shalom a cappella à l'instant pour Hymn Medley. Juste avant, c'était Rod Ascott, I Want Jesus to Work With Me. Je vous ai préparé Sam Cooke pour Jesus Gave Me Water. Mais pour l'instant, place à la culture avec Agenda Culturel d'Aurélia. 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
2: Aujourd'hui, on parle d'héritage, ce qu'un artiste laisse derrière lui, ce qu'une ville transmet et ce qu'on a envie, nous, de faire passer. Allez, on file! À Paris, c'est l'expo dont tout le monde parle, Cézanne et nous au Grand Palais. 69 toiles du maître d'Aix et en face, plus de 100 œuvres signées par 78 artistes qui l'ont regardé, admiré, parfois imité. De Gauguin jusqu'au peintre d'aujourd'hui. On comprend enfin pourquoi on dit que Cézanne a ouvert la porte à toute la peinture moderne. C'est ouvert du mardi au dimanche et c'est gratuit pour les moins de 18 ans. Comptez une bonne heure de visite et pensez à réserver votre créneau. Cap au sud, direction Marseille, la foire internationale bat son plein au parc Chanot jusqu'à lundi. Et cette année, le stand de la ville raconte le lien entre Marseille et la

65 ans. Dans la crypte de la chapelle Saint-Bernardin, le peintre Gérard Raymond Pierre expose un chemin de croix, des stations peintes à contempler en silence au cœur de la vieille ville, un

Magda propose Rodin selon Rilke. Le poète Rainer Maria Rilke a été le secrétaire du sculpteur et il a écrit sur lui des pages magnifiques. L'expo fait dialoguer les deux, les sculptures d'un côté, les mots de l'autre et petits détails qui touchent.

0: de regarder, de goûter, de vous émerveiller. On se retrouve très vite pour préparer votre week-end. D'ici là, portez-vous bien. C'était Aurélien sur Europe Radio pour l'agenda culturel.
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0: vos plus beaux gospel traditionnels se reproduisent avec Sam Cooke, qui est un grand, grand interprète de musique gospel, soul. Il est auteur-compositeur et il a vraiment marqué les années 50 et 60. Jesus Gave Me Water, c'était le titre, Sam Cooke. L'agenda gospel, un concert, quelque chose qui vous ferait plaisir pour l'un de chez vous. Écoutez Ed, il vous présente son agenda.
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2: À Ungersheim, proche de Mulhouse, vendredi 2 octobre, la formation Ubuntu Gospel sera en concert à 20h30 à l'espace Le Trèfle. À Paris, samedi 3 octobre, vous souhaitez vivre le gospel traditionnel et a cappella dans une ambiance exceptionnelle? La formation Gospel Dream donnera un concert dans la cathédrale américaine dans le 8e arrondissement de Paris à 20h30, samedi 3 octobre. Vous pourrez les entendre également le mardi 6 octobre dans l'église Saint-Germain-des-Prés à 20h30 et le 8 octobre à 20h30 dans l'église de la Madeleine à Paris. À Valréas, dans le Vaucluse, dimanche 4 octobre, organisé par l'association Renaissance et Patrimoine de Valréas, le chœur gospel de Vaison, dirigé par Jean-Paul Fage, sera en concert à 17h dans la salle du Vignares. À Compans, en Seine-et-Marne, vendredi 9 octobre, la formation Gospel Church, emmenée par Fabrice Claire, Céline Languedoc, Judith Flessel-Toto et bien d'autres, sera en concert à l'église Notre-Dame de l'Assomption de Compans à 20h30. Vous pourrez les retrouver le 24 octobre à Lille. À Épinay-sur-Seine, samedi 10 octobre, une soirée pour redécouvrir ou découvrir des artistes gospel confirmés et révéler de nouveaux talents. Et si c'était ton tour de monter sur scène? Le 10 octobre, on se retrouve à Épinay-sur-Seine, espace Loin Devant, en guest King David, au platine Pierrot Batterie pour une gospel party, samedi 10 octobre de 18h à 23h. Et c'est gratuit. À Conéré, proche de Le Mans, samedi 10 octobre, sous la direction de Malik Young, chef de chœur du Gospel pour 100 voix, la chorale Archange Gospel donnera un concert à 20h30 dans la salle La Passerelle à Conéré. À La Rochette, près de Melun, samedi 10 et dimanche 11 octobre, Gospel Family organise une masterclass exceptionnelle et gratuite, ouverte à tous, avec Pascal Oreca, directeur musical de la formation Gospel Philharmonique Experience, et Chabi, interprète et coach vocal finaliste de The Voice dans l'équipe de Florent Pagny. Information au 06 88 09 51 21 gospelfamily94.com. 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
6: Bonjour à tous, un nouvel épisode méditerranéen. Le Gard et l'Hérault sont en vigilance rouge. Les deux départements ont été placés en alerte maximale en raison du risque de fortes pluies et d'inondations. Sur l'ensemble de l'épisode, les cumuls avoisineront localement jusqu'à 350 mm. La préfecture du Gard a de son côté annoncé la fermeture des établissements scolaires. Des trains sont également à l'arrêt, notamment à Nîmes et à l'Est. À noter que les Bouches-du-Rhône, l'Ardèche et la Lozère sont également placés en vigilance orange. Vers de nouveaux blocages de lycées demain. L'Union syndicale lycéenne a appelé à reconduire le mouvement pour dénoncer la dégradation des conditions d'apprentissage. Hier, 400 établissements ont été bloqués un peu partout en France. Des mobilisations émaillées de violences. Une trentaine de blessés a été dénombrée. 440 personnes ont été interpellées. Et dans ce contexte, l'UNICEF France recommande une revalorisation globale et continue sur 10 ans des salaires enseignants. Un rapport publié aujourd'hui invite ainsi le gouvernement à réinvestir à 100% la marge qui devrait être dégagée par la baisse démographique, car d'ici 2035, le nombre d'élèves devrait baisser d'environ 14%. L'UNICEF France a calculé qu'une diminution annuelle de 9000 postes de professeurs représenterait une marge budgétaire supplémentaire d'environ 585 millions d'euros par an. En attendant, la France va emprunter 340 milliards d'euros sur les marchés en 2027, un chiffre record présenté hier par l'agence France Trésor qui gère la trésorerie de l'État. Il est en hausse de 28 milliards par rapport à 2026. Ce montant exceptionnel servira essentiellement à financer la dette. Javier Milei en France, à partir d'aujourd'hui, le président argentin doit notamment assister au Forum Argentina Week à Paris avant d'être reçu demain par Emmanuel Macron. Une visite destinée à tenter de faire redécoller l'économie de son pays. Et puis en football, avec la suite de la deuxième journée de la Ligue des Nations, pendant que les Bleus ont retrouvé Clairefontaine hier pour préparer la grande première à domicile de Zinedine Zidane, ont joué dans le groupe 3 hier soir. Victoire de l'Angleterre 2-0 en Tchéquie, l'Espagne écrase la Croatie 4-1 et prend la tête du groupe avec 2 victoires. Excellent début de matinée à tous.
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N'oubliez pas de nous rejoindre sur nos réseaux sociaux Hop Radio avec Facebook, Instagram, YouTube et opradio.live avec l'espace contact qui vous permet de laisser des messages. Et merci du fond du cœur pour vos messages, tellement plein de bienveillance. Vraiment, merci beaucoup. A Cappella Gospel, c'était God Is Alright. On vient de l'écouter et juste avant, c'était Smoking on Fall.

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1: Par son attitude courageuse, par ses convictions qu'il ne cache pas, Paul était honoré des gens de cœur. Si nous sommes gênés d'exprimer nos convictions, comment voulez-vous que les autres les respectent et nous respectent? Le respect doit bien entendu aller dans les deux sens. Le respect a quelque chose à voir avec la dignité de chaque être humain. Pendant mon service militaire, je me suis efforcé de rester fidèle à mes convictions. Je les partageais sans agressivité, dans le respect des opinions d'autrui. Chaque matin et chaque soir, je priais à genoux au pied de mon lit. La première fois, dans le dortoir, mes camarades m'ont observé avec curiosité. Quand je me suis relevé, trois ou quatre d'entre eux se sont approchés et m'ont demandé si j'étais musulman. Nous dormions dans des lits superposés. J'occupais l'étage supérieur. Un matin, le sergent fit irruption en hurlant. J'étais à genoux sur mon lit. J'entendis des cris et le bruit des lits renversés. Ma prière terminée, seul mon lit restait debout. Le sergent, pourtant guère sensible à la vie spirituelle, m'avait épargné. Alors le camarade qui occupait le lit du dessous, heureux d'avoir aussi été épargné, me dit avec un clin d'œil « La prière est parfois utile ». Les officiers ont testé mes convictions et jamais ils ne me manquèrent de respect. Cette période, qui aurait pu être un cauchemar, reste l'une des plus riches de ma vie. Si aujourd'hui, nos convictions morales ou religieuses nous embarrassent, nous mettent mal à l'aise, comment réagirons-nous demain s'il nous faut affronter la persécution? N'oublie pas cette citation d'Éric Emmanuel Schmitt, « Je ne cache pas d'où je parle, j'écris avec mon âme et mon âme est soutenue par ma foi. Tous mes livres sont teintés de cela. »
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Jesus is the Reason, c'est le titre que vient de nous interpréter Kafranc and Christmas Movie sur Europe Radio, le son gospel. Nous allons maintenant écouter votre émission Reflet d'actualité présentée par Oscar Miani et le titre de cette émission aujourd'hui, La venue du pape en France. Je vous ai placé juste après M. Kaila pour Working. Bienvenue si vous nous rejoignez.

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2: Il y avait quelque chose de saisissant dans les images de la visite du pape Léon XIV en France ces derniers jours. Vendredi soir, près de 80 000 jeunes remplissaient le Stade de France pour une veillée de prière. Le lendemain, selon le Vatican, 800 000 personnes assistaient à la messe célébrée place de la Concorde et le long des Champs-Élysées. Et dimanche matin, ils étaient encore quelques 150 000 à Lourdes. Des chiffres impressionnants. Ils le sont d'autant plus dans un pays où l'on parle depuis des années du recul du christianisme et de la sécularisation de la société. Et pourtant, pendant quelques jours, des centaines de milliers de personnes se sont déplacées pour un événement religieux. Des jeunes ont rempli un stade pour prier, des familles sont venues parfois de loin, et des foules immenses se sont rassemblées autour d'une même foi. Cette ferveur dit quelque chose de notre époque. Elle montre que, derrière le recul des pratiques religieuses traditionnelles, la recherche spirituelle n'a pas disparu. Lors de la messe parisienne, Léon XIV a lui-même parlé d'une soif de transcendance, d'une recherche de sens, de vérité et d'accomplissement. Voir des dizaines de milliers de jeunes se réunir pour prier, entendre des centaines de milliers de personnes chanter ensemble leur foi, cela pose une question très simple. Qu'est-ce qui, dans ma propre foi, me met encore en mouvement? Je peux croire en Dieu, je peux connaître la Bible, appartenir à une église, participer à des célébrations et parler de ma foi. Mais avec le temps, tout cela peut aussi devenir familier, une habitude. Des convictions que je connais tellement bien qu'elles ne m'étonnent plus. Une foi que j'affirme sans toujours mesurer ce qu'elle change réellement dans ma vie. Dans l'évangile de Jean, Jésus prononce alors une phrase particulièrement forte. « Je suis le chemin, la vérité et la vie ». Jésus ne présente pas la foi comme une simple appartenance, comme l'adhésion à une institution ou même comme un ensemble de convictions. Il dit que le chemin est une personne. Et cela change tout. Car si le chemin est une personne, alors l'essentiel de la foi chrétienne se trouve dans la rencontre avec cette personne. Je peux connaître des textes bibliques, je peux participer à la vie d'une église, je peux écouter ceux qui parlent de Dieu et nourrir ainsi ma réflexion. Mais rien ne remplacera ma rencontre personnelle avec le Christ. Une rencontre qui se construit, qui se nourrit et qui finit par transformer ma manière de vivre. Car rencontrer le Christ, c'est aussi accepter de marcher avec lui. Et un chemin, par définition, est fait pour être emprunté. Alors est-ce que je me contente de croire que ce chemin existe, ou est-ce que je l'emprunte réellement? Et si le Christ est réellement mon chemin, quel pas puis-je faire aujourd'hui pour marcher avec lui?
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0: Merci de nous écouter en DAB+ sur les villes de Paris, Marseille, Saint-Tropez, Nice et Monaco et sur toute la Suisse romande. Et juste vous informer que à partir de demain, le 1er octobre, sera diffusé en DAB+ Hop Radio dans la ville de Bourges. Merci de nous recevoir sur Bourges et sur toute cette région. Très belle matinée avec nous sur Hop Radio. C'est Louis sur l'anneau.
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3: Là, j'aurais vraiment envie d'entendre le témoignage de quelqu'un sur notre thème de la différence. Comment cette personne le vit, ce qu'elle a découvert, les défis qu'elle peut peut-être traverser et aussi la richesse qu'elle a pu en tirer. Est-ce que ça te dit de l'écouter avec moi?
4: Alors Ben, est-ce que tu es un garçon différent?
5: Oui et non, parce que j'ai des bras de l'homme comme tout le monde. Mais je suis sensible, donc ça a changé beaucoup de choses dans ma petite vie.
4: T'arrives à m'expliquer qu'est-ce que ça change dans ta vie, le fait d'être sensible?
5: Que je capte plus les émotions que les autres, et que les émotions sont beaucoup plus fortes chez moi, donc c'était dur de les gérer quand j'étais plus petit.
4: C'est quelque chose que t'as vécu aussi dans ton lien avec les copains de classe, cette différence?
5: Oui.
4: C'était dur pour toi?
5: Une période, mais après j'ai su faire avec, et maintenant ça va mieux.
4: À l'école, quand on a vu que tu étais différent, qu'est-ce qu'ils te disaient tes copains?
5: Il y avait un garçon qui m'embêtait parce qu'il savait que vu qu'il était sensible, c'était plus facile de m'embêter. Mais les autres, ça allait bien.
4: T'as eu des remarques sinon, des moqueries?
5: Pas forcément, à part de ce garçon.
4: D'accord.
5: Il y avait vraiment un seul, mais les autres sinon, c'était bien.
4: Ok, et te sentir différent, tu parles de cette sensibilité que tu as toi? Ça te faisait te sentir comment à l'intérieur de toi?
5: Au début, je ne me sentais pas comme les autres et mis à part. Je m'en suis rendu compte que tout le monde avait des différences et que la mienne, elle permettait de faire peut-être du bien aux autres. Et donc, ça m'a motivée.
4: Tu es en train de dire là que c'est quelque chose qui pourrait faire du bien aux autres. Tu aurais un exemple?
5: Quand mes amis sont tristes... Je sais quand ils sont tristes ou pas et je peux les consoler. J'arrive bien à trouver les mots pour les consoler. Et s'il y a d'autres gens sensibles, je les aide souvent parce que j'ai déjà vécu ça.
4: Est-ce que dans les moments qui étaient difficiles, avec ta sensibilité, où tu sentais vraiment que tu étais différent, est-ce que ça t'est arrivé de demander à Dieu de t'aider parce que c'était dur?
5: Oui, je priais beaucoup.
4: Okay.
5: Tous les soirs, je pense. Et à chaque fois que j'avais un coup de mou, je priais. Et ça m'aidait à me sentir mieux. Je priais beaucoup avec maman aussi.
4: J'ai l'impression que tu as déjà bien réfléchi à tout ça. Et tu as bien grandi depuis. Qu'est-ce que tu penses aujourd'hui de ta différence?
5: J'en suis un peu fière parce que j'ai réussi à grandir avec. Et qu'elle peut peut-être me permettre d'aider les autres. Ceux qui sont aussi sensibles. Et même ceux qui ne sont pas sensibles. Et j'y arrive avec ma différence à en faire un atout, donc beaucoup aider les gens.
4: Qu'est-ce que tu pourrais dire à quelqu'un aujourd'hui qui se sent différent et pour lequel c'est dur à vivre? Qu'est-ce que tu pourrais lui dire pour l'encourager un peu?
5: Que si Dieu il nous a fait avec une différence, c'est pas pour rien. C'est parce qu'il sait qu'on peut faire des choses avec. Et que si on unit tous nos différences, on peut faire de grandes choses. Alors, pas trop cacher sa différence et vivre avec, ça peut être quelque chose de bien pour les autres qui nous entourent et pour nous-mêmes.
4: De bien, de riche. T'es heureux aujourd'hui avec ta différence?
5: Oui.
4: Tu vis bien?
5: Oui, ça va.
4: Ça, c'est chouette. En tout cas, c'est un beau témoignage que tu nous fais là. Merci beaucoup.
5: De rien.
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0: Des One One sur Europe Radio interprétant Sam House sur Europe Radio, le son gospel. Il fait beau sur l'est de la France et la Suisse. Sur le reste de la France, il y a des pluies surtout orageuses sur le nord-ouest et très fortes sur le Languedoc-Roussillon. Les températures varient pour la France de 20 à 28 degrés et pour la Suisse, elles varient de 25 à 27 degrés. 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
2: Bonjour à tous. Une étude menée auprès de jeunes femmes portant régulièrement des extensions de cils montre que la quasi-totalité d'entre elles héberge de minuscules acariens, lesquels peuvent provoquer une réaction inflammatoire douloureuse. À l'occasion du 44e congrès de la Société européenne de chirurgie de la cataracte et de la chirurgie réfractive, des chercheurs ont montré qu'utiliser des fossiles n'est pas sans danger pour les yeux. Pour parvenir à ce constat, les scientifiques ont interrogé 345 femmes âgées de 16 à 28 ans. Parmi elles, près d'un quart avaient déjà porté des extensions de cils et 58% renouvelaient la pose tous les 3 à 4 semaines. Lorsque les scientifiques ont examiné au microscope les cils de 25 utilisatrices régulières, ils ont retrouvé des acariens nommés Demodex folliculorum et des signes typiques d'irritation. Paupières rouges et gonflées, cils collés entre eux, peau squameuse à la base des cils, démangeaisons. Les extensions de cils semblent aussi perturber le fonctionnement des glandes de meibomus, de minuscules glandes situées au bord des paupières qui sécrètent un film huileux protégeant l'œil de la sécheresse. Grâce à une technique d'imagerie par infrarouge, les chercheurs ont constaté que parmi les femmes ayant subi au moins 10 poses d'extension, 85% présentaient des signes de dysfonctionnement de ces glandes, se traduisant par une sécheresse oculaire et une irritation chronique. Ces résultats ne suggèrent pas d'éviter complètement les extensions de cils, mais d'être rigoureux sur l'hygiène, à savoir nettoyer quotidiennement le bord des paupières et les cils avec un gel hypoallergénique et être attentif aux signes d'alerte. Rougeur persistante, démangeaisons, sensation de sable dans les yeux, cils qui se collent au réveil, squame à la base des cils.
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le gospel qui nous propose des temps, des moments suspendus comme ça, a cappella à l'instant avec Praise to the Lord, et juste avant c'était Heritage Singers. On reste comme ça, on bouge pas. Voici Liz Mycombe et a cappella Spiritual sur Hope Radio, le son gospel. Bienvenue.

Adeline qui vient sur Hop Radio.live de nous laisser un message en nous disant qu'elle était très heureuse de recevoir Hop Radio à partir de demain 1er octobre sur sa ville de Bourges en DAB+. Merci Adeline et merci à toute la ville de Bourges et de sa région de nous recevoir. Merci d'être là.

0: 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Et voici maintenant l'agenda culturel avec Aurélien.
1: Aujourd'hui, on parle d'héritage, ce qu'un artiste laisse derrière lui, ce qu'une ville transmet et ce qu'on a envie, nous, de faire passer. Allez, on file! À Paris, c'est l'expo dont tout le monde parle, Cézanne et nous au Grand Palais. 69 toiles du maître d'Aix et en face, plus de 100 œuvres signées par 78 artistes qui l'ont regardé, admiré, parfois imité, de Gauguin jusqu'au peintre d'aujourd'hui. On comprend enfin pourquoi on dit que Cézanne a ouvert la porte à toute la peinture moderne. C'est ouvert du mardi au dimanche et c'est gratuit pour les moins de 18 ans. Comptez une bonne heure de visite et pensez à réserver votre créneau. Cap au sud, direction Marseille, la foire internationale bat son plein au parc Chano jusqu'à lundi. Et cette année, le stand de la ville raconte le lien entre Marseille et la mer, avec les produits labellisés fabriqués à Marseille, une vraie balade dans ce qui fait l'âme de la cité phocéenne et l'occasion de rencontrer les artisans et les producteurs de toute la région. Sur la Côte d'Azur, à Antibes,

masterclass avec des réalisateurs et des scénaristes venus présenter leurs films. On termine en Suisse romande, à Martigny précisément. La Fondation Pierre Giannada propose Rodin selon Rilke. Le poète Rainer Maria Rilke a été le secrétaire du sculpteur et il a écrit sur lui des pages magnifiques. L'expo fait dialoguer les deux, les sculptures d'un côté, les mots de l'autre. Et petit détail qui touche, Rilke a passé ses dernières années ici en Valais. C'est ouvert tous les jours jusqu'au 22 novembre. Et à Neuchâtel, on sort le chocolat. Suchard fête ses 200 ans et la ville lance ce jeudi 2 mois de festivités. Photos d'archives en plein air, visites guidées, conférences et c'est en grande partie gratuit.

0: votre week-end. D'ici là, portez-vous bien. C'était Aurélien sur Hop Radio pour l'agenda culturel.
1: Merci à Aurélien pour l'agenda culturel. Merci d'être là, merci d'être aussi fidèle à la matinale du lundi au vendredi de 7h à 9h avec Lou Sorlano. Je vous salue et je vous souhaite de passer une très très belle journée sur Hop Radio avec vos plus beaux gospels, émissions, chroniques et rubriques. Et on se retrouve demain à partir de 7h. Ciao, ciao.

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1: Bonjour à tous. Les départements du Gard et de l'Hérault en alerte rouge pluie, inondation. Météo France évoque un épisode méditerranéen exceptionnel dans ces deux départements. Le trafic ferroviaire est interrompu sur l'axe Nîmes Alès-Clermont-Ferrand. Les écoles du Gard resteront également fermées aujourd'hui. Le dispositif FR Alerte a notamment été déclenché. Les Bouches-du-Rhône, l'Ardèche, la Lozère sont également placées en vigilance orange. La colère des lycéens ne faiblit pas. De nouvelles mobilisations ont débuté ce matin à Saint-Denis, mais aussi à Lyon. À Lyon, des incidents ont éclaté. Hier déjà, 400 établissements ont été bloqués un peu partout en France avec des violences. Une trentaine de blessés a été dénombrée. 440 personnes ont été interpellées. À noter que l'Union syndicale lycéenne a appelé à reconduire le mouvement dès demain pour dénoncer la dégradation des conditions d'apprentissage. Robert Ménard devant la justice aujourd'hui. Il doit être jugé après ce mariage qui avait fait polémique. Le maire de Béziers avait refusé d'unir un couple en 2023 car il soupçonnait un mariage blanc entre une Française et un ressortissant algérien en situation irrégulière. Il risque jusqu'à 5 ans de prison, une amende de 75 000 euros ainsi qu'une peine d'inéligibilité. Le Sénat espagnol a rejeté hier soir la ratification du traité d'amitié entre l'Espagne et la France en pleine visite d'État d'Emmanuel Macron à Madrid. Le texte avait été paraphé à Barcelone en janvier 2023 par le chef de l'État français et Pedro Sanchez. Les deux hommes doivent se retrouver aujourd'hui pour discuter des grands enjeux européens et internationaux. Plus d'un tiers de la population mondiale a été exposée en 2026 à des niveaux dangereux de pollution d'ozone. C'est l'alerte du Service européen de surveillance de l'atmosphère Copernicus qui publie un rapport aujourd'hui. Il met notamment en cause les vagues de chaleur et les incendies de forêt conjugués aux émissions d'origine humaine. Et puis en tennis, un duel franco-français ce matin au premier tour du tournoi ATP 500 de Tokyo. Le numéro 1 tricolore Arthur Fils est opposé à Lucas Vanhaché. Et puis au tournoi féminin de Pékin, entrée en lice aujourd'hui de la Française Elsa Jacquemot face à la Polonaise Magdalena Fresh. Excellente matinée à tous.
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1: Il y a tant de façons pour entrer dans la vie des gens. Mais il y a une pour y rester. Le respect. Entrer dans la vie des gens, en effet, on peut le faire. Et vous avez toutes sortes de façons de pouvoir le faire. Rester demande beaucoup. Et une des qualités des personnes qui restent dans nos vies et des personnes dans la vie desquelles nous y restons, c'est tout simplement le respect. Le respect de l'autre. En autre mot, accepter, l'accepter tel qu'il est et ne pas vouloir à tout prix qu'il nous ressemble. Ce n'est pas si simple. Mais lorsque nous sommes avec des êtres qui nous respectent automatiquement, eh bien, nous avons un sentiment de tranquillité, de sérénité, et c'est agréable d'être avec les gens qui nous respectent.
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2: Bonjour à tous, j'espère que vous allez bien, que vous avez passé une très bonne semaine et que vous allez réussir à laisser tous vos soucis loin derrière vous et que vous allez passer un très bon moment avec nous. Aujourd'hui, on va étudier la puissance de Jésus. On va voir ça avec le pasteur Philippe Leduc. Comment vas-tu Philippe ?
3: Ça va, merci, bonjour.
2: Tu vas bien ? Et avec le pasteur Pascal Rodet. Comment ça va Pascal ?
4: Bien, ma fille, très bien.
2: Ça vous est pas arrivé parfois d'être en voiture et il y a une personne qui force le passage et évidemment il est plus intelligent de se dire je vais le laisser parce que de toute façon ça sert à rien de faire n'importe quoi en voiture, on le laisse passer puis l'autre il est tout fier, il oublie de vous dire merci avec les warnings, il pense qu'il est passé par sa propre force, sa propre puissance. Et dans la vie aussi souvent on fait des choses, on pense souvent que c'est grâce à nous. Et c'est pas souvent ça. Hein. On a beaucoup de coups de pouce et on peut dire merci à ce coup de pouce. Aujourd'hui, on va voir l'histoire des 7 fils de Sceva. Alors j'espère que je ne me trompe pas en le prononçant. Et je vais te demander, si ça ne te dérange pas, Philippe, de nous lire Actes 19, versets 11 à 20, s'il te plaît.
3: Dieu fait des actions extraordinaires par l'intermédiaire de Paul. Alors on apporte aux malades des linges et des mouchoirs qui ont touché son corps. Les malades sont débarrassés de leur maladie et les esprits mauvais s'en vont. Il y a aussi certains juifs qui vont d'un endroit à un autre et ils essayent de chasser les esprits mauvais des malades en prononçant le nom du Seigneur Jésus. Et ils disent au nom de ce Jésus que Paul annonce, sortez, c'est un ordre. Un grand prêtre juif, Sceva, a 7 fils qui font justement cela. Mais l'esprit mauvais leur répond « Jésus, je le connais, et Paul, je sais qui il est. Mais vous, qui êtes-vous » Et l'homme qui a l'esprit mauvais en lui attaque les fils de Sceva. Il est plus fort qu'eux et il leur fait beaucoup de mal. Alors ils sortent de sa maison en courant, ils sont nus et blessés. Tous les habitants d'Éphèse, les juifs et les non-juifs, apprennent cela. Ils sont tous pleins de respect et disent « Le nom du Seigneur Jésus est grand ». Beaucoup de gens deviennent croyants et viennent avouer à haute voix ce qu'ils ont fait. Parmi ceux qui pratiquaient la magie, beaucoup apportent leurs livres et les brûlent devant tout le monde. On calcule le prix de ces livres et on trouve que cela fait 50 000 pièces d'argent. Ainsi, par la puissance du Seigneur, la parole de Dieu est de plus en plus connue et de plus en plus solide.
2: C'est quand même une histoire assez incroyable. Pourquoi à l'époque, ils faisaient de la magie ?
3: Oui, alors de tout temps, hein, les hommes ont essayé de faire des choses extraordinaires et quand on voit des miracles, ça nous fascine. Et alors on a l'impression que l'homme est doté de beaucoup de pouvoir et l'homme a soif de pouvoir de manière générale. Hein. Donc oui. Quand on voit quelqu'un, on lui dit tiens, j'aimerais faire comme lui fait. Hein. Sauf que dans ce domaine-là, c'est quand même très particulier et on peut pas simplement faire appel à une entité et puis ça marche comme ça. Alors en effet là on a une histoire extraordinaire qui tourne autour de ce qu'on appelle on peut aussi l'ésotérisme, hein. C'est quelque chose qui sort un peu de toute rationalité. Mm-hmm. Et donc on est face à quelque chose que l'on ne maîtrise pas, qui est un petit peu particulier.
2: Pourquoi est-ce que les gens à l'époque faisaient de la magie ?
3: Je pense pour la même raison qu'ils le font aussi aujourd'hui. Quand on voit quelqu'un qui fait des choses extraordinaires, ça nous fascine, on est étonné. Et pour certains, ils ont envie de refaire la même chose. Et donc, ils testent des choses et ils ont envie de toucher à ce domaine-là, qui est un petit peu de l'ordre de l'ésotérisme, hein, c'est du non-rationnel. Et certains se passionnent pour ça. Et c'est plus qu'un spectacle, pour certains, c'est une vraie passion. Et à l'époque aussi, il y avait déjà ça.
2: Et Pascal, tu penses que de nos jours, on fait toujours de la magie dans tous les pays occidentaux ou des choses comme ça ?
4: Certainement moins qu'il y a quelques années, c'est évident, dans les pays occidentaux, parce qu'il y a une certaine, comme disait Philippe, rationalité qui est intervenue. Mais ça existe, bien sûr, il y a toujours eu. D'ailleurs, quand je suis né, il y a quelques années... dans ma tête, je n'ai jamais entendu parler de magiciens ou de sorciers ou de choses ésotériques qui étaient faites. Et pourtant, quand je suis parti de mon département où je suis né, le Berry... quand à l'extérieur, on me demandait « Ah, vous venez d'où ?» Ben, je viens du Berry. « Ah oui, là où il y a le plus de sorciers. » Donc, pour moi, c'était étonnant. Donc, dans la tête, il y avait ce côté-là. Et ma mère a dit « Oui, en effet, si tu vois l'immeuble qui est en face de chez nous, ben, je sais qu'il y en a une qui est là. »
2: D'accord.
4: Donc, oui, ça existe. Ça, je pense encore aujourd'hui des personnes, mais moins qu'il y a plusieurs dizaines d'années, bien sûr.
2: J'étais persuadée qu'il y avait les endroits comme Haïti ou l'Afrique qui étaient particulièrement touchés. Je ne pensais pas que ça pouvait aussi...
4: Tout ce qui est un peu mystique et tout ce qui est un peu étrange, ça a toujours existé, même en Europe, même en France. Il y a certaines régions qui sont même d'ailleurs connues pour ça, que ce soit un peu la Bretagne, le Berry chez moi, ou des choses, ou des régions comme ça, où voilà, si tu veux apporter le malheur chez quelqu'un, ou si tu veux essayer d'enlever un démon de quelque part, il faut faire telle chose, il faut utiliser telle chose. Ça, toujours aussi, il y a eu aussi chez nous. Ouais.
2: Philippe, j'ai cru lire dans la Bible que Dieu avait formellement interdit la magie.
3: Oui, oui, oui, Dieu a mis en garde. Son peuple, notamment, de ne pas s'approcher, de ne pas toucher à ces choses-là, parce qu'il faut savoir, quand on invoque des esprits, mais qui est-ce qu'on invoque, hein? Et puis, il y a deux catégories, les bons esprits et les mauvais esprits. Hein? Voilà, c'est un domaine très, très, très sensible, très dangereux. Mais je voulais aussi attirer votre attention sur le verset 11, hein, que j'ai commencé à lire tout à l'heure. Dieu fait des actions extraordinaires par l'intermédiaire de Paul. Donc, ce n'est pas Paul qui accomplit le miracle, oui. C'est Dieu qui le fait au travers de Paul.
2: Par son intermédiaire.
3: Donc, c'est intéressant de savoir qui est à l'origine du miracle. Ce n'est pas la personne qu'on voit là, mais c'est au nom de qui je le fais. Mmh. Et c'est ça qui a posé problème par la suite. Parce qu'il ne suffit pas de prendre l'aspect extérieur de l'homme, mais il faut savoir qui il invoque. Alors, quand on invoque Dieu, on a un résultat, mais quand on invoque autre chose que Dieu, on a d'autres résultats.
2: D'autres résultats. Donc,
4: c'est d'ailleurs ce que, dans le texte qui a été lu, les sept fils de Sketa sont en train d'apprendre. C'est-à-dire que celui qui voulait enlever le démon au milieu de cette personne, soi-disant démon, cette personne a dit « Mais moi, je ne vous connais pas. Je connais Dieu, je connais Paul, mais vous, je ne vous connais pas. » Donc, il y a aussi ce côté où les miracles, ce n'est pas non plus contre tout ce qui est démoniaque ou quelque chose. Ce n'est pas non plus une baguette magique où il suffit d'invoquer le nom de quelqu'un ou quoi que ce soit. C'est une autre force ici, à ce niveau-là.
2: Une petite parenthèse, est-ce que le peuple qui a suivi Moïse, ils se sont tous rendus compte justement que les miracles que Moïse faisait, c'était aussi par son intermédiaire? Ou est-ce qu'il y avait des gens qui le suivaient parce qu'il faisait des miracles et ils pouvaient oublier que c'était par l'intermédiaire de Dieu?
3: Moïse a toujours pris soin de dire « Regardez ce que Dieu a fait ». Il ne s'est jamais attiré la gloire pour lui. Hein. Mmh. C'est le risque quand des choses magnifiques se font et puis vous êtes quelque part dans le processus. Le risque, c'est de dire « Regardez de s'enorgueillir hein. ». Mais non, Moïse a toujours dit « Regardez comment Dieu va vous délivrer déjà ». En plus, des fois, il le dit même au futur. Hein. Mmh. Encore une dose de foi encore plus grande. Hein. La chose n'est pas encore passée, qu'il dit déjà « Regardez, parce que c'est sûr, il va le faire. » Mais c'est lui qui le fait, c'est pas Moïse.
2: C'est pas Moïse.
3: Ouais, très important.
2: Pascal, est-ce que tu peux me lire Éphésiens 1, versets 16 à 20, s'il te plaît?
4: Je dis vos noms quand je prie, et sans cesse je remercie Dieu à cause de vous. Je demande au Dieu de notre Seigneur Jésus-Christ, le Père rempli de gloire, de vous donner la sagesse. Alors vous découvrirez Dieu et vous le connaîtrez vraiment. Je lui demande d'ouvrir les yeux de votre intelligence. Ainsi, vous pourrez connaître l'espérance qu'il nous a donnée en vous appelant. Vous connaîtrez la richesse magnifique des biens qu'il donne à ceux qui lui appartiennent. Vous connaîtrez la puissance extraordinaire que Dieu a montrée pour nous qui croyons en lui, sa puissance et sa force. Dieu les a montrés dans le Christ quand il l'a réveillé de la mort, quand il l'a fait asseoir à sa droite dans les cieux.
2: Qui dit ce texte?
4: Alors, ici, c'est Paul.
2: D'accord.
4: Le dit.
2: Donc, si je comprends bien, Dieu a révélé à Paul un secret que Paul comprend, qu'il nous distribue pour qu'on puisse tous le comprendre. C'est ça ?
4: Tout à fait. Alors, c'est un secret qui est... qui n'est pas un secret comme on pourrait l'entendre, hein, du ah, il y a quelque chose que je vais te dire parce qu'il n'y a que moi qui le sais, ou des choses comme ça. Non. Le secret que Paul parle ici, c'est cette difficulté justement à comprendre l'importance du Christ qui est venu sur terre au milieu des hommes en tant que fils de Dieu pour être comme les hommes, pour faire la même vie que les hommes, mais pour montrer ce qu'est l'amour de Dieu, son Père, et de mourir pour chacun d'entre nous, et d'être, là il le rappelle encore dans le texte que je viens de lire, et d'être réveillé, ressuscité des morts et monté au ciel. Ça, c'est un secret dans le sens où, bon, compliqué à comprendre quand même, hein, et donc peut-être pour Paul, il y a cette nécessité où, oui, il y a derrière un secret qui est ni plus ni moins l'amour de Dieu pour chacun d'entre nous. Donc prenez-le, voilà, c'est ce qu'il exhorte Paul dans ce texte. Prenez-le à pleine main, cet amour et ce cadeau et cette relation. Et cherchez, fouillez, vous comprendrez ce secret vous-même si vous l'appropriez.
2: Ce que je trouve extraordinaire, c'est qu'il met quand même en exergue le fait que Dieu est venu sur terre, il s'est fait, je ne vais pas dire moins que rien parce que ce n'est pas le cas, mais... par rapport à sa condition de qui il est, il s'est fait plus que petit et il s'est mis à notre niveau à nous pour nous dire « je me mets à votre niveau pour vous dire à quel point je vous aime ». C'est ça ou...
4: C'est ça, dans le sens où, en effet, le texte dans les évangiles nous rappelle. Hein, il n'avait rien d'apparent extraordinaire, il ne faisait pas partie des plus hauts dignitaires. Il n'avait même pas de maison pour vivre. Il n'avait même pas un lit pour dormir. Donc il y a toute une liste de choses qu'il n'avait pas. Mais la seule chose qu'il avait, il l'a donnée à tout le monde. Cette relation extraordinaire de respect, d'amour, d'écoute, de partage, de miracle aussi, lorsqu'il rencontrait les personnes qui étaient sur son chemin. Donc oui, c'est ça qui fait la différence.
2: Serions-nous capables de faire ça ?
4: Ah, ça c'est une grande question. Oui, il y en a. Hein, je pense toujours à Mère Teresa qui a quand même sacrément fait une carrière extraordinaire dans ce domaine du don de soi pour les autres. Mais encore une fois, quand on regarde, c'est aussi, il y a besoin de cette puissance de l'amour de Dieu pour aller au-delà de ce qu'on pourrait s'imaginer dans ce domaine-là.
2: Alors, à main levée, là, comme ça, est-ce que vous sauriez un texte, chacun, ou seulement un texte, qui prouve que Jésus est puissant dans la Bible ? Bon, de toute façon, la Bible, c'est à elle-même, elle est puissante, mais un texte qui prouve la puissance de Jésus ?
3: Ben moi, je pense à la résurrection de Lazare, quand Jésus dit « Lazare, sort ». Et en effet, que Lazare était mort et on le voit sortir. Et voilà, je pense que ça, c'est une expression de puissance incroyable, hein, de pouvoir ressusciter un mort. C'est un texte très fort.
2: Très fort. Et toi, Pascal ?
4: Alors moi, c'est plutôt un texte qui n'a rien à voir avec une puissance physique ou un changement complet. C'est lorsque Jésus est devant Jérusalem et qu'il pleure. Une émotion qui, pour un grand... on ne s'attend pas forcément, parce qu'il faut souvent être solide. Mais là, je trouve qu'il y a une puissance de son amour pour les autres. Voilà ce que j'ai envie de dire. Il pleure parce qu'il connaît Jérusalem, il sait que c'est une ville où il y a eu un nom extraordinaire, c'est quand même la ville de la paix, hein, où il y a eu dans l'histoire, et c'est ça son souvenir, mort, destruction, etc. Il le dit lui-même, hein, ville qui tue ses prophètes, mais il l'aime. Et ça, je trouve que c'est une puissance extraordinaire.
2: Merci beaucoup, Pascal. Du coup, en fait, je vais rester sur ça. Sur la plus grande puissance que Jésus a, c'est son amour pour son peuple. Et c'est inégalable. Je pense que personne ne peut aimer comme Jésus aime. Souvent, j'entends des mamans qui me disent... non mais tu comprends pas l'amour que j'ai pour mon fils, et on décuple ça, et c'est l'amour de Jésus. Donc, effectivement, oui, on peut pas comprendre. On peut être des imitateurs, D'ailleurs, je pense que Jésus nous invite à l'imiter. Et je vous invite à faire cette expérience qui est magnifique, s'aimer les uns les autres. C'est l'un des plus grands commandements qu'il a laissé et vraiment, c'est agréable. En tout cas, merci beaucoup Pascal, merci beaucoup Philippe. Je vous souhaite de passer une excellente semaine. Vous aussi, qui nous écoutez ou qui nous regardez, passez une excellente semaine ensoleillée. Merci beaucoup, à bientôt, au revoir.
4: Au revoir. Au revoir.

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1: Michel Vanhoeuf, bonjour.
2: Bonjour.
1: J'ai le plaisir de vous retrouver pour ces petites chroniques qui nous en apprennent davantage sur les plantes. Et puis derrière les plantes, il y a parmi les principes actifs les plus importants les huiles essentielles. Je rappelle à nos auditeurs que vous êtes aromatologue, qu'on peut trouver d'ailleurs bon nombre des huiles essentielles dont vous vous occupez, que vous rassemblez ou que vous cultivez selon les cas, dans un certain nombre de magasins de régime de la région. Puis vous avez un site internet, on vous donnera un numéro de téléphone et un site internet à la fin de cette chronique pour ceux qui auraient des questions à vous poser. Alors je vous ai dit que voilà, puisqu'on rentre dans les temps de l'hiver, c'est intéressant de savoir quelles sont les huiles essentielles qui peuvent nous aider à passer un meilleur hiver. On sait que là les virus de la grippe notamment se mettent en place. Alors ça peut être la grippe intestinale, ce sont également les voies aériennes qui sont prises, et puis le rhume se rapproche, parfois les angines. On va parler de ces coups de froid qui peuvent nous surprendre et qui peuvent être bien gênants. Et qu'est-ce qu'on peut faire en termes d'huile essentielle?
2: Voilà, il y a plusieurs possibilités. Donc il y a la diffusion des huiles essentielles pour tout ce qui est voie respiratoire. Et puis il y a aussi la voie orale, à toute petite quantité selon les règles, bien sûr, de l'aromathérapie, qui à ce moment, en hiver, peuvent être vraiment à point. Donc je pense par exemple les angines, ça commence souvent quand le temps commence à changer, on ne se couvre pas comme il faut. Alors les angines, donc l'huile essentielle top, c'est le thym thymol. Où on va prendre une toute petite goutte sur la langue, ou alors, encore mieux, diluer dans un peu de miel. Et ça, au début, quand l'angine démarre, c'est là qu'il faut agir, pas le lendemain, quand toute la gorge est enflammée.
1: Alors le thym à thymol, Michel Vanhoeuf, puisque j'ai eu l'occasion d'expérimenter vos propres huiles essentielles, je sais qu'il est très fort, contrairement à un thym que personnellement j'apprécie davantage, qui est le thym à linalol. Alors le thym à thymol, par exemple, qui est fort comme cela, est-ce qu'il est recommandé pour les enfants ou est-ce que...
2: Oui, donc pour les enfants, non. Donc c'est ce que j'allais dire, c'est trop fort et ça pourrait donner un peu un dégoût aux jeunes enfants. À partir d'un certain...
1: Mais il n'y aurait pas de risque malgré tout de toxicité?
2: Non, pas de risque de toxicité, mais plutôt un goût trop fort, un peu une sensation de brûlure si on ne dose pas bien. Donc c'est plutôt pour les adultes, ou à partir de l'adolescence, qu'on peut vraiment s'en servir. Mais c'est quand même un moyen très très radical, très rapide. C'est ça qu'il faut se dire. Et puisque tu parles du thym linalol, bien sûr, le thym linalol qui contient donc très peu de thymol, qui n'est pas du tout agressif, aussi bien pour la diffusion, même pour la voie orale, elle est mieux adaptée pour les petits-enfants, des personnes qui ne supportent pas des produits trop forts aussi. Mais pour le côté anti, pour stopper l'angine, elle est un peu moins puissante quand même.
1: Voilà, je pense qu'elle est moins puissante, c'est ça que je voulais savoir. Et est-ce que peut-être elle a, du fait qu'elle a des éléments qui sont différents, est-ce qu'elle a une utilisation qui est plus appropriée justement que le thym à thymol? Quel sera le point fort du thym à linalol?
2: Alors le point fort du thym à linalol, c'est surtout en diffusion. Surtout pour des enfants et des personnes âgées sensibles. En diffusion, vraiment, c'est quelque chose d'agréable et... Qui marche bien pour tous ces problèmes respiratoires, de préférence associée à d'autres huiles essentielles, puisqu'elle est quand même un peu plus chère.
1: Ah, et un peu plus chère.
2: Non, elle n'est pas agressive, elle n'est pas forte, mais elle a un prix assez élevé. Donc on a intérêt à faire un mélange, par exemple, aussi bien pour la voie orale que pour la diffusion, de la mélanger à d'autres huiles. Je pense par exemple au Ravintsara, je pense à l'eucalyptus. Pareil, pour la diffusion, on va plutôt prendre un eucalyptus, le mieux connu c'est l'eucalyptus globulus,

0: heureusement, et j'en fais partie, je fais partie des gens qui, fort heureusement, n'ont jamais d'angine, ou enfin, en tout cas, très rarement. Donc on peut laisser des années, une huile essentielle quelque part dans un placard. Est-ce qu'elle sera encore efficace et combien de temps?
1: Alors, s'il s'agit d'une huile essentielle avec la puissance anti-mol comme le tintimol, il faut quand même savoir que c'est presque 50% de thymol, en plus il y a un peu de carvacrol, paracimène, sont tous des phénols très très forts, bien conservés dans un bon flacon, elle peut se garder 15 ans, 18 ans. Je l'ai testé moi-même.
0: Là, c'est rentable alors.
1: Par contre, un petit bémol, tout dépend de l'emballage. Puisque certains emballages n'ont pas été conçus pour les huiles essentielles, mais plutôt pour des produits homéopathiques. Elles ont un compte-gouttes en plastique. Et il y a des huiles essentielles qui vont manger le plastique. Et si vous les conservez trop longtemps, vous trouvez que le plastique devient mou, qu'il change de couleur.
0: Ah, il faut le jeter.
1: Voilà, là, on a du plastique dans notre huile essentielle.
0: Alors donc, je la rappelle, conserver dans de bonnes conditions, c'est-à-dire, je pense, au frais, à l'abri de la lumière.
1: Voilà.
0: Et ensuite, avec un conditionnement dans lequel il n'y a pas de plastique. D'ailleurs,
1: exactement,
0: je rajoute à l'attention de nos auditeurs que vous avez pris soin pour les huiles essentielles que vous conditionnez et vendez Michel Vanhove dans un certain nombre de magasins, de points de vente, d'ailleurs chez vous aussi, au Pompidou, puisque vous avez un laboratoire.
1: Oui.
0: Les flacons sont retrécis à la face supérieure, de telle manière qu'il n'y a qu'une goutte après l'autre, qui puisse tomber, et donc il n'y a pas d'emballage plastique dans ces conditions. Où est-ce qu'on peut trouver vos huiles essentielles?
1: Alors ici, à Alès, on peut en trouver Alès Bio, Biofil Vert, puis il y a un magasin à Anduze.
0: Magasin diététique d'Anduze.
1: Voilà, à Anduze. Puis il y a aussi Amande, pour les auditeurs de la Lozère, Amande, à Florac, et bien sûr chez nous au Pompidou.
0: Chez vous au Pompidou, alors on va laisser aussi l'adresse d'un site internet, puisqu'on peut aller également sur sevenat.fr.
1: Sevenat.fr.
0: Donc Sevenat comme Seven naturel en quelque sorte. Donc sevenat.fr. On aura toute une liste d'huiles essentielles, également les façons de les utiliser. Et puis il y a également un numéro de téléphone si certains veulent avoir plus d'informations.
1: Voilà, donc on a souvent des demandes des auditeurs. Donc c'est le 06 63 22 84 05.
0: Alors je le notais en même temps et je le rappelle à l'attention de nos auditeurs, 06 63 22 84 05. On a à peine abordé l'hiver, on se retrouve la semaine prochaine.

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1: Là, j'aurais vraiment envie d'entendre le témoignage de quelqu'un sur notre thème de la différence. Comment cette personne le vit, ce qu'elle a découvert, les défis qu'elle peut peut-être traverser, et aussi la richesse qu'elle a pu en tirer. Est-ce que ça te dit de l'écouter avec moi ?
2: Alors Ben, est-ce que tu es un garçon différent ?
3: Oui et non, parce que j'ai deux bras de l'homme comme tout le monde, mais je suis sensible, donc ça a changé beaucoup de choses dans ma petite vie.
2: T'arrivais à m'expliquer qu'est-ce que ça change dans ta vie, le fait d'être sensible ?
3: Que je capte plus les émotions que les autres, et que les émotions sont beaucoup plus fortes chez moi, donc c'était dur de les gérer quand j'étais plus petit.
2: C'est quelque chose que t'as vécu aussi dans ton lien avec les copains de classe, cette différence ?
3: Oui.
2: C'était dur pour toi ?
3: Une période, mais après j'ai su faire avec et maintenant ça va mieux.
2: À l'école, quand on a vu que t'étais différent, qu'est-ce qu'ils te disaient tes copains ?
3: Il y avait un garçon qui m'embêtait parce qu'il savait que vu qu'il était sensible, c'était plus facile de m'embêter. Mais les autres, ça allait bien.
2: T'as eu des remarques sinon, des moqueries ?
3: Pas forcément, à part de ce garçon.
2: D'accord.
3: Il y avait vraiment un seul, mais les autres sinon, c'était bien.
2: Ok, et te sentir différent, tu parles de cette sensibilité que tu as toi, ça te faisait te sentir comment à l'intérieur de toi ?
3: Au début, je ne me sentais pas comme les autres et mis à part. Je m'en suis rendu compte que tout le monde avait des différences et que la mienne, elle permettait de faire peut-être du bien aux autres. Et donc, ça m'a motivée.
2: Tu es en train de dire là que c'est quelque chose qui pourrait faire du bien aux autres. Tu aurais un exemple ?
3: Quand mes amis sont tristes, je sais quand ils sont tristes ou pas et je peux les consoler. J'arrive bien à trouver les mots pour les consoler. Et s'il y a d'autres gens sensibles, je les aide souvent, parce que j'ai déjà vécu ça.
2: Est-ce que dans les moments qui étaient difficiles, avec ta sensibilité, où tu sentais vraiment que tu étais différent, est-ce que ça t'est arrivé de demander à Dieu de t'aider, parce que c'était dur ?
3: Oui, je priais beaucoup.
2: Okay.
3: Tous les soirs, je pense. Et à chaque fois que j'avais un coup de mou, je priais. Et ça m'aidait à me sentir mieux. Je priais beaucoup avec maman aussi.
2: J'ai l'impression que tu as déjà bien réfléchi à tout ça et tu as bien grandi depuis. Qu'est-ce que tu penses aujourd'hui de ta différence ?
3: J'en suis un peu fière parce que j'ai réussi à grandir avec et qu'elle peut peut-être me permettre d'aider les autres, ceux qui sont aussi sensibles et même ceux qui ne sont pas sensibles. Et j'y arrive avec ma différence à en faire un atout. Donc, beaucoup aider les gens.
2: Qu'est-ce que tu pourrais dire à quelqu'un aujourd'hui qui se sent différent et pour lequel c'est dur à vivre ? Qu'est-ce que tu pourrais lui dire pour l'encourager un peu ?
3: Que si Dieu il nous a fait avec une différence, c'est pas pour rien. C'est parce qu'il sait qu'on peut faire des choses avec. Et que si on unit tous nos différences, on peut faire de grandes choses. Alors, pas trop cacher sa différence et vivre avec, ça peut être quelque chose de bien pour les autres qui nous entourent et pour nous-mêmes.
2: De bien, de riche. T'es heureux aujourd'hui avec ta différence ?
3: Oui.
2: Tu vis bien ?
3: Oui, ça va.
2: Ça c'est chouette. En tout cas, c'est un beau témoignage que tu nous fais là. Merci beaucoup.
3: De rien.
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5: 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Oh!

0: Il était une fois une folie, une idée, un projet, une mission. Et 41 ans après, ils sont là. Ils sont belles et beaux, en mission et déterminés à poursuivre leur chemin. J'ai beaucoup de plaisir, chers amis auditeurs, à accueillir dans l'invité gospel les chérubins gospel. Bonjour, bonsoir, salut, je ne sais pas comment le dire, à vous tous. Coucou. Alors près de moi, je vais présenter, donc il y a Audrey Baletta, directeur Baletta, artistique, ouais. J'ai bien prononcé ?
1: C'est ça.
0: Voilà. Marius Misongo.
2: Minsongo.
0: Oui,
2: c'est ça.
0: Il manque le N. Chef de chœur.
2: Chef de chœur.
0: Et Chris Simakala, président de l'association.
1: C'est bien ça.
0: Merci à vous trois d'avoir répondu à l'invitation. Merci. On va essayer de discuter un petit peu, de faire connaissance un peu plus avec les chérubins gospel que j'ai connus il y a longtemps. Ils s'appelaient les chérubins de Sarcelles. Certains d'entre vous n'étaient pas là.
1: Exactement.
0: Encore. Voilà. Est-ce que vous êtes aujourd'hui dans le même état d'esprit que Félix Simakala?
1: Waouh, quelle question, parce que pour les personnes qui ne savent pas, donc Félix Simakala qui est mon papa, qui nous a quittés maintenant, ça fait 6 ans, c'est lui le fondateur de la chorale, donc les chérubins de Sarcelles, hein, dans un premier temps, donc le temps passe, 41 ans, et donc voilà, qui avait reçu cette vision de la part du Seigneur, hein, de Dieu, qui lui avait parlé en lui disant, waouh, tu vas... mettre en place une chorale avec les toges, avec l'uniforme, une précision vraiment quelque chose de très très clair, et cette chorale aura vocation à faire le tour du monde pour pouvoir apporter un message d'espoir, d'amour, de joie, qui est tout simplement l'évangile. Et donc voilà, alors commencez à me dire et notamment la première question, waouh, est-ce que je ferais mieux? J'espère.
0: Ah, j'ai pas dit ça, Chris.
1: Ah, qu'est-ce que tu as dit?
0: Est-ce que vous êtes dans le même état d'esprit?
1: Ah, dans le même état d'esprit.
0: Parce que tout à l'heure, j'ai parlé, en fait, c'était presque une folie, il y a 40 ans, de créer une chorale comme ça, avec cette vision. Est-ce qu'aujourd'hui, vous avez ce même état d'esprit qu'a eu votre...
1: Cet état d'esprit reste toujours, hein, et ça ne peut pas changer, parce que je pense qu'il est très important de pouvoir conserver la vision, et c'est ce qui c'est également ce qui différencie les chérubins, parce que avant toute chose, les chérubins, c'est une chorale d'église, et on trouve de moins en moins de chorales d'église. On voit il y a des constitutions de plusieurs groupes, alors des personnes qui chantent dans différentes églises et puis qui constituent un groupe, mais là ce sont des personnes qui partagent la même foi, qui partagent des moments intenses ensemble, et c'est vraiment une famille. Avant de pouvoir même chanter, on est avant tout des frères et sœurs avec qui on partage la même foi. Et donc ça, c'est quelque chose d'important. Et ça, en effet, ça ne changera pas.
0: Alors, je sens qu'on va passer un bon moment ensemble, parce que là, en une question, vous m'avez grillé 4 ou 5. J'avais prévu d'autres questions, il m'a tout fait là. Il m'a tout fait, c'est bien. Donc justement, j'allais vous dire à vous trois que des chorales gospel naissent aussi rapidement qu'elles disparaissent. Quel est le secret pour les chérubins d'être là depuis 40 ans? Je ne suis pas certain qu'il y en ait d'autres. Quand j'ai connu les chérubins de Sarcelles, il y avait Gospel Chords, qui existait également, Gospel Voices. Mais quelle autre chorale il y avait dans 40 ans? Vous connaissez d'autres chorales, vous, qui existent depuis, Audrey?
3: Non, pas autant. Pas autant. Après, voilà, un peu comme Chris disait, nous, ce qui nous anime, c'est notre foi. Et tant qu'on tient dans la foi, on tient dans les chérubins. Et c'est ça, c'est le message, c'est la vision qu'on a acceptée, qu'on a adoptée, et qui est maintenant plus qu'une vision, hein, c'est un mode de vie, en fait. Et donc, du coup, c'est le quotidien. Donc, le quotidien, c'est les chérubins, et ça fait partie de notre vie, et c'est pour ça, en fait, que ça dure. Parce que c'est pas une activité, comme on dit, un loisir. C'est vraiment un mode de vie.
0: Me tourner vers Marius, vous êtes donc chef de chœur. Le gospel, en 40 ans, il a énormément évolué.
2: Exactement, oui, bien sûr.
0: Comment on fait pour être toujours dans le coup, pour toujours plaire au public? Je crois, moi, je ne sais pas que je crois, j'en suis sûr. Et quand c'était les chérubins sarcelles, c'était déjà cette même toge.
2: Oui.
0: Bleu, le chapeau.
2: Oui.
0: Bon, j'espère que vous avez changé en tout temps. On est entre nous. Bon. Mais c'était ce même costume, cette même visibilité pour le, visibilité pour le public. Comment on fait pour rester dans le coup?
2: Ben, déjà, ce qu'il

0: C'est ce qu'il nous faut garder. De toute manière, on ne peut pas leur enlever parce qu'elles ne voudront pas l'enlever. Ça aussi, il faut le dire. Mais, et surtout par rapport à ce qui se fait aujourd'hui, du moins l'évolution du gospel, déjà, c'est que nous avons déjà ce public qui nous a connus depuis la naissance de la chorale. Et maintenant, face à ces nouvelles personnes qui viendraient éventuellement nous écouter, ce qu'il faut déjà mentionner, c'est que elles sont également impactées par ce qui nous représente, ce qui nous unit, l'amour, la famille. Maintenant, après, au niveau musical, ben là, il y a tout un effort à faire parce qu'il faut nous adapter. Nous gardons quand même l'essence qui est le gospel, mais à ce devoir d'adaptation, pardon, qui nous est demandé. Et ça, ben, ce qui est encore puissant chez nous, c'est que, comme vous l'avez si bien dit, pardon, comme tu l'as si bien dit, pardon, c'est que la majorité des choristes, tu ne les as pas connus. C'était pas ceux d'avant, c'est ceux de maintenant. Donc, ce sont les choristes qui sont en corrélation avec cette génération. Donc, c'est une fraîcheur en plus et des nouveautés en plus.
1: Alors, j'ai entendu le mot famille, vous parlez de famille, d'esprit de famille. J'ai bien senti et vu aussi qu'il y a de l'amitié, du plaisir à être ensemble. En tant que chef de chœur, il faut quand même être assez exigeant pour ressortir une qualité telle qu'on va entendre tout à l'heure.
0: C'est là la plus grosse difficulté. C'est la plus grosse difficulté, je ne vous le cache pas, parce que bon, ben, la famille, c'est comme quand on dit, bon, il y a un dicton qui dit, quand tu crées un business, ne le fais jamais avec la famille. Mais là, bon, c'est une chorale familiale. Nous sommes une famille, nous avons grandi ensemble, nous sommes mariés ensemble, on a tous un lien de famille, pratiquement. Et l'exigence doit être là. Et la difficulté est que, ben, voilà, je dois être exigeant envers toi, même si on se connaît depuis, même si on a travaillé ensemble, si on a tout vécu ensemble. Mais là, voilà, il faut savoir faire la part des choses entre la vie de tous les jours et le travail. Donc, c'est pas simple, c'est vrai, émotionnellement parlant. Mais lorsque nous sommes tous focalisés sur un seul objectif, ça fonctionne, ça avance.
1: Alors, je me tourne vers vous, Chris, vers toi, Chris. C'est pas un peu osé s'appeler des chérubins? Est-ce que... Bon, tu n'étais pas là quand il a fait ce choix, mais chérubin, est-ce qu'on peut expliquer aux auditeurs ce que ça veut dire? Et une fois qu'on sait ce que ça veut dire, ça se voit aussi un peu dans vos tenues, le petit truc blanc, là. Des anges.
2: Exactement. Bah, tu vois, tu connais la signification.
1: Ah oui, je la connais.
2: Et contrairement à ce que tu peux penser, j'étais là quand tu l'as pensé.
1: D'accord.
2: J'étais déjà né. Ouais. Mais je te remercie pour le compliment. Mais j'étais bel et bien là. Et donc, en effet, c'est une vision qu'il a eue. Ça s'est passé à la maison. Et donc, et j'étais là quand il était venu nous partager justement cette vision avec vraiment, vraiment tous les détails, hein, avec le nom et le rôle, hein, que les chérubins peuvent avoir, notamment dans les Écritures. Mais cette vision qui va pouvoir accompagner ce groupe et cette armée, on parle vraiment d'une armée, c'est pas juste un cœur, mais on va vraiment au-delà. Nous avons une mission, cette mission d'ange, et cette mission, c'est justement de pouvoir aller partout. Et c'est pour ça que les chérubins n'ont, quand bien même c'est une chorale d'église, mais elle n'a pas vocation à rester à l'église, mais à partout, à partir partout, là où on nous appelle, on répond favorablement, que ça soit dans les EHPAD, que ça soit éventuellement, on a des projets également pour des centres pénitentiaires, que ça soit également dans des structures de femmes isolées ou autres. Donc partout où on peut apporter le message et l'espoir, on le fait. D'où ce nom qui nous colle à la peau.
1: Alors c'est vrai que moi, j'ai encore jamais vu d'ange, mais si je les imagine comme vous, c'est sympa. Ah ben oui, si, c'est sympa. Si, c'est vraiment sympa. Audrey, parce que je connais quelqu'un qui s'appelle Audrey.
3: Ah.
0: Nous aussi.
1: Vous aussi?
0: Oui.
1: Pas Martine, hein? Pardon. Oui, les chérubins, c'est plus qu'une chorale en fait, parce que j'ai vu sur votre site, il y a des chérubins, des enfants, il y a des un petit peu plus grands, puis il y a

0: À vous, je ne sais pas si après vous allez faire aussi troisième âge, je ne sais pas. Mais en fait, donc c'est plus qu'une chorale. Raconte-moi.
1: C'est plus qu'une chorale dans le sens où moi-même qui était petit dans la chorale des petits, des bébés chérubins, maintenant qu'on appelle les chérubins kids. Quand je voyais les chérubins chanter, parce qu'on a souvent des festivals où chaque chorale se représente, moi, mon rêve, c'était de grandir et après d'être un chérubin. Je les voyais avec des paillettes dans les yeux. Voilà. Aujourd'hui, je suis directeur artistique. Je me dis, c'est un accomplissement. Et en fait, c'est ce qui fait que ça dure aussi. C'est qu'on a des enfants, et ainsi de suite. Et c'est un amour, en fait, qu'on prend dès le berceau. En fait, et comme Obélix, on est tombé dans la soupe dès l'enfance, et donc voilà, ça continue. Et donc les petits, voilà, c'est ça, c'est-à-dire que dès la mamelle, en fait, ils entendent déjà des chants, et donc ils ont envie, cette envie-là. Quelquefois, ils viennent assister aux répétitions, et on a l'impression qu'ils sont là juste pour jouer ou faire du bruit. Et quand tu rentres à la maison, tu vois qu'ils chantent les chansons, en fait.
0: Donc, il y a vraiment un projet de se dire que les petits vont nourrir la chorale des plus grands et après la chorale des plus grands pour faire qu'il y ait toujours un vivier.
1: Non, c'est pas un objectif, mais c'est ce qu'on constate souvent.
0: Ouais.
1: Parce que c'est libre à chacun de continuer à chanter ou de s'arrêter. Mais juste une petite anecdote, par exemple, dans la chorale des kids. On a des grands kids, c'est-à-dire des kids de 20 ans, de 21 ans qui veulent pas partir.
0: Ah oui, kids, ça va loin.
1: Kids
0: de 20 ans.
1: Donc qui chantent avec des enfants de 6 ans.
0: D'accord.
1: Il y a pas de problème pour eux parce qu'ils ont tellement cet amour-là que.
0: Mais pourquoi? Alors c'est pas du tout les mêmes répertoires.
1: C'est des répertoires complètement différents qui s'adaptent justement à différentes générations. Et c'est ça qui fait la force des chérubins gospel. C'est-à-dire que
0: oui, mais alors, il faut
1: toutes les générations.
0: Mais il faut s'inquiéter pour ceux de 20 ans qui veulent rester avec les enfants. Là, il faut s'inquiéter. S'il y a des chansons d'enfants, mais eux, ils préfèrent
1: Non, il n'y a pas de comptine, il n'y a pas de ce genre de choses. C'est des chansons chantées par des enfants, mais qui pourraient très bien être chantées par des adultes. Hein.
0: D'accord.
1: Il n'y a pas de souci. C'est juste.
0: Avec le même chef de chœur?
2: Alors non. Non, avec.
0: Donc, Chérubin Kids, Chérubin Junior, a son chef de chœur.
2: Exactement, oui.
0: D'accord.
2: Voilà. Par contre, moi, j'attends de récupérer justement les jeunes de 20 ans. Moi, je suis là pour les récupérer.
0: Et donc, Audrey, tu disais que maintenant d'être devenu directeur artistique, c'était comme une évolution pour toi. Mais on pourrait se dire, tiens, il ne chante plus.
1: Alors, je ne chante plus, en vrai.
0: Dis-le, personne ne nous écoute, t'as été viré ou...
1: Non, c'est qu'à un moment, on ne peut pas tout faire, il faut laisser la place aux autres. Hein, donc, non, je pense qu'il faut faire ce qu'on fait le mieux.
0: Ouais.
1: Voilà, je sais chanter, je chante juste, je fais des arrangements, mais je pense qu'il y a des gens qui s'expriment mieux avec leur voix. Moi, je suis plutôt instrumentiste. Donc je suis consacré.
0: Chacun sa place.
1: Chacun sa place.
0: Je vous propose d'écouter un premier chant. Quel titre vous allez nous chanter? One I Think. Donc on vous écoute.

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1: L'invité gospel cette semaine, c'est les Chérubins Gospel. Une partie de la chorale est là, une quinzaine de choristes, avec au micro, sous les feux de mes questions, Audrey, directeur artistique, Marius, chef de chœur, et Christ, président de l'association. Donc on vient de vous entendre chanter. Je voudrais m'adresser à toi, Marius, donc en tant que chef de chœur. Juste me dire comme ça, j'ai eu ouï dire qu'il s'est passé quelque chose en décembre 2025. Raconte-nous un petit peu.
2: Alors, nous avons eu le privilège de participer à l'émission « Quelle sera la meilleure chorale de France ?» 2025, du coup. Événement où vraiment dans laquelle nous avons vécu des choses extraordinaires. Et surtout, événement que nous avons remporté.
1: Félicitations. Félicitations, je vous applaudis.
2: Comme l'a si bien annoncé un magazine très connu, nous avons ramené le trophée dans le Val d'Oise.
1: Ou à la maison. Ouais. Très bien. Pourquoi avoir voulu participer à un concours qui désigne la meilleure chorale de France?
2: Alors, dans un premier temps, il faut savoir que la chorale des Chérubins avait été beaucoup médiatisée. Et puis, pendant un temps, nous n'avons plus été, du moins, nous avons décidé de nous mettre un peu de côté. Et là, sachant que, vous savez, y a des saisons qui se font, donc il y a des changements qui se font aussi. Et nous avons du coup voulu marquer le coup, montrer justement que nous sommes toujours présents, que nous sommes toujours là, avec une nouvelle équipe, jeune, motivée, remplie d'amour, remplie de passion pour le gospel, pour cette belle musique. Et nous avons surtout voulu véhiculer ce message d'amour, de paix, de joie, de foi, dont le monde a besoin. Et ça a matché.
1: Encore félicitations. Merci. On peut dire à nos amis auditeurs que là vous êtes venus, c'est une petite délégation.
2: Oui.
1: Vous êtes plus nombreux, vous êtes combien dans la chorale?
2: Alors nous sommes à peu près une cinquantaine de choristes.
1: Cinquantaine de choristes. Oui. Et les autres alors, Chérubin Junior, c'est combien?
3: Les juniors, ils sont une dizaine.
1: Et kids?
3: Et les kids, une quarantaine.
1: Grâce aux quelques-uns de 20 ans. Voilà. D'accord. Et alors, cette victoire, donc la meilleure chorale de France, c'était la meilleure chorale de France gospel, ou est-ce qu'il y avait d'autres chorales pas gospel dans ce concours?
3: Il y avait tout type de chorale. Et c'est ce qui était bien, en fait, c'est que chacun venait avec son identité, sa diversité. Il y avait des petits groupes, hein, et des grosses formations. Il y avait vraiment de tout. Et c'était vraiment très intéressant, du coup, de réunir tout ce type de chorale dans un même lieu et dans une même émission. C'était vraiment top. Et ce qui était le plus étonnant, c'est ce que nous on a vécu dans les coulisses et que vous n'avez pas vu. C'est-à-dire que on aurait pu imaginer justement justement à cause de cette diversité-là, des clans, des séparations. Et au contraire, en fait, c'était incroyable comment on a noué des liens, on a vraiment sympathisé avec eux, on a eu des moments de complicité alors qu'on est d'univers complètement différent. Et ça, c'était vraiment fort.
1: Et donc, ce titre de meilleure chorale de France, c'était donc pour l'année 2025. 2026, est-ce que vous allez reconcourir, défendre votre titre? Comment ça se passe? Qu'est-ce que d'avoir été les vainqueurs, ça a apporté quoi? Ça a ouvert des portes, Chris?
4: Alors non, nous n'allons pas nous représenter, puisque avant toute chose, nous, on n'a pas fait ça pour un titre. Donc, pour rebondir un peu sur ce que Marius disait, on a été parce qu'on s'est dit, waouh! On nous a sélectionnés parce qu'il y a une présélection au préalable. On nous a sélectionnés parmi des centaines de chorales qu'il y a sur la France pour pouvoir participer à cette émission. On s'est dit, très bien, on va y répondre, on va répondre favorablement à cette invitation, de sorte que le gospel qui nous anime, hein, qui est vraiment ce que nous faisons, comme Audrey le disait, nous sommes chérubins. Et nous pensons chérubin, nous mangeons chérubin, nous vivons chérubin. Et donc pour nous, c'était important de pouvoir aller assister à ce concours, pas pour un titre, mais parce qu'on avait un message à apporter. Et l'objectif a été atteint. C'est-à-dire, comme Audrey le disait, lorsque nous sommes arrivés sur place, l'esprit de compétition n'était plus. Parce qu'on n'a pas voulu un esprit de compétition. Nous, on avait juste un message à passer. Et lorsque nous sommes arrivés et que nous avons vu des personnes qui étaient en attente de quelque chose et qui nous voyaient avant de monter sur scène, parce qu'on a toujours cette habitude, nous, avant de monter sur scène, de nous retrouver et de prier ensemble, de nous tenir par la main et de prier ensemble. Et d'autres personnes, d'autres groupes qui ne sont pas du tout des chrétiens nous ont vu faire ce genre d'action et ils ont commencé à dire « Ah ben, est-ce qu'on peut prier avec vous ?» Et on a commencé à prier avec eux et l'atmosphère a commencé à changer petit à petit là où nous étions. Et on s'est regardé, on s'est dit « Waouh, notre objectif a été atteint, on peut même rentrer. » Et ce titre-là, c'est qu'un bonus. Et donc, une fois que... nous avons fini cette mission et que finalement le public a été conquis et le jury également. On s'est dit, bon ben, très bien, on a terminé notre mission et puis maintenant on part sur d'autres projets donc, que l'on vous parlera par la suite. Mais ce titre-là, on laisse à d'autres groupes, à d'autres artistes également le soin de pouvoir vivre ces instants. Et donc voilà, en effet, ça nous a ouvert aussi des portes parce que je pense que toi aussi tu as dû être au courant de cet événement. C'est la raison pour laquelle nous sommes là.
1: Pas uniquement.
4: Pas uniquement.
1: Mais donc, encore félicitations, parce que cet objectif, vous l'avez doublement vécu, dans les coulisses, vous dites, et aussi au public qui vous a entendu, qui vous a écouté. Donc, encore félicitations, non pas pour ce titre, mais pour cette expérience que vous avez vécue.
4: Et puis, pour les mots du jury qui ont pu dire à la fin de notre prestation, « Waouh, nous sentons la présence de Dieu ici.
1: » Superbe. Un petit temps de silence. Super. Voilà. J'aimerais citer une phrase d'une personne qui est ici, là. Je ne sais pas si elle va se reconnaître. Elle dit que le gospel est une musique qui ne triche pas. Mmh. C'est Olivier Pierre qui a dit ça. Suite à la victoire au concours, dans un article. Donc, le gospel est une musique qui ne triche pas. J'aimerais avoir vos avis sur le fait qu'aujourd'hui, tout le monde veut chanter du gospel. Mmh. Comme vous disiez tout à l'heure, il y a des chorales gospel à tous les coins de rue. J'ai même entendu... au micro de notre radio, des chorales qui se disent chorale gospel laïque. Ça fait mal aux oreilles, mais c'est comme ça. Si le gospel est une musique qui ne triche pas, comment est-ce qu'on peut chanter du gospel si on n'est pas croyant? Vous qui l'êtes tous, comment est-ce que vous vivez ça sous toute cette recrudescence de gospel partout? Tout le monde veut chanter du gospel. J'ai l'impression qu'il y a plus de gospel à l'extérieur des églises que dans les églises.
3: C'est vrai.
4: Bah justement, c'est ce que je disais aussi en introduction, que la particularité des chérubins, avant toute chose, est des demandes chaque année. Hein, nous avons des demandes de personnes non-croyantes qui souhaitent intégrer la chorale. Et donc, à chaque fois, bien entendu, c'est des refus. Pourquoi ? Parce que on ne peut pas partager ce que l'on ne vit pas. Et donc, pour pouvoir chanter du gospel, tout le monde peut chanter du gospel. Et j'invite toutes les personnes à chanter du gospel. Je t'invite toi également à chanter du gospel avec les chérubins. Mais est-ce qu'on chante juste pour chanter ou est-ce qu'on chante pour pouvoir apporter réellement ce que nous avons reçu de la part de Dieu? Et donc, c'est ça la particularité des chérubins gospel. C'est pas chanter juste pour chanter, mais on chante ce que l'on vit au quotidien.
1: Sur votre site internet, parce que j'ai été fouillé bien sûr, je savais que vous alliez venir, je connais tous vos secrets. J'ai lu cette autre phrase, qu'en fait le gospel, c'est une célébration de la foi en musique. Je trouve ça très joli.
4: Merci.
1: C'est une célébration de la foi en musique. Si je vous demande à vous trois, quelle est votre définition du gospel, est-ce que je vais avoir trois fois la même définition ou pas? On va essayer. Mais vous n'avez pas le droit de redire ce que l'autre a déjà dit. Par qui on commence? Marius.
2: Pour moi, directement, gospel, c'est le message.
1: Là, il a plombé parce qu'il a dit le truc le plus simple.
3: Voilà.
1: Il a plombé, vous n'avez pas le droit de redire ça. Aubry, on terminera avec le président.
3: Je ne vais pas répondre parce que tu as écorché mon nom.
1: Donc. Audrey, pardon.
3: Je ne sais pas s'il y a Aubry quelque part.
1: Pardon. Mais je ne suis pas très content du tout d'écorcher parce que je n'aime pas qu'on m'écorche le mien. Et non, pardon. Audrey,
3: tout à fait.
1: Audrey.
3: Le gospel. Hey, suspense. Hein.
1: Tu peux le faire en chantant.
3: Le gospel,
1: si tu veux.
3: C'est l'espérance. C'est l'espérance. L'espérance que tout est possible, que Dieu peut tout faire, qu'il n'y a pas de fin, qu'il n'y a pas de... Voilà, c'est l'espérance. Casse les frontières, brise tout. L'espérance. Voilà. Pour moi, c'est vraiment ce qui résume le gospel.
1: Donc, le message, l'espérance,
4: Christ, le vivre ensemble,
1: le partage
4: et la communion.
3: C'était pas un mot. C'était pas qu'un mot.
4: Le vivre ensemble, alors. Hein. Le vivre ensemble, donc ce vivre ensemble, justement, c'est... Parce qu'il est difficile pour des personnes qui ne s'aiment pas de vivre ensemble. Et donc, le vivre ensemble, bah, c'est ce qui nous différencie, c'est ce qui nous différencie éventuellement peut-être des autres chorales. Quand tu parles de la durée, bah, tenir 41 ans, oui, c'est vrai, Marius a dit qu'il y a des nouvelles personnes, mais il y a aussi des personnes, ça fait 40 ans qu'ils sont au sein de la chorale. Et donc, on est habitué à vivre ensemble, à partager des choses ensemble, et c'est des valeurs qui nous animent. Donc, pour moi, le gospel, c'est également vivre ensemble.
1: Une question peut-être pour Audrey, directeur artistique, et Marius, chef de chœur. Pour chanter du gospel, est-ce qu'il faut avoir la foi ou avoir une belle voix? Alors, on en a déjà parlé.
2: Ben, ce que je voudrais répondre par rapport à ça, bon, sans couper l'arbre sur le pied à qui que ce soit, c'est qu'il faut les deux. Pourquoi? Parce que le gospel, c'est la bonne nouvelle. Et le gospel... On ne peut pas le chanter, pour moi, hein, pour ma part, on ne peut pas le chanter si on n'y croit pas. Il faut les deux. Il faut la foi et il faut la voix. Parce qu'on peut avoir la foi, chanter et casser l'oreille de la personne. On peut également avoir la voix et faire fuir aussi la personne. Parce que tu n'as tellement pas la foi, tu vis tellement pas ce que tu chantes et ça se voit tellement que tu ne crois pas ce que tu chantes que je n'ai pas envie de t'écouter. Donc c'est deux perspectives qui sont différentes, mais qui sont quand même toutes les deux imbriquées. Donc, pour chanter le gospel, pour pouvoir chanter, du moins, oui, chanter le gospel, il faut les deux. Il faut la voix et la foi. C'est un effet balancier qu'il faut équilibrer. Un effet balancier également qu'il faut nourrir. Il ne faut pas qu'il y ait trop de décalage. Pour moi, le plus gros doit être la foi quand même. Mais les deux, quand les deux font un bon poids, c'est excellent.
1: Alors, ce qu'il vient de dire, Audrey, est-ce que ça veut dire qu'au sein de votre église, une personne désireuse d'entrer avec les chérubins gospel, elle passe une audition tout de même?
3: Alors justement, j'allais rebondir sur ce qu'il disait, tout en allant dans ce que tu dis. Non, elle ne passe pas d'audition. Elle ne passe pas d'audition parce que ben justement, nous, ce qu'on met en avant, c'est l'authenticité, c'est-à-dire que c'est la foi. Tu as envie de chanter pour Dieu? Ah ben viens, viens avec nous. Par contre, sache qu'en rentrant dans les chérubins, tu vas travailler. C'est pas soit tu tiens le coup et tu progresses en travaillant, ou soit bah, tu vas vite rejoindre les rangs de l'assistance et repartir. Et en fait, c'est ça, c'est-à-dire qu'on ne fait pas de casting, mais les gens, quand ils rentrent dans les chérubins, ils savent pourquoi ils y rentrent et ils sont prêts à fournir les efforts nécessaires justement pour rejoindre en fait la dynamique qu'a déjà l'équipe en place. Donc voilà, c'est une continuité.
1: Alors, est-ce que, tout à l'heure, le président en a un petit peu parlé, est-ce que c'est une obligation de faire partie de votre église pour être chérubin, ou un chrétien d'une autre confession, d'une autre église, peut devenir chérubin? Vous êtes tous membres là, de la même église?
3: On est tous membres de la même église, tout à fait, parce que c'est une chorale d'église à la base.
5: Bah, je ne serai jamais chérubin.
3: dans le cœur, on t'accepte dans notre cœur.
1: Je suis un ange pour toi, moi aussi. S'il vous plaît.
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1: L'invité gospel cette semaine, c'est les chérubins gospel. Une partie de la chorale est là, une quinzaine de choristes, avec au micro, sous les feux de mes questions, Audrey, directeur artistique, Marius, chef de chœur, et Christ, président de l'association. Dans certaines églises, alors je vois ça surtout aux États-Unis, je ne connais pas toutes les églises en France, est-ce que c'est le cas dans la vôtre où diriger une chorale, c'est un ministère?
2: Oui, ça l'est, bien sûr.
1: Sans être votre métier?
2: Sans être mon métier, oui.
1: Dans certaines églises aux États-Unis, le chef de la chorale, c'est son métier. Il est... Alors, je ne sais pas si c'est vraiment son métier ou...
2: Si.
1: Kurt Carr, Marvin Sapp,
2: Oui, c'est leur métier. Ricky Gillard, etc. C'est leur métier. Mais ça aussi, j'ai envie également de le placer dans le cadre de la foi. Nous sommes en France, ils sont aux États-Unis. Aux États-Unis, c'est toute une autre histoire. J'ai envie de dire qu'en France, le gospel, même bien qu'il soit là depuis, ça reste quand même nouveau. Alors qu'aux États-Unis, le gospel, c'est depuis le temps de l'esclavage jusqu'à aujourd'hui. Il y a des infrastructures qui sont mises en place aux États-Unis qu'on ne trouve pas encore en France aussi. est-ce pour autant que nous allons nous priver de chanter le gospel ou... Non, au contraire. Donc, pour moi, c'est un ministère, pour nous, même, c'est un ministère, parce que, encore plus pour nous, pourquoi ? Parce que, ben, on a la capacité d'en vivre, parce que c'est par la foi. Je peux aujourd'hui abandonner mon emploi et me mettre à plein temps, mais c'est par la foi que je vais devoir le faire. Je vais devoir faire beaucoup, pas mal de choses pour que je puisse en vivre. C'est un ministère, pourquoi ? Ben parce que, par exemple, quand je vais au travail, tous mes élèves, parce que je suis formateur de métier, tous mes élèves savent que je suis chef de chœur de la chorale des Chérubins. Ils nous suivent sur les réseaux sociaux, ils me posent pas mal de questions par rapport à ceci, par rapport à cela. On m'a posé également la question, pourquoi je ne vis pas de cela ? Je dis, ben, je le vis déjà, en fait. Je le vis depuis de nombreuses années. Maintenant, comment... ce que j'ai envie de dire aussi, c'est que rien ne m'empêche d'abandonner mon emploi que j'ai actuellement, pour vivre totalement ce que je fais. Mais il faut la sagesse. Surtout quand on a une bouche à nourrir derrière. Il faut la sagesse. Donc, voilà. Bon, la différence maintenant aussi que je peux énumérer par rapport aux États-Unis, c'est que, bah, eux, c'est vraiment un emploi. C'est-à-dire qu'il y a des offres d'emploi qui se mettent. Nous recherchons un chef de chœur qui a tel diplôme, qui a tant d'années d'expérience, qui a ceci, qui a cela. Nous avons également l'équivalence ici aussi. Pas forcément dans le gospel, pas dans notre structure, globalement dans toute la France. Mais pour moi, ce n'est pas impossible. Mais ministère, pourquoi ? Parce que moi, c'est un acte de foi. Ça fait maintenant plus de 20 ans quand même que je suis dans la chorale des Chérubins. Je me souviens du premier jour et j'ai l'impression que, bien que 20 ans se soient passés, bah, j'ai l'impression que c'est hier que je suis rentré. J'ai pas vu le temps passer, des heures de répétition à rallonge, des semaines de répétition. Et c'est, je pense que c'est la même chose également pour tous les membres de la chorale. C'est un ministère. C'est un ministère. Alors, c'est une consécration, c'est un sacrifice.
6: Chris, puisqu'on parlait tout à l'heure de la vision qu'a eu ton père, est-ce que dans cette vision, il y avait cette dimension, la chorale est déclarée en association,
4: tout à fait.
6: Est-ce qu'il y avait dans cette vision, cette dimension de... comme un garde-fou, de ne pas mélanger l'argent à tout cela. J'imagine que même en association, sur certaines de vos prestations, il y a des mouvements d'argent, parce que c'est les toges, parce que le déplacement, tout ce qu'on veut. Mais personne n'est salarié de la chorale des Chérubins. Est-ce une volonté depuis la fondation, depuis la création ?
4: Alors oui, c'était une volonté. La volonté, c'est quoi et quelle était cette volonté ? Dans un premier temps, en fait... Étant donné que la chorale des Chérubins gospel, c'est une chorale d'église, et donc nous avons également une portée missionnaire. Et donc nous faisons aussi beaucoup d'actions, et que ça soit dans le cadre d'accompagnement d'église. Hein, donc ça nous arrive également d'aller pour soutenir une œuvre ou une implantation d'église. Et donc on se déplace, mais à nos frais. Et donc ça fait partie éventuellement des prestations que l'on peut recevoir. Nous avons financé des orphelinats, nous avons financé des actions un petit peu partout. Et donc c'était le choix. C'est plus une chorale qui a refusé dans un premier temps d'avoir un statut de chorale pro. Alors que on n'a rien à envier parce que nous savons ce que nous faisons. Mais voilà, et jusqu'à aujourd'hui, en fait, il n'y a pas de salariés parce qu'on garde cette dimension plutôt associative et plutôt d'aide, puisque nous avons aussi d'autres œuvres, d'autres églises également à l'étranger, pour lesquelles nous avons tendance à les financer, puisque nous sommes une œuvre à dimension apostolique. Et donc nous finançons d'autres œuvres, nous accompagnons d'autres œuvres, nous accompagnons des projets qui se créent un petit peu à droite et à gauche. Donc voilà. Alors est-ce qu'on va rester comme ça ? C'est encore autre chose. Hein. Donc on travaille parce que bon, bah, finalement, il y en a aussi, Marius le disait tout à l'heure, qui a ce désir de pouvoir se consacrer et se mettre à plein temps. Donc bah, pourquoi pas, si Dieu permet, par la suite, il y ait des salariés au sein des Chérubins, pourquoi pas. Mais la vision restera toujours la même.
6: Alors avant de vous réentendre chanter un autre chant, pendant ce temps-là, Marius va peut-être réfléchir à quel chant vous allez chanter, trouver le titre, nous proposer. Je le préviens à l'avance, je sais pas. Juste demander à Audrey, il est bien dit là.
3: Hein. Super.
6: Je demandais à Audrey, cette façon que vous avez de travailler, en fait, d'avoir un directeur artistique qui est différent du chef de chœur, d'avoir un président, bon, le président, c'est l'association, pourquoi ? On pourrait très bien avoir une chorale et un chef de chœur. Toutes les chorales n'ont pas un directeur artistique. Oui. Cette façon de travailler, est-ce qu'elle a un but précis ? Est-ce que c'est pour une meilleure qualité, sûrement ? Est-ce que c'est pour vous protéger de certaines choses aussi ?
3: Alors, tout à fait. Alors, on a même un directeur musical qui n'est pas avec nous, et qui est donc Jimmy Ternus. Et donc, quand il y a plusieurs personnes et qu'il y a une synergie, c'est plus riche. Chacun apporte ses idées, de son expérience aussi à côté. Et donc, c'est plus enrichissant que de dire, voilà, bon, on va faire les choses comme moi, je les ai en tête. Voilà. On aurait pu fonctionner comme ça, mais c'est dommage. Maintenant, moi, en tant que directeur artistique, j'ai la charge et, de faire en sorte qu'il y ait une cohérence dans les différents groupes des chérubins. Aussi bien chez les petits. C'est pour ça qu'il y a toujours des papas de 20 ans là, qui ne veulent pas partir. C'est parce qu'ils se trouvent quand même dans ce répertoire qui n'est pas complètement différent de celui des juniors et des chérubins. Il y a une cohérence. Et voilà. Et moi, je suis garant de cette cohérence. C'est-à-dire que lorsque Marius propose des chants, si je vois que ce n'est pas dans la même dynamique, la même DA, je vais dire non. C'est bien, il est bien ton chant, mais non. Pas celui-là. Ou alors, on va l'arranger de telle sorte qu'il soit adapté au style chérubin. Voilà, c'est un style, c'est une identité sonore, visuelle, qu'on doit garder. Et c'est pour ça que, justement, quand les chérubins se reproduisent, on reconnaît les chérubins parmi mille autres chorales, parce que c'est notre identité, elle est unique. Et il faut qu'on... Voilà, moi, je suis le garant de ça.
6: J'allais justement vous demander comment se passe le choix des chants et tout. Donc, tu as un petit peu répondu. Est-ce que, des fois, les choristes peuvent faire aussi des propositions ?
3: Tout à fait. D'ailleurs, l'une des particularités aussi de la chorale, c'est qu'on ne fait pas que des reprises. On essaye majoritairement d'ailleurs de faire des compositions. Donc, dans les chants qu'on va chanter, là, il y a des compositions et il y a des reprises.
6: Ça mélange. Alors, on n'écouterait pas une compo, pour, justement ?
2: Avec grand plaisir. Bah, pourquoi pas mon refuge ?
3: Une de mes compos, d'ailleurs.
6: C'est toi qui as composé ?
3: Oui.
6: Paroles et musique ?
3: Paroles et musique.
6: Comment s'appelle donc ce chant ?
3: Mon refuge.
6: Mon refuge. On écoute mon refuge, on en parle après ?
3: Oui.
6: Allez, on écoute.

0: 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L'invité gospel cette semaine, c'est les Chérubins Gospel. Une partie de la chorale est là, une quinzaine de choristes, avec au micro, sous les feux de mes questions, Audrey, directeur artistique, Marius, chef de chœur, et Christ, président de l'association. Vous venez de chanter « Mon refuge », qui est une création, donc parole et musique, de toi, Audrey. Comment est-ce que t'es venue cette composition pour les chérubins?
1: Donc c'était un soir d'orage, et puis... Non, c'est pas vrai.
0: Alors, vous n'avez pas de parapluie.
1: J'ai pas de parapluie.
0: Tu cherchais un refuge.
1: Voilà. Ok. Non, c'est... voilà, je suis même pas sûr que c'était un moment particulier de ma vie. Mais au quotidien, pour moi, Dieu, c'est un bouclier, c'est un protecteur. Et ça, c'est, je pourrais donner plein de témoignages qui l'attestent, que des choses que j'ai vécues moi-même. Et il y a des fois, en fait, où c'est vrai qu'on est un peu désemparé, on est un peu perdu dans ses choix, dans ce que la vie nous offre. Et quand c'est comme ça, il y a deux possibilités. Soit tu pars en dépression, soit tu te morfonds dans ta situation, ou soit tu gardes d'espérance en Dieu. Et ce chant, c'est vraiment un chant d'espoir qui dit que voilà, je trouve un refuge auprès de toi, c'est toi qui prends soin de ma vie. Conduis-moi sur le bon chemin. À ta main, je me tiens. Voilà. C'est très simple.
0: Très joli chant. J'ai une question pour toi, Chris.
2: Oui.
0: Mais ne le prends pas mal. Pourquoi est-ce que tu es président de cette association, d'une chorale de gospel? Alors, il y a les kids, les juniors, les grands, grands, grands. Et toi, tu ne chantes pas. Qu'est-ce qui t'anime, en fait, de rester là et de gérer tout ça, alors que toi, tu ne chantes pas?
2: Waouh. J'ai chanté jadis chez les Chérubins Kids.
0: Et on t'a dit stop?
2: On m'a dit stop.
0: C'est ça d'être une famille, on peut se dire les choses.
2: C'est vrai. On m'a dit stop. Peut-être qu'on ne m'aurait pas dit stop, peut-être que je n'aurais pas été président, mais choriste aujourd'hui. Mais voilà, comme on m'a dit stop, j'ai dit ah, on m'a dit stop, bah, je vais prendre la présidence majeure. Étant plus jeune, donc pareil, hein, comme c'est une chorale vraiment de famille, c'est une chorale où on se sent bien. Et donc moi, j'avais commencé aussi chez les Chérubins Kids, à l'époque c'était Bébé Chérubin. Et puis après, finalement, je me suis rendu compte que ben, c'est ce que Audrey disait, hein, je n'avais pas la voix, je n'avais pas... j'ai essayé de mettre un petit peu à la musique, j'ai commencé à jouer un peu du saxophone. Et puis finalement, je faisais plus de bruit qu'autre chose. Donc finalement, je me suis dit, bon bah. Et donc, j'ai eu une année comme ça où je m'étais éloigné de la chorale hein, complètement. Donc, je n'avais pas de place au sein de la chorale. Et jusqu'à ce qu'à un moment donné, Dieu a permis que je puisse faire des grandes études de commerce et autres. Et donc, finalement, je me suis dit, ah bah tiens, je suis pas mal en négociation. Et donc, j'ai été manager de la chorale pendant peut-être 20 ans, une vingtaine d'années. Et donc, par la suite, bah, après le départ du président, bah, j'ai souhaité prendre la relève. Pour être garant de la continuité de la vision, mais pas que. Parce que j'aime cette chorale, je crois vraiment aux valeurs que l'on véhicule, et pour moi c'est vraiment quelque chose de très fort, parce que il est important, et il y a encore des personnes qui n'ont pas entendu parler de gospel, et donc... tant que le monde entier n'aura pas entendu le message de l'évangile, je n'arrêterai pas d'œuvrer au sein de cette chorale. Donc voilà.
0: Pas le chant, pas le saxo, offrez-lui un triangle. Mais oui, dans un chant, ça peut jouer.
3: Il faut le rythme. Hein, faut...
0: Il faut le rythme. C'est ouais. Pas moi qui l'ai dit. Hein. Oh. Bon. D'accord. Est-ce qu'il y a au niveau interne, juste avant de redonner la parole à Chris, parce que j'aimerais qu'on parle aussi des projets, oui. des portes que ça vous a peut-être ouvert, ce concours ou autre. Hein. Mais juste avant, est-ce qu'il y a au sein des Chérubins comme un centre de formation? Je suis choriste, mais je vais être amené un jour à essayer de faire soliste. Et, ou, comment ça se passe? J'aimerais bien faire ce solo. Comment ça se passe ça?
1: Ouais, c'est spontané. C'est spontané. On essaye justement de tout à l'heure, je parlais de progression en interne, hein, c'est de pousser au dépassement de soi, de sortir les gens de leur zone de confort pour qu'ils puissent, voilà, ne plus être choriste, hein, et puis devenir soliste, et ainsi de suite. Hein, et voilà, Marius, par exemple, était choriste, et aujourd'hui, il est chef de chœur. Donc, c'est une évolution. On essaye vraiment de pousser les gens comme ça. Après, justement, il y a donc, le centre de formation Les Surbains, la Gospel Academy, qui va bientôt ouvrir ses portes. D'accord. Donc, tout ça dans une continuité de progression et de gain de compétences dans le champ. Donc, ça, c'est un projet aussi qui va avoir lieu, qui va être mis en place.
4: Gospel Academy.
1: Voilà. La Chérubin Gospel Chérubin. Academy.
4: Chérubin Gospel Academy.
1: Tout à fait.
2: Okay. Tout à fait, ça va être une
4: Moi, je vais
2: chorale.
4: Vous rejoindre. Hein. Je partirai d'en bas. Prévenez les kids, j'arrive. Et je n'ai pas 22 ans. Hein. Je vais commencer d'en bas. Ok, on va me gravir petit à petit. Donc, c'est un des projets à venir.
2: Tout à fait.
4: Chérubin Gospel Academy. Quels sont les autres projets, l'actualité des chérubins?
2: Alors, il y en a plusieurs. Donc, on prépare quelques concerts, quelques prestations, notamment dans le sud de la France. On est énormément sollicité aussi sur les événements, notamment sur la période de fête de fin d'année. Mais surtout, le grand événement que nous préparons, c'est... la tournée à la fois avec en Guadeloupe et en Martinique. Donc en Martinique d'abord, donc le 27 octobre, où nous serons au Grand Carbet. Et le 31 octobre, nous serons au Palais Omnisport du Gosier en Guadeloupe. Donc pour un grand spectacle avec toute la famille des Chérubins. Et je remercie déjà et je félicite également le directeur artistique qui a écrit une belle histoire justement pour faire vivre les Antilles, un superbe spectacle. Je pense que c'est du jamais vu, hein, avec une grosse configuration. Nous allons être plus de 70 sur scène. Et donc voilà, c'est une tournée qui se prépare. Et donc voilà, nous sommes encore à la recherche de partenaires. S'il y a des personnes qui veulent nous aider financièrement pour cet événement, nous sommes preneurs. Donc ils peuvent se rapprocher.
4: Alors tu me regardes droit dans les yeux en me parlant de ça. Je n'ai pas d'argent. Mais Op Radio sera partenaire avec grand plaisir pour ce qui est de la communication.
2: Super.
4: N'hésitez pas à nous envoyer quand vous avez des événements comme ça, puisque la radio est aussi dans le sud de la France. Et on a donc à la radio un agenda gospel qui passe tous les jours, deux fois par jour. On a un agenda gospel sur les réseaux sociaux. Donc on va aussi diffuser vos informations. On arrive bientôt à la fin de notre temps de partage. Mais juste avant, une autre question que j'aimerais vous poser. Le public qui vous suit, qui vient vous voir dans les concerts, s'il vient dans vos églises, dans votre église, est-ce qu'il retrouve les chérubins chantés? Est-ce qu'il retrouve cette même énergie? Est-ce que vous êtes une chorale d'église comme on peut voir dans les films ou autres, où il y a toujours sur la chair une chorale gospel qui est là au moment du service?
1: Tout à fait. Et en plus de ça, cette personne-là, elle va vivre vraiment l'authenticité du gospel. C'est-à-dire le gospel à l'état brut, à l'état... naturel. Voilà.
4: Ça veut dire quoi? Ça veut dire quoi?
1: Ça veut dire que là, vous les avez vus, ils se sont contenus. C'est-à-dire que lorsqu'on est dans notre culte à l'église, là, c'est la liberté. Là, il y a plus de. Là, voilà. C'est vraiment c'est la joie. Quelquefois, on n'arrive pas à s'arrêter. Là, on nous dit, le timing, c'est 5 minutes pour une chanson. On va faire 5 minutes. On peut tourner 10 minutes à l'église sur le même son. Parce que, voilà, on est pris, on est dedans. Et donc là, y a, c'est vraiment. Voilà, on se laisse aller, on se libère. Voilà, c'est libre.
4: Est-ce que c'est du gospel qui, parfois, comme on voit dans certaines églises aux États-Unis, du gospel qui peut aller à la transe?
1: Chacun est libre de vivre son gospel, en fait. Hein. Si tu as envie de pleurer pendant le gospel, pendant mon refuge, je t'ai vu pleurer tout à l'heure. Je t'ai rien dit, c'est ta liberté. Tu vois, si tu veux sauter, sauter. Si tu veux courir, cours. Fais-toi plaisir. Mais voilà.
4: Avant de terminer, je crois qu'on va vous entendre encore chanter une fois.

0: Avant que l'on se quitte, j'aimerais moi vous souhaiter longue vie.
1: Merci.
0: J'aimerais moi vous dire que je vais continuer à prier pour vos ministères. Il ne faut pas que les chérubins s'arrêtent. Vous êtes des anges. Votre mission, elle est importante. Elle est lourde de sens. J'aime beaucoup cette phrase que le gospel, ça ne triche pas. Un ange, ça ne triche pas. Les chérubins gospel ne trichent pas. Vraiment, que Dieu vous bénisse.
1: Merci beaucoup.
0: Et que vos projets à venir soient, soient des projets, je ne trouve pas mon mot, en tout cas réussis, bénis par notre Dieu, pour que le plus de cœur que vous pouvez toucher, vous chérubins, bien faites-le, faites du bien autour de vous, autour de nous, continuez à chanter. Merci. Vraiment, soyez bénis.
1: Merci pour ces paroles de bénédiction.
0: Merci beaucoup. C'est pas souvent qu'on m'applaudit dans mon ministère. Si on peut terminer en chantant.

0: Merci beaucoup. Soyez bénis, à bientôt.
1: Merci, à bientôt.
0: Merci beaucoup. Merci à toi. Top.

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1: Bonjour, bonjour à tous. Deux mois de pluie en 12 heures dans le Gard. Avec l'Hérault, les deux départements sont en alerte rouge, pluie, inondation. On s'attend à un épisode méditerranéen exceptionnel. Robert Ménard, devant la justice, le maire de Béziers avait refusé de marier un couple. Le futur marié était sous OQTF. Et puis une campagne de prévention face à la soumission chimique. Le but, alerter sur ces méthodes qui ont fait la une, notamment avec l'affaire Pellico. Avec une mer encore très chaude, il fallait s'attendre à un épisode méditerranéen important. L'Hérault et le Gard sont en alerte rouge pour pluie-inondation jusqu'à minuit. En amont, le niveau du fleuve Hérault est passé d'à peine 7 cm à plus de 5,5 m en quelques heures. Les écoles du Gard resteront fermées aujourd'hui. Et même si la région est habituée à ce genre de phénomène, il faudra rester vigilant aujourd'hui et demain, selon le prévisionniste Florian Pasiechnik.
2: Ces phénomènes d'épisodes cévenols, voire méditerranéens, donc méditerranéen, c'est quand ça concerne les plus vastes zones que le secteur des Cévennes, sont, on va dire, normaux pour le secteur géographique, notamment en début d'automne, où là on a des perturbations qui favorisent justement ces intempéries. Mais il est vrai qu'avec les sols très secs suite aux différentes canicules, les quantités de pluie déjà conséquentes peuvent avoir des effets bien plus importants que si les sols étaient déjà un peu moins secs.
1: Météo France appelle à rester chez soi, ne pas utiliser sa voiture et s'éloigner des cours d'eau dans l'Hérault et le Gard. L'Ardèche, la Lozère et les Bouches-du-Rhône sont en orange. Nouvelle journée de tension devant les lycées à Paris ou encore à Lyon. Les blocus d'hier se poursuivent. Déjà 14 interpellations aujourd'hui en région lyonnaise. Hier, 440 interpellations ont eu lieu en lien avec des dégradations et des violences. Sébastien Lecornu prépare les esprits alors que le gouvernement en présentera demain le budget pour 2027. Le Premier ministre assure que le réel nous rattrape et que le prochain budget sera de redressement. L'agence France Trésor a annoncé un nouvel emprunt français de 340 milliards d'euros sur les marchés l'année prochaine pour financer la dette, un montant record. C'est un procès qui sera suivi de très près aujourd'hui. Robert Ménard est attendu devant la justice à Montpellier suite à un mariage qui avait fait énormément polémique. Le maire de Béziers avait refusé d'unir un couple en 2023 car il soupçonnait un mariage blanc entre une Française et un ressortissant algérien en situation irrégulière. Un procès très médiatique, à quelques mois de la présidentielle, Baptiste Berthelin.
3: Oui, car Robert Ménard a demandé à tous ses soutiens de venir directement sur place. Le président de l'Association des maires de France, David Lisnard, et l'ancien ministre de l'Intérieur, Bruno Retailleau, seront présents. Les deux sont candidats pour 2027. Le maire de Béziers avait également demandé à Emmanuel Macron de venir, mais il ne fera pas le déplacement. Il est actuellement en Espagne. L'édile biterrois dénonce une situation absurde après avoir refusé de marier un Algérien sous OQTF dans sa mairie. Le couple s'est finalement uni cet été en Algérie. Robert Ménard avait refusé le plaidé coupable qui lui était proposé en début d'année, ce qui a entraîné le renvoi de cette affaire en correctionnel.
1: Et Robert Ménard encourt jusqu'à 5 ans de prison, une amende de 75 000 euros ainsi qu'une peine d'inéligibilité. Suite et fin de la visite d'État d'Emmanuel Macron en Espagne, après un entretien bilatéral ce matin avec le Premier ministre Pedro Sanchez, le chef de l'État prononcera un discours en fin de journée depuis la résidence de France. Les océans vont profondément se transformer, l'alerte de l'Institut européen Copernicus dans son 10e rapport annuel des océans. Tous les voyants sont au rouge entre la température de l'eau, la fonte de la banquise et la montée des eaux. En cause, le réchauffement climatique qui va intensifier les tempêtes et perturber les écosystèmes. Il y a des crimes qu'on ne peut pas raconter parce qu'on ne s'en souvient pas. C'est le message choc de la première campagne nationale contre la soumission chimique. Elle a été lancée cette semaine par l'association M'endors pas. La campagne met en avant plusieurs personnes installées en studio qui doivent raconter ce qu'il s'est passé avec leur conjoint ou leur collègue. Mais à l'écran, c'est le silence. Elles ne se souviennent de rien. Et cette campagne n'a pas été faite au hasard, selon la cofondatrice de l'association M'endors pas, Ariel Schwab.
4: Les créatifs de l'agence ont vraiment travaillé sur ce matériel qui est le silence. Le doute qui vient s'ajouter évidemment à la honte, à la difficulté. Donc il fallait travailler avec ce double tabou qui est celui des agressions sexuelles, des violences dans le cercle familial ou par des proches. Et là vient s'ajouter un deuxième tabou qui est celui de l'incertitude, du doute sur ce qu'on a vécu en fait. Et on a vraiment voulu mettre en scène cette impossibilité à être au clair, à témoigner et à s'identifier et s'imposer comme victime. Pour que ça puisse résonner en elles et qu'elles fassent le lien avec leur propre situation ou celle des proches quand elles perçoivent des symptômes similaires.
1: La campagne, cofondée par la fille de Gisèle Pellico, sera diffusée jusqu'au 18 octobre. Et puis à l'approche des vacances de Noël, top départ pour les réservations de trains. La SNCF met en vente depuis ce matin les billets pour la fin d'année avec la possibilité de faire jusqu'à 30% d'économie en réservant plusieurs semaines à l'avance. Voilà pour l'actualité. Très bonne journée à tous.
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2: Éric Denimal, bonjour.
3: Bonjour.
2: Depuis de nombreux mois, nous vous retrouvons sur notre antenne pour découvrir...
3: Oui, ça fait déjà de bonnes habitudes.
2: Hein. Voilà, de découvrir ce best-seller que vous mettez à notre portée grâce à cet ouvrage que vous avez écrit, La Bible, dans la série Pour les nuls. Alors, il est sous-titré « Le best-seller de l'humanité, donc, qu'est la Bible, à la portée de tous ». Alors, en votre compagnie, nous avons découvert l'histoire de la création du monde, et puis après, un bond de géant, on en arrive à un autre personnage qui est un pilier de l'histoire du monde, que je pense on connaît au moins pour l'histoire de son bateau, le premier bateau dont on parle réellement dans l'histoire de la Bible, c'est Noé.
3: Dans la Bible pour les nuls, j'ai introduit ce chapitre en faisant un jeu de mots. C'est un cas, Noé. Et c'est vrai que c'est le premier bateau. C'est une histoire assez étonnante quand même. Ce n'est pas étonnant par contre qu'elle soit devenue une des histoires les plus connues au monde. Énormément de livres pour enfants, sans qu'ils soient nécessairement en rapport avec la Bible en direct. Énormément de livres pour enfants racontent l'histoire de cet homme qui emmène tous les animaux pour les sauver d'une inondation gigantesque, le fameux déluge. Alors, effectivement, l'humanité se poursuit après Caïn et Abel, après les descendants de Caïn et Abel et de Seth, le troisième frère. Les gens multiplient, les générations augmentent, on peuple la terre, et puis surtout... Il n'y a en tout cas pas encore de véritable intervention de Dieu, dans le sens où Dieu ne donne pas d'ordre, ne donne pas de commandement, ne donne pas de loi, ne dit pas comment faire. Enfin, voilà, il a créé le monde, mais il n'a pas donné de mode d'emploi, en quelque sorte. Et les hommes vivent comme ils ont envie de vivre, c'est-à-dire qu'ils s'en vont un petit peu selon leur penchant. Et c'est facile de comprendre, quand on se connaît soi-même, on sait très bien que si on se laisse aller, on peut effectivement aller dans n'importe quel travers. Et l'humanité va de travers, le monde tourne, mais il ne tourne pas rond. Donc, les hommes vivent, ils vivent selon leur tempérament, selon leur travers, et ils vont décevoir Dieu, c'est clair. Dieu va être déçu, il va voir la corruption, il va voir le meurtre, il va voir la violence, il va voir tout ce que nous voyons finalement aujourd'hui, et il est écœuré. On pourrait dire comme ça, c'est un anthropomorphisme là aussi, hein. Il est écœuré, c'est-à-dire qu'il n'en peut plus, c'est pas du tout, ça ressemble pas à ce qu'il avait espéré, ce qu'il avait souhaité, ce qu'il avait envisager, mais encore une fois, on n'a pas de programme, donc voilà, le programme va venir beaucoup plus tard. Alors, ce qui est clair, c'est que c'est mal barré, en quelque part, c'est vraiment mal barré. Alors Dieu dit, bon ben voilà, on va recommencer. Et il va choisir un homme, il va choisir une famille, qu'il considère comme étant sans doute des gens bien, des gens, je n'ose pas dire croyants, parce qu'on ne sait pas quelle était la relation entre Noé et Dieu, on ne sait pas si c'était vraiment un religieux, on ne sait pas d'où aurait pu venir la religion, puisque rien n'est établi. Donc on est un petit peu dans le flou à ce niveau-là, mais c'est en tout cas quelqu'un qui vit correctement, suffisamment bien pour devenir une espèce d'exemple par rapport à tous les autres. Il est différent. Noé est différent, et Dieu va le choisir, va lui dire, bon ben voilà, j'ai l'intention d'effacer l'humanité. J'imagine que quand on a une conversation comme ça avec Dieu, ça doit un peu surprendre. Voilà, j'ai l'intention d'effacer l'humanité parce que je suis déçu, parce que je me repens d'avoir fait un monde comme celui-là. En tout cas, de le voir comme il est devenu. Donc, j'efface tout, je recommence, mais je recommence avec toi. Je recommence avec toi, Noé, je recommence avec ta famille. Alors voilà, le projet, maintenant, c'est le suivant. Tu vas construire un bateau, parce qu'il va y avoir un déluge, c'est la façon dont je vais effacer le monde, hein, une grande inondation. Tout le monde va être noyé, sauf ta famille et les animaux, parce que je vais sauver le règne animal. Alors, ça semble un peu étonnant, cette histoire, parce que effectivement, Noé va se mettre à construire son bateau avec des dimensions très précises, c'est-à-dire que Dieu va lui donner un plan, quasiment un plan. Il va lui dire, voilà, il faut qu'il fasse 150 mètres sur 25, il faut qu'il soit haut de 15 mètres, etc. Enfin, voilà, il y a des précisions. Et quand on essaie, par rapport aux instructions qui sont données à Noé, de faire avec une petite maquette ce que ça a dû être, on est loin du paquebot, on est loin du France ou du Queen Mary. on a plutôt l'impression qu'on a une espèce de gros bloc, une espèce de gros cercueil à plusieurs étages à l'intérieur et qui devrait flotter. Bon, on espère qu'il flotte, parce qu'on n'a encore jamais inventé les bateaux. Donc voilà, Noé construit son bateau, ce qui provoque naturellement la risée de tout le monde. Qu'est-ce que c'est que cette histoire ? Noé essaye de prévenir en disant, vous savez, vous n'êtes pas correct, Dieu va effacer l'humanité, repentez-vous, etc. Mais rien n'y fait. Et il y a aussi, ce qui est étonnant, c'est cette convocation des animaux. Ces animaux qui vont venir, alors on imagine bien, hein, on a vu des millions de fois des images qui représentent ce bateau en construction avec ces animaux qui viennent deux par deux, et puis deux girafes, et deux éléphants, et deux tourterelles, etc. etc. Et puis on bout de liste, là-bas tout au bout, on voit les deux tortues qui arrivent péniblement, parfois on ajoute la licorne qui n'arrive pas à temps. Enfin bref, on raconte toutes sortes d'histoires là-dessus. La Bible est beaucoup plus sommaire là-dessus. Et on peut se poser la question d'ailleurs, pourquoi Dieu doit-il sauver les animaux de cette façon-là ? Est-ce que parmi les animaux, il y a aussi tous les oiseaux ? Parce que les oiseaux ne risquent pas nécessairement de se noyer. A priori, il y en a, puisqu'on voit dans la suite de l'histoire qu'il y a étourterelles et corbeaux dans le bateau. Et il y a la question, si on choisit un couple de chaque animal, ça veut dire que tous les autres vont quand même mourir. Qu'en est-il des poissons ? Les poissons ont le droit de vivre tous. On ne choisit pas un couple de poissons rouges et un couple de requins. Non. Donc voilà, on peut se poser plein de questions. Le journaliste que je suis a envie d'avoir un peu plus d'informations. Il n'en a pas. Tant pis, on fera avec. Ce qui est clair, c'est que quelque part, ce texte, qui est vraiment, comme une légende, ressemble effectivement à une légende, dans le sens où ça semble tellement improbable, tellement bizarre, avec toutes sortes de questions. Alors ce déluge, est-ce qu'il a véritablement couvert le monde entier, tel que nous le connaissons aujourd'hui, ou simplement le monde connu de l'époque, qui était quand même assez restreint et qui pouvait être simplement le bassin méditerranéen ou quelques régions du Moyen-Orient. Là-dessus, je dirais, les spécialistes se battent et se battent depuis toujours. On essaie de trouver des traces du déluge un peu partout, géologiquement parlant. On en trouve, paraît-il, aux États-Unis, on en trouve en Inde, on en trouve en Amérique latine, on en trouve naturellement en Europe. Et puis certains disent, mais non, pas du tout. Il y a eu effectivement des phénomènes géologiques importants, mais on ne peut pas, ils ne datent pas tous de la même époque, donc on ne peut pas dire que c'est au même moment. Donc il y a une bataille d'experts là-dessus qui est assez invraisemblable et qui ne sera jamais véritablement résolue, c'est-à-dire que le mystère restera entier. Ce qui est clair, c'est que quelque chose s'est produit, qu'il y a effectivement eu quelque chose suffisamment important pour qu'il n'y ait pas que la mémoire biblique qui s'en souviennent et qui le relatent, parce que dans une multitude d'autres peuples, dans les textes anciens d'une multitude d'autres peuples, en Inde comme ailleurs, et particulièrement naturellement du côté de l'Iran actuel, de la Turquie actuelle, etc., on a retrouvé des textes qui racontent effectivement des histoires qui ressemblent un petit peu à celle-là. Il y a notamment la fameuse épopée de Gilgamesh, mais il y a aussi d'autres histoires. Il y a un document babylonien qui parle d'un personnage qui, informé de ce que Dieu avait décidé de faire. En fait, c'était les dieux à ce moment-là, dans ce Noé babylonien qui s'appelle Atris-Chris. Les dieux n'en pouvaient plus parce que sur Terre, on faisait trop de bruit, ils ne s'entendaient plus, donc ils avaient décidé d'effacer les humains. Et ils ont là aussi demandé à quelqu'un, ce Noé babylonien, de construire un bateau, de sauver sa famille, parce que tout allait être effacé. Et puis, il y a d'autres histoires comme ça qui racontent un petit peu ces mêmes récits qui se ressemblent. Alors, parfois, on dit... C'est le texte biblique qui copie les textes babyloniens. Et puis d'autres disent non, ce sont les textes babyloniens qui copient le texte biblique. Difficile aussi de savoir qui était avant quoi, mais manifestement, en tout cas, l'histoire de Noé est nettement plus précise que n'importe quelle autre. Il s'est passé quelque part quelque chose, et ce qui est clair, c'est que l'intention de Dieu, c'était de recommencer une création, de refaire une deuxième création. Et d'ailleurs, la suite du récit de Noé, quand Noé va enfin débarquer et qu'il va pouvoir recommencer sa vie avec sa famille, il va recevoir de nouvelles instructions qui ressemblent tout à fait aux instructions qui avaient été données à Adam et Ève, avec entre autres, croissez, multipliez, peuplez la terre, etc. Donc on a vraiment l'impression que le texte biblique nous dit, et voilà, c'est le deuxième essai. Et puis il y a surtout, et c'est la dernière chose que je voulais dire encore aujourd'hui, c'est que après ce drame, parce que c'en est un, Dieu dit plus jamais je ne frapperai la terre de cette façon-là.
2: Éric Denimal, je rappelle que vous êtes pasteur et journaliste et vous avez écrit ce livre, La Bible pour les nuls, qui nous sert d'inspiration pour découvrir ce best-seller que vous voulez vraiment mettre à la portée de tous. À très bientôt.
3: Au revoir.
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0: Ingersheim, proche de Mulhouse, vendredi 2 octobre. La formation Ubuntu Gospel sera en concert à 20h30 à l'espace Le Trèfle. À Paris, samedi 3 octobre, vous souhaitez vivre le gospel traditionnel et a cappella dans une ambiance exceptionnelle? La formation Gospel Dream donnera un concert dans la cathédrale américaine dans le 8e arrondissement de Paris à 20h30, samedi 3 octobre. Vous pourrez les entendre également le mardi 6 octobre dans l'église Saint-Germain-des-Prés à 20h30 et le 8 octobre à 20h30 dans l'église de la Madeleine à Paris. À Valréas, dans le Vaucluse, dimanche 4 octobre, organisé par l'association Renaissance et Patrimoine de Valréas, le chœur Gospel de Vaison, dirigé par Jean-Paul Fage, sera en concert à 17h dans la salle du Vignares. À Compan, en Seine-et-Marne, vendredi 9 octobre, la formation Gospel Church, emmenée par Fabrice Claire, Céline Languedoc, Judith Flessel-Toto et bien d'autres, sera en concert à l'église Notre-Dame de l'Assomption de Compan à 20h30. Vous pourrez les retrouver le 24 octobre à Lille. À Épinay-sur-Seine, samedi 10 octobre, une soirée pour redécouvrir ou découvrir des artistes gospel confirmés et révéler de nouveaux talents. Et si c'était ton tour de monter sur scène? Le 10 octobre, on se retrouve à Épinay-sur-Seine, espace Loin Devant, en guest King David, au platine Pierrot Batterie pour une gospel party, samedi 10 octobre de 18h à 23h et c'est gratuit. À Conéré, proche de Le Mans, samedi 10 octobre, sous la direction de Malik Young, chef de chœur du Gospel pour 100 voix, la chorale Archange Gospel donnera un concert à 20h30 dans la salle La Passerelle à Conéré. À La Rochette, près de Melun, samedi 10 et dimanche 11 octobre, Gospel Family organise une masterclass exceptionnelle et gratuite, ouverte à tous, avec Pascal Oreca, directeur musical de la formation Gospel Philharmonique Experience, et Chabi, interprète et coach vocal finaliste de The Voice dans l'équipe de Florent Pagny. Information au 06 88 09 51 21 gospelfamily94.com. 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
1: Bonjour à tous. Paris, Lyon, Lille ou encore Strasbourg, encore beaucoup de colère devant les lycées. Les blocages se poursuivent pour dénoncer la dégradation des conditions d'apprentissage, avec parfois des débordements, des affrontements avec les forces de l'ordre. Hier, l'Union syndicale lycéenne revendiquait 400 établissements bloqués sur 3700 en France. Le mouvement pourrait se poursuivre demain. L'organisation appelle à reconduire les blocages. Par ailleurs, une grande manifestation nationale est prévue mardi prochain. Le gouvernement veut diviser quasiment par deux le déficit de la sécurité sociale l'an prochain. C'est ce qu'annonce le ministre du Travail, Jean-Pierre Farandou. Il souhaite faire passer le déficit de 22 à 12 milliards d'euros. Pour y parvenir, le gouvernement veut notamment économiser plus de 5 milliards d'euros sur les retraites. Demain seront présentés les projets de loi de finances de l'État et de la sécurité sociale. Plusieurs débordements de cours d'eau dans le Gard, selon la préfecture. Alors que le département gardois ainsi que l'Hérault sont en vigilance rouge, pluie, inondation, la faute à un violent épisode méditerranéen. Dans le Gard, une personne coincée dans sa voiture a été secourue par les pompiers. Plusieurs routes ont déjà été coupées et sont fermées à la circulation. Les habitants sont invités à rester chez eux et à suivre les consignes des autorités. Des nouvelles fouilles organisées aujourd'hui dans l'affaire Delphine Jubillard. Des fouilles dans une commune du Tarn où des ossements de l'infirmière ont été découverts cet été. Les recherches ont commencé ce matin et doivent s'étendre sur toute la journée. Vendredi, le mari de la victime, qui a avoué l'avoir tué, Cédric Jubillard, sera extrait de sa cellule pour une nouvelle reconstitution. Et puis, changement de propriétaire pour deux clubs historiques du foot français. Le FC Nantes va refermer l'aire Valdemarquita. Un accord de vente a été signé entre le propriétaire des Canaries depuis 19 ans et un groupe d'investisseurs français, luxembourgeois et portugais. Dans le même temps, les Girondins de Bordeaux sont officiellement rachetés par un fonds d'investissement anglais. Le club était menacé de liquidation judiciaire. Bordeaux va pouvoir commencer sa saison en Régional 1. Voilà pour l'essentiel de l'info. Excellente journée.
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1: Bonjour à tous. Une étude menée auprès de jeunes femmes portant régulièrement des extensions de cils montre que la quasi-totalité d'entre elles héberge de minuscules acariens, lesquels peuvent provoquer une réaction inflammatoire douloureuse. À l'occasion du 44e congrès de la Société européenne de chirurgie de la cataracte et de la chirurgie réfractive, des chercheurs ont montré qu'utiliser des fossiles n'est pas sans danger pour les yeux. Pour parvenir à ce constat, les scientifiques ont interrogé 345 femmes âgées de 16 à 28 ans. Parmi elles, près d'un quart avaient déjà porté des extensions de cils et 58% ont renouvelé la pose tous les 3 à 4 semaines. Lorsque les scientifiques ont examiné au microscope les cils de 25 utilisatrices régulières, ils ont retrouvé des acariens, nommés Demodex folliculorum, et des signes typiques d'irritation. Paupières rouges et gonflées, cils collés entre eux, peau squameuse à la base des cils, démangeaisons. Les extensions de cils semblent aussi perturber le fonctionnement des glandes de meibomus, de minuscules glandes situées au bord des paupières qui sécrètent un film huileux protégeant l'œil de la sécheresse. Grâce à une technique d'imagerie par infrarouge, les chercheurs ont constaté que parmi les femmes ayant subi au moins 10 poses d'extension, 85% présentaient des signes de dysfonctionnement de ces glandes, se traduisant par une sécheresse oculaire et une irritation chronique. Ces résultats ne suggèrent pas d'éviter complètement les extensions de cils, mais d'être rigoureux sur l'hygiène, à savoir nettoyer quotidiennement le bord des paupières et les cils avec un gel hypoallergénique et être attentif aux signes d'alerte. Rougeur persistante, démangeaisons, sensation de sable dans les yeux, cils qui se collent au réveil, squam à la base des cils.
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2: Bienvenue à notre post-it. Aujourd'hui, on va parler de ces personnes qui sont des fois submergées par les préoccupations. Moi, je suis une de ces personnes. Et si toi, tu es aussi, il faut écouter ce post-it jusqu'à la fin. On va lire un texte qui se trouve dans le livre du prophète Joël, chapitre 2 et le verset 21. Il dit comme ça le texte. Terre, n'aie pas peur, sois dans l'allégresse et réjouis-toi, car le Seigneur fait des grandes choses. Les gens ont de plus en plus des incertitudes concernant le futur. En fait, la peur, c'est un thème qui est bien courant dans notre société. Et c'est intéressant parce que la Bible est pertinente à ce sujet. Parce que la peur est un thème qui est récurrent dans notre société, mais aussi c'est un thème qui est beaucoup utilisé et employé dans la Bible. Et pourquoi? Parce que souvent, dans notre vie, on se laisse tellement emporter par nos préoccupations qu'on arrive à la peur. Donc ce texte, il nous propose, en tout cas pour moi, deux choses. La première chose, c'est qu'on soit dans l'allégresse. Des fois, on a tellement de raisons de se préoccuper, on a tellement de difficultés, tellement de souffrances, que c'est difficile à trouver l'allégresse. Alors moi, j'aimerais te proposer une image. C'est comme des fois, quand on est préoccupé, on est dans une salle. Et dans cette salle, on regarde tellement en bas qu'on ne voit pas les autres portes qui sont autour de nous. Et l'invitation de Dieu, c'est de dire, « Ok, tes problèmes, ils seront là, tes difficultés seront là, tes souffrances seront là, mais je vais t'inviter à sortir de cette salle-là, la salle de la tristesse, la salle des préoccupations, et aller dans la salle de la joie. » Et avec lui, c'est possible, malgré les circonstances. Tu sais pourquoi? Parce que le texte ne s'achève pas avec cette phrase. Il donne aussi une promesse pour chacun de nous. Le texte dit en fait que Dieu fait des grandes choses. Et il peut encore aujourd'hui faire des grandes choses. Est-ce que ce n'est pas une grande chose de nous permettre d'avoir la joie lorsque les circonstances sont difficiles? En tout cas, il a déjà fait ça pour moi. J'en suis sûr qu'il peut aussi faire pour toi.
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1: Aujourd'hui, on parle d'héritage, ce qu'un artiste laisse derrière lui, ce qu'une ville transmet et ce qu'on a envie, nous, de faire passer. Allez, on file! À Paris, c'est l'expo dont tout le monde parle, Cézanne et nous au Grand Palais. 69 toiles du maître d'Aix et en face, plus de 100 œuvres signées par 78 artistes qui l'ont regardé, admiré, parfois imité, de Gauguin jusqu'au peintre d'aujourd'hui. On comprend enfin pourquoi on dit que Cézanne a ouvert la porte à toute la peinture moderne. C'est ouvert du mardi au dimanche et c'est gratuit pour les moins de 18 ans. Comptez une bonne heure de visite et pensez à réserver votre créneau. Cap au sud, direction Marseille, la foire internationale bat son plein au parc Chano jusqu'à lundi. Et

Rodin selon Rilke. Le poète Rainer Maria Rilke a été le secrétaire du sculpteur et il a écrit sur lui des pages magnifiques. L'expo fait dialoguer les deux, les sculptures d'un côté, les mots de l'autre. Et petit détail qui touche, Rilke a passé ses dernières années ici en Valais. C'est ouvert tous les jours jusqu'au 22 novembre. Et à Neuchâtel, on sort le chocolat. Suchard fête ses 200 ans et la ville lance ce jeudi 2 mois de festivités. Photos d'archives en plein air, visites guidées, conférences et c'est en grand.

0: Alors cette semaine, prenez le temps de regarder, de goûter, de vous émerveiller. On se retrouve très vite pour préparer votre week-end. D'ici là, portez-vous bien. C'était Aurélien sur Hop Radio pour l'agenda culturel.
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3: Au mois d'octobre, tous les amateurs de jazz ont rendez-vous avec Jazz Contrebande et c'est la 30e édition en 2026 de ce festival transfrontalier entre la France et la Suisse avec 4 cantons en Suisse, 4 départements en France, mais aussi et surtout 80 concerts, 40 lieux différents dans toute la région. Jazz Contrebande, c'est bien sûr du jazz, c'est aussi de la jeunesse, de la dynamique et de la diversité. On écoute pour présenter déjà l'idée du festival Jazz Contrebande, Agathe Denis, elle est chargée de communication.
4: Donc Jazz Contrebande fête effectivement cette année ses 30 ans de contrebande et comme son nom l'indique, contrebande c'était l'idée un peu impertinente, j'ai envie de dire, de faire passer les artistes de l'autre côté de la frontière. Donc ça c'est vraiment l'idée même et au cœur du projet de Jazz Contrebande, de faire circuler les artistes suisses en France et les artistes français en Suisse. Donc ça c'était vraiment l'idée quand l'ancien directeur de Château Rouge et le directeur à l'époque du Chat Noir à Carouge, donc un Français et un Suisse, qui se rencontrent et qui se disent voilà l'idée c'est super, on a des artistes qui se produisent, qui rencontrent un public, mais dès qu'ils passent la frontière, eh bien on voit qu'il y a plus de difficultés à remplir les salles. Donc l'idée c'était vraiment de promouvoir les artistes de l'autre côté de la frontière. Et je dirais qu'après 30 ans, le bilan est vraiment plus que positif. On a pu avoir chaque mois d'octobre des centaines d'artistes qui passent la frontière avec cette mise en lumière de ces échanges-là entre le 1er et le 31 octobre. Alors je crois que la toute première édition, c'était à peine 15 jours de festival. Et puis petit à petit, avec les années, on est vraiment passé au mois entier en octobre, octobre jaune et noir en octobre.
3: Merci Agathe Denis. Alors on revient peut-être sur vos activités, vous, depuis une bonne dizaine d'années, et de ce plaisir donc de partager la musique avec Jazz Contrebande dans cette région, dont 4 cantons en Suisse et 4 départements en France.
4: Je coordonne ce festival depuis maintenant une dizaine d'années. Sur les 30 ans, j'ai vu l'évolution de ces 10 dernières années, qui représentent quand même un tiers du festival. Et les actions ont été largement développées. C'est-à-dire que d'un festival de réseau, on a également développé des aides à la création pour des artistes, afin de vraiment être propulseur de carrière artistique, notamment de l'autre côté de la frontière. C'est vraiment dans l'ADN de Jazz Contrebande de pouvoir faire connaître les artistes de l'autre côté de la frontière. Il y a eu énormément de salles qui ont adhéré au réseau. Maintenant, on est à plus de 45 salles, même 47, sur 4 cantons et 4 départements. Cette année, la nouveauté, c'est qu'on a même une salle à Neuchâtel, qui s'appelle le Caveau. On a un tremplin depuis 10 ans maintenant. Alors ça, c'est vraiment la petite histoire. À chaque fois, on organise le tremplin dans un pays et l'année d'après, on change. Donc, une année la Suisse, une année la France et ainsi de suite. Donc, étant donné que l'année passée, c'était à Genève, cette année, le tremplin aura lieu à Bonneville. Ce qu'on observe depuis maintenant 30 ans, c'est qu'on répond à un besoin des artistes, ça c'est évident. Pour eux, d'avoir une visibilité de l'autre côté de la frontière, c'est absolument fondamental dans leur développement artistique, dans leur développement de carrière, afin de vraiment pouvoir se faire connaître par les programmateurs et programmatrices du pays voisin, et parfois même au-delà. On répond aussi à un besoin entre les professionnels des salles de spectacle, des lieux de diffusion, pour être en lien, pouvoir se rencontrer, échanger, faire part de leur repérage. Ça, c'est vraiment aussi l'un des fondamentaux de Jazz Contrebande. On défend aussi le jazz sous toutes ses influences, sous toutes ses couleurs, sous toutes ses différentes propositions artistiques, avec des esthétiques et des propositions extrêmement différentes. C'est-à-dire qu'on est sur un jazz qui peut être jazz manouche, jazz électro, jazz plus traditionnel, jazz manouche. Enfin, vraiment, je vous invite à voir la programmation cette année. L'offre est vraiment pléthorique et on sent que plus que jamais, on a besoin d'enrichir ces liens et de nourrir ces liens entre deux pays, parce que l'idée même de Jazz Contrebande, elle était, on avait, on va dire, une utopie réaliste, mais qui est vraiment de se dire qu'on est sur un grand territoire où la musique peut être vecteur de vivre ensemble. Quoi de mieux que le jazz, que cette formidable musique emplie de valeurs humaines pour faire vivre ce beau réseau et au-delà tous ces festivaliers et festivalières qui depuis 30 ans nous suivent pour certains ou certaines ou d'autres qui nous découvriront peut-être cette année seulement. Voilà.
3: Merci Agathe Denis. Je rappelle que vous êtes chargée de communication pour ce festival Jazz Contrebande. 30e édition, il y aura encore beaucoup à dire. Il vous suffit d'aller sur le site internet pour découvrir toute la programmation de tout un mois, le mois d'octobre, dans 4 cantons en Suisse et 4 départements en France.
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1: Bonjour à tous. Un lycéen possiblement atteint au visage par un tir policier de LBD, un lanceur de balles de défense, alors que l'adolescent participait au blocage de son établissement à Tours. Le jeune homme est grièvement blessé. L'inspection générale de la police nationale a été saisie. Les images des caméras piétons des policiers vont être analysées. Le mouvement lycéen se poursuit devant les établissements pour demander de meilleures conditions d'enseignement. Plusieurs débordements de cours d'eau dans le Gard, selon la préfecture, alors que le département gardois ainsi que l'Hérault sont en vigilance rouge, pluie, inondation, la faute à un violent épisode méditerranéen. Dans le Gard, une personne coincée dans sa voiture a été secourue par les pompiers. Dans l'Hérault, une adolescente de 16 ans a été légèrement blessée par la foudre. Plusieurs routes sont coupées. Les habitants sont invités à rester chez eux. Le gouvernement veut diviser quasiment par deux le déficit de la sécurité sociale l'an prochain. C'est ce qu'annonce le ministre du Travail, Jean-Pierre Farandou. Il souhaite faire passer le déficit de 22 à 12 milliards d'euros. Pour y parvenir, le gouvernement veut notamment économiser plus de 5 milliards d'euros sur les retraites. Demain seront présentés les projets de loi de finances de l'État et de la sécurité sociale. Robert Ménard, devant la justice, le maire de Béziers est jugé par le tribunal de Montpellier pour avoir refusé de marier une bitéroise avec un Algérien visé par une obligation de quitter le territoire français. Avant l'audience, l'élu a dénoncé une situation qu'il qualifie d'ubuesque. Il risque jusqu'à 5 ans de prison. Des nouvelles fouilles organisées aujourd'hui dans l'affaire Delphine Jubilard. Des fouilles dans une commune du Tarn où des ossements de l'infirmière ont été découverts cet été. Les recherches ont commencé ce matin et doivent s'étendre sur toute la journée. Vendredi, le mari de la victime qui a avoué l'avoir tué, Cédric Jubilard, sera extrait de sa cellule pour une nouvelle reconstitution des faits. Et puis en basket, la deuxième journée d'Euroleague. Un choc pour le coach Tony Parker. L'ASVEL joue ce soir chez les Grecs du Panathinaikos à 20h15. Hier, le Paris Basket a été battu à domicile par le Partizan Belgrade. C'est la fin de cette édition. Excellent après-midi.
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1: Gabriel Calderara, merci d'être à nouveau avec nous derrière ce micro.
2: Bonjour.
1: Vous êtes donc notre invité dans Sentez-vous bien. Je rappelle aux auditeurs que vous êtes responsable du service nutrition à la clinique La Linière en Suisse. Et donc votre spécificité, c'est d'être diététicienne. Lors de notre émission précédente, vous nous avez rappelé qu'est-ce que c'était que le métier de diététicien. Aujourd'hui, j'ai envie de vous poser une question. On parle souvent d'alimentation saine, on entend souvent cette expression qui revient. Mais au fond, est-ce qu'on sait vraiment qu'est-ce que c'est que l'alimentation saine? Est-ce que vous pouvez nous aider sur cette question?
2: C'est une bonne question, hein, parce que c'est vraiment quelque chose qui est mis un peu à toutes les sauces. Alimentation saine, alimentation équilibrée. On a le sentiment que c'est un sujet qui est présent un peu partout, mais on ne sait pas forcément vraiment de quoi il s'agit, ou bien on en parle et puis on ne le fait pas. Ça, c'est encore un autre problème. C'est la question de connaître et faire, c'est pas tout à fait pareil.
1: Et vous, en tant que spécialiste, vous pouvez répondre à cette question. Qu'est-ce qu'une alimentation saine? Il y a des choses précises pour répondre à cette question-là?
2: Alors, il y a des critères de base qu'on utilise. C'est déjà l'équilibre alimentaire. Et pour ça, on utilise des outils qui sont différents selon les pays, mais dont la base est la même, puisqu'elle est établie sur des critères scientifiques. On a aussi la notion de modération, qui est un autre critère qu'on utilise. Modération dans la consommation de sel, la modération de consommation de sucre, la consommation de graisse. Et puis, on a le troisième critère, qui est la variété. La variété dans les différents aliments que l'on consomme.
1: Donc, ce serait une question d'équilibre, finalement, une alimentation.

scientifique que la composition de notre organisme, par exemple, si on prélève un petit morceau de tissu graisseux dans notre corps, eh bien, il reflète la composition en graisse de notre alimentation. Donc c'est vraiment une bonne illustration de ce proverbe, en effet, de ce qu'on mange.

0: Et alors, est-ce que alimentation saine est synonyme d'alimentation bio, Gabriel Calderara?
1: Je pense qu'on peut avoir une alimentation saine sans qu'elle soit bio. Pour moi, bio, c'est encore aller un pas plus loin. Et à l'inverse, on peut aussi dire qu'on peut avoir une alimentation bio sans qu'elle soit saine. On peut trouver maintenant toutes sortes de produits bio, y compris des chips et toutes sortes de sucreries, qui, si on s'alimente essentiellement de cette façon-là, ne vont pas favoriser une bonne santé.
0: Pour continuer dans ces schémas de pensée peut-être tout fait, est-ce que alimentation végétarienne est synonyme aussi d'alimentation saine ?
1: Là aussi, on peut choisir différents types de mode alimentaire, comme l'alimentation végétarienne ou végane ou omnivore ou méditerranéenne. Quelle qu'elle soit, on peut faire en sorte que ça soit équilibré, varié et puis modéré ou pas. Donc là aussi, une alimentation végétarienne n'est pas forcément équilibrée. Par contre, on voit que des gens qui s'intéressent à l'alimentation et qui font le pas de devenir végétarien, eh bien, ils vont être plus conscients de certains choix alimentaires et de vie aussi, parce que peut-être qu'ils vont aussi se mettre à réduire le tabac ou faire plus d'activité physique, etc. Donc, je crois que c'est important de choisir son alimentation de manière consciente. C'est pas forcément le cas, parce que les habitudes alimentaires, on les prend de la maison et puis après on continue comme ça, en intégrant ou pas d'autres choses. Mais c'est important de faire une fois, au moins dans sa vie, une analyse simple de l'alimentation pour voir si tout est intégré.
0: Est-ce qu'il y aurait une assiette type qui serait caractéristique de ce qu'est une alimentation saine, Gabriel Calderara ?
1: Alors certainement qu'on peut définir une assiette saine en ayant en tout cas la moitié de l'assiette sous forme de légumes crus ou cuits, environ un quart de féculents, donc des aliments riches en amidon, et un quart d'aliments qui apportent des protéines, que ça soit sous forme végétale ou animale. Je pense que là, on a, disons, visuellement une assiette saine.
0: Ces informations-là, on peut les trouver à quel endroit, Gabriel ?
1: Alors, pour la France, on peut aller sur le site du PNNS, je crois, section nutrition, où il y a beaucoup, beaucoup d'informations qui est donnée.
0: Et ce sont des programmes gouvernementaux ?
1: Tout à fait. Et puis, en Suisse, on a aussi la Société Suisse de Nutrition, qui, elle, utilise la pyramide alimentaire pour montrer l'alimentation équilibrée. Et là aussi, sur le site de la Société Suisse de Nutrition, il y a énormément d'informations sur l'alimentation et la nutrition.
0: Gabriel Calderara, merci beaucoup pour votre participation à cette émission. C'était donc Sentez-vous bien. On se retrouvera bientôt pour d'autres sujets autour de l'alimentation. Merci, au revoir.
1: Au revoir.
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1: Bienvenue à toutes et à tous, heureux de vous retrouver pour cette nouvelle émission de Petit sujet psychologique. Éléonore Tarlet, bonjour.
2: Bonjour Oscar.
1: Merci de nous rejoindre et aujourd'hui vous nous proposez une nouvelle série ou mini-série consacrée au couple. Mais avant de parler communication, émotion ou même conflit, vous allez nous parler de biologie. Et alors donc, pourquoi commencer par la biologie ? Parce qu'il faut comprendre qu'il y a une réelle différence entre l'homme et la femme.
2: Et voilà, effectivement, on va commencer par poser les bases. XX et XY, c'est pas la même chose. Alors, je me base sur les ouvrages du professeur René Cochard, qui est médecin épidémiologiste, professeur émérite à l'université Claude Bernard de Lyon, spécialiste en biostatistique et de biologie de la reproduction, et il milite pour une écologie humaine avec son épouse. Donc c'est quelqu'un que j'ai la chance de rencontrer et ses ouvrages sont vraiment très intéressants. Il vulgarise particulièrement bien justement les différences hommes-femmes avec un prisme neurologique. Voilà.
1: Et alors donc, quand on parle de différence homme-femme, on parle de chromosomes en fait.
2: Voilà, alors les chromosomes, qu'est-ce que c'est ? C'est-à-dire que dans toutes nos cellules, dans nos organes, il y a des espèces de commandes en fait, hein, comme des petits logiciels qui permettent de fabriquer tout ce qui est nécessaire pour les cellules, et ça s'appelle les gènes. Les gènes, ils se présentent un petit peu comme des cordons qui sont connectés les uns aux autres, l'un mis bout à l'autre, et là on va parler du coup de 23 paires de chromosomes. Donc dans notre organisme, dans chaque être humain, il y a 23 paires de chromosomes. Il y a une paire qui vient du père, il y a une paire qui vient de la mère. Et donc ces brins qui sont enroulés sont déjà d'emblée obligés de communiquer entre eux. La partie de la mère, la partie du père sont obligés de discuter pour s'entendre sur, par exemple, la couleur de peau de leur enfant, la couleur d'yeux, la texture des cheveux. C'est intéressant de voir que déjà, au démarrage, il y a une espèce de communication dans notre patrimoine génétique qui vient déjà de deux êtres différents.
1: Et alors, est-ce qu'on peut dire où on retrouve ces paires de chromosomes dans le corps ?
2: Voilà, les chromosomes, donc c'est 23 paires. Parmi les 23, il y a 22 paires qui ne sont pas spécifiques, hein, qu'on appelle autosomes. Qui ne sont pas spécialement liés au sexe. Et il y a une paire, la dernière, la 23e, qui est liée au sexe, qu'on appelle gonosome.
1: Et alors donc, chaque cellule est composée de ces chromosomes, c'est ça, hein ?
2: Chaque cellule, alors, ce chromosome XY ou XX, c'est-à-dire qu'en fonction qu'on a du père, le X ou le Y, et de la mère, on aura forcément le X, vont être obligés de communiquer ensemble et vont avoir un impact finalement sur tout le corps, sur tous nos organes, toutes nos cellules, et pas uniquement sur la définition des organes sexuels. C'est-à-dire que tous nos organes, par exemple le cerveau, il est formaté en fonction de si on est XX ou XY. On ne va pas avoir la même façon de percevoir l'environnement, la même façon de traiter les données au niveau de notre cerveau, si on est un homme ou une femme. Par exemple, l'amygdale qui est au cœur du cerveau, dont je parle souvent, hein, qui est au cœur du cerveau limbique, on parle du cerveau des émotions, n'a pas la même dimension et ne va pas être utilisée de la même façon que le soit un homme ou une femme.
1: Donc ce que vous voulez nous faire comprendre, Éléonore, c'est que la 23e paire qui détermine en quelque sorte le sexe, n'est pas la seule à influer sur l'ensemble du corps, et on retrouve aussi ces notions de homme-femme dans les 22 autres paires de chromosomes.
2: Exactement. Les autres qui ne sont pas spécifiquement liés au sexe vont être quand même un peu teintés.
1: Des influenceurs ou des influenceuses.
2: Mais exactement, c'est un petit peu ça, tout à fait, c'est une bonne image.
1: D'accord.
2: Alors ensuite, XY, donc ce petit Y, c'est le Y, qui est lié à l'homme. On parle d'un petit parce qu'il contient seulement 45 gènes contre les 1500-1400 gènes qu'il y avait il y a 300 millions d'années. Et donc, il y a un petit débat actuellement où on dit que le gène Y est amené à disparaître. Or, non. Pas du tout, puisqu'en fait, il s'est, au fur et à mesure du temps, il s'est spécialisé. C'est-à-dire, c'est comme s'il s'était débarrassé de toute une partie qui n'était plus nécessaire ou dont il n'avait plus besoin en fonction de l'évolution de la société et de la spécialisation de l'homme. Mmh. Donc, il est petit, spécialisé, moins de gènes, mais très costaud et très résistant dans le temps. C'est-à-dire que ça fait comme 6 millions d'années qu'il n'a pas perdu un seul gène, ce chromosome Y.
1: Et alors, donc, aujourd'hui, ça voudrait dire que la science est en train de nous montrer qu'il y aurait encore plus de différences entre les hommes et les femmes qu'on aurait pu le penser jusqu'à maintenant ?
2: Oui, tout à fait. La recherche scientifique montre que, alors c'est à peu près depuis les années 90-2000, que toutes les recherches scientifiques montrent que finalement, nous serions beaucoup plus différents que ce que nous avions pensé au démarrage. Et le professeur René Cochard disait, il ne se passe plus un mois sans qu'il y ait de nouvelles découvertes scientifiques qui vont dans ce sens de cette différence. Cette différence, c'est cette complémentarité, hein, bien sûr. Mmh. Mais cette différence, et il y a même, depuis le milieu des années 2000, une obligation, quand on fait des publications scientifiques, de spécifier si dans notre étude, il y a des hommes et des femmes, nous devons rendre des conclusions avec une colonne qui concerne les hommes et une colonne qui concerne les femmes. Puisque, par exemple, dans le cas de la médecine, on ne va pas prendre en charge et on ne va pas guérir de la même façon les hommes et les femmes. Et vraiment, les publications scientifiques confirment de plus en plus cette tendance et ces résultats.
1: Alors donc, nous arrivons déjà à la fin de cette émission Petit Sujet Psychologique. Éléonore Tarlé, apparemment, il est important de poser certaines bases, et notamment des bases biologiques, pour ensuite entamer les questions liées au couple et voir comment les relations peuvent fonctionner entre un homme et une femme.
2: Voilà, l'idée, c'est de mieux comprendre le logiciel de l'un et de l'autre, hein, puisque quand on dit les hommes viennent de Mars et les femmes viennent de Vénus, bien quelque part, c'est un petit peu vrai. Mais heureusement, il peut y avoir un mode d'emploi qui nous permette de mieux nous comprendre et de mieux fonctionner ensemble.
1: Et bien voilà, on se donne rendez-vous pour une prochaine émission de Petits Sujets Psychologiques, lors de laquelle vous reviendrez sur ces notions de couple.
2: Avec grand plaisir, Oscar.
1: À très vite. Au revoir.
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2: Il y avait quelque chose de saisissant dans les images de la visite du pape Léon XIV en France ces derniers jours. Vendredi soir, près de 80 000 jeunes remplissaient le Stade de France pour une veillée de prière. Le lendemain, selon le Vatican, 800 000 personnes assistaient à la messe célébrée place de la Concorde et le long des Champs-Élysées. Et dimanche matin, ils étaient encore quelques 150 000 à Lourdes. Des chiffres impressionnants. Ils le sont d'autant plus dans un pays où l'on parle depuis des années du recul du christianisme et de la sécularisation de la société. Et pourtant, pendant quelques jours, des centaines de milliers de personnes se sont déplacées pour un événement religieux. Des jeunes ont rempli un stade pour prier, des familles sont venues parfois de loin, et des foules immenses se sont rassemblées autour d'une même foi. Cette ferveur dit quelque chose de notre époque. Elle montre que, derrière le recul des pratiques religieuses traditionnelles, la recherche spirituelle n'a pas disparu. Lors de la messe parisienne, Léon XIV a lui-même parlé d'une soif de transcendance, d'une recherche de sens, de vérité et d'accomplissement. Voir des dizaines de milliers de jeunes se réunir pour prier, entendre des centaines de milliers de personnes chanter ensemble leur foi, cela pose une question très simple. Qu'est-ce qui, dans ma propre foi, me met encore en mouvement? Je peux croire en Dieu, je peux connaître la Bible, appartenir à une église, participer à des célébrations et parler de ma foi. Mais avec le temps, tout cela peut aussi devenir familier, une habitude. Des convictions que je connais tellement bien qu'elles ne m'étonnent plus. Une foi que j'affirme sans toujours mesurer ce qu'elle change réellement dans ma vie. Dans l'évangile de Jean, Jésus prononce alors une phrase particulièrement forte. « Je suis le chemin, la vérité et la vie ». Jésus ne présente pas la foi comme une simple appartenance, comme l'adhésion à une institution ou même comme un ensemble de convictions. Il dit que le chemin est une personne. Et cela change tout. Car si le chemin est une personne, alors l'essentiel de la foi chrétienne se trouve dans la rencontre avec cette personne. Je peux connaître des textes bibliques, je peux participer à la vie d'une église, je peux écouter ceux qui parlent de Dieu et nourrir ainsi ma réflexion. Mais rien ne remplacera ma rencontre personnelle avec le Christ. Une rencontre qui se construit, qui se nourrit et qui finit par transformer ma manière de vivre. Car rencontrer le Christ, c'est aussi accepter de marcher avec lui. Et un chemin, par définition, est fait pour être emprunté. Alors est-ce que je me contente de croire que ce chemin existe ou est-ce que je l'emprunte réellement? Et si le Christ est réellement mon chemin, quel pas puis-je faire aujourd'hui pour marcher avec lui?
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0: C'était le London Community Gospel Choir sur Hope Radio. Avant de retrouver l'Instant Bible, votre rendez-vous quotidien à 16h30, nous allons passer un tout petit moment avec trois grandes chanteuses, trois grandes voix gospel. La première, Kiera Shird, suivie par Jessica Dorsey, puis Mahalia Jackson. On écoute Kiera Shird.
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C'était son titre, le meilleur, Jessica Dorsey sur Hope Radio. Et on poursuit avec I Can Help Somebody, chanté par Mahalia Jackson, juste avant de retrouver l'instant Bible.

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2: Bonjour à tous, j'espère que vous allez bien, que vous avez passé une très bonne semaine et que vous allez réussir à laisser tous vos soucis loin derrière vous et que vous allez passer un très bon moment avec nous. Aujourd'hui, on va étudier la puissance de Jésus. On va voir ça avec le pasteur Philippe Leduc. Comment vas-tu Philippe ?
3: Ça va, merci, bonjour.
2: Tu vas bien ? Et avec le pasteur Pascal Rodet. Comment ça va Pascal ?
4: Bien, Nafi, très bien.
2: Ça vous est pas arrivé parfois d'être en voiture et il y a une personne qui force le passage et évidemment il est plus intelligent de se dire je vais le laisser parce que de toute façon ça sert à rien de faire n'importe quoi en voiture, on le laisse passer puis l'autre il est tout fier, il oublie de vous dire merci avec les warnings, il pense qu'il est passé par sa propre force, sa propre puissance. Et dans la vie aussi souvent on fait des choses, on pense souvent que c'est grâce à nous. Et c'est pas souvent ça. Hein. On a beaucoup de coups de pouce et on peut dire merci à ce coup de pouce. Aujourd'hui, on va voir l'histoire des 7 fils de Sceva. Alors j'espère que je ne me trompe pas en le prononçant. Et je vais te demander, si ça ne te dérange pas, Philippe, de nous lire Actes 19, versets 11 à 20, s'il te plaît.
3: Dieu fait des actions extraordinaires par l'intermédiaire de Paul. Alors on apporte aux malades des linges et des mouchoirs qui ont touché son corps. Les malades sont débarrassés de leur maladie et les esprits mauvais s'en vont. Il y a aussi certains juifs qui vont d'un endroit à un autre et ils essayent de chasser les esprits mauvais des malades en prononçant le nom du Seigneur Jésus. Et ils disent au nom de ce Jésus que Paul annonce, sortez, c'est un ordre. Un grand prêtre juif, Sceva, a 7 fils qui font justement cela. Mais l'esprit mauvais leur répond « Jésus, je le connais, et Paul, je sais qui il est. Mais vous, qui êtes-vous » Et l'homme qui a l'esprit mauvais en lui attaque les fils de Sceva. Il est plus fort qu'eux et il leur fait beaucoup de mal. Alors ils sortent de sa maison en courant, ils sont nus et blessés. Tous les habitants d'Éphèse, les juifs et les non-juifs, apprennent cela. Ils sont tous pleins de respect et disent « Le nom du Seigneur Jésus est grand ». Beaucoup de gens deviennent croyants et viennent avouer à haute voix ce qu'ils ont fait. Parmi ceux qui pratiquaient la magie, beaucoup apportent leurs livres et les brûlent devant tout le monde. On calcule le prix de ces livres et on trouve que cela fait 50 000 pièces d'argent. Ainsi, par la puissance du Seigneur, la parole de Dieu est de plus en plus connue et de plus en plus solide.
2: C'est quand même une histoire assez incroyable. Pourquoi à l'époque, ils faisaient de la magie ?
3: Oui, alors de tout temps, hein, les hommes ont essayé de faire des choses extraordinaires et les, quand on voit des miracles, ça nous fascine. Et alors, on a l'impression que l'homme est doté de beaucoup de pouvoir et l'homme a soif de pouvoir, de manière générale. Hein. Donc, oui. Quand on voit quelqu'un, on lui dit « tiens, j'aimerais faire comme lui fait hein. ». Sauf que dans ce domaine-là, c'est quand même très particulier. Et on ne peut pas simplement faire appel à une entité et puis... Et puis ça marche comme ça. Alors en effet là on a une histoire extraordinaire qui tourne autour de ce qu'on appelle on peut aussi l'ésotérisme, hein. C'est quelque chose qui sort un peu de toute rationalité. Mm-hmm. Et donc on est face à quelque chose que l'on ne maîtrise pas, qui est un petit peu particulier.
2: Pourquoi est-ce que les gens à l'époque faisaient de la magie ?
3: Je pense pour la même raison qu'ils le font aussi aujourd'hui. Quand on voit quelqu'un qui fait des choses extraordinaires, ça nous fascine, on est étonné. Et pour certains, ils ont envie de refaire la même chose. Donc, ils testent des choses et ils ont envie de toucher à ce domaine-là, qui est un petit peu de l'ordre de l'ésotérisme, hein, c'est du non-rationnel. Et certains se passionnent pour ça. Et c'est plus qu'un spectacle, pour certains, c'est une vraie passion. Et à l'époque aussi, il y avait déjà ça.
2: Et Pascal, tu penses que de nos jours, on fait toujours de la magie dans tous les pays occidentaux ou des choses comme ça ?
4: Certainement moins qu'il y a quelques années, c'est évident, dans les pays occidentaux, parce qu'il y a une certaine, comme disait Philippe, rationalité qui est intervenue. Mais ça existe, bien sûr, il y a toujours eu. D'ailleurs, quand je suis né, il y a quelques années... dans ma tête, je n'ai jamais entendu parler de magiciens ou de sorciers ou de choses ésotériques qui étaient faites. Et pourtant, quand je suis parti de mon département où je suis né, le Berry... quand à l'extérieur on me demandait « Ah, vous venez d'où ?» Ben, je viens du Berry. « Ah oui, là où il y a le plus de sorciers. » Donc pour moi, c'était étonnant. Donc dans la tête, il y avait ce côté-là. Et ma mère a dit « Oui, en effet, si tu vois l'immeuble qui est en face de chez nous, ben, je sais qu'il y en a une qui est là. » Donc oui, ça existe. Ça, je pense encore aujourd'hui des personnes, mais moins qu'il y a plusieurs dizaines d'années, bien sûr.
5: J'étais persuadée qu'il y avait les endroits comme Haïti ou l'Afrique qui étaient particulièrement touchés. Je ne pensais pas que ça pouvait aussi...
4: Tout ce qui est un peu mystique et tout ce qui est un peu étrange, ça a toujours existé, même en Europe, même en France. Il y a certaines régions qui sont même d'ailleurs connues pour ça, que ce soit un peu la Bretagne, le Berry chez moi, ou des choses, ou des régions comme ça, où voilà, si tu veux apporter le malheur chez quelqu'un, ou si tu veux essayer d'enlever un démon de quelque part, il faut faire telle chose, il faut utiliser telle chose. Ça, toujours aussi, il y a eu aussi chez nous. Ouais.
5: Philippe, j'ai cru lire dans la Bible que Dieu avait formellement interdit la magie.
3: Oui, Dieu a mis en garde son peuple, notamment de ne pas s'approcher, de ne pas toucher à ces choses-là, parce qu'il faut savoir, quand on invoque des esprits, mais qui est-ce qu'on invoque, hein? Et oui. Puis il y a deux catégories, les bons esprits et les mauvais esprits. Hein? Et donc, voilà, c'est un domaine très, très, très sensible, très dangereux. Mais je voulais aussi attirer votre attention sur le verset 11, hein, que j'ai commencé à lire tout à l'heure. Dieu fait des actions extraordinaires par l'intermédiaire de Paul. Donc, ce n'est pas Paul qui accomplit le miracle, oui. C'est Dieu qui le fait au travers de Paul.
5: Par son intermédiaire.
3: Donc, c'est intéressant de savoir qui est à l'origine du miracle. Ce n'est pas la personne qu'on voit là, mais c'est au nom de qui je le fais. Et c'est ça qui a posé problème par la suite. Parce qu'il ne suffit pas de prendre l'aspect extérieur de l'homme, mais il faut savoir qui il invoque. Alors, quand on invoque Dieu, on a un résultat, mais quand on invoque autre chose que Dieu, on a d'autres résultats.
4: C'est d'ailleurs ce que, dans le texte qui a été lu, les sept fils de Sketa sont en train d'apprendre. C'est-à-dire que celui qui voulait enlever le démon au milieu de cette personne, soi-disant démon, cette personne a dit « Mais moi, je ne vous connais pas. Je connais Dieu, je connais Paul, mais vous, je ne vous connais pas. » Donc, il y a aussi ce côté où les miracles, ce n'est pas non plus contre tout ce qui est démoniaque ou quelque chose. Ce n'est pas non plus une baguette magique où il suffit d'invoquer le nom de quelqu'un ou quoi que ce soit. C'est une autre force ici, à ce niveau-là.
5: Et une petite parenthèse, est-ce que le peuple qui a suivi Moïse, ils se sont tous rendus compte justement que les miracles que Moïse faisait, c'était aussi par son intermédiaire? Ou est-ce qu'il y avait des gens qui le suivaient parce qu'il faisait des miracles et ils pouvaient oublier que c'était par l'intermédiaire de Dieu?
3: Moïse a toujours pris soin de dire « Regardez ce que Dieu a fait ». Il ne s'est jamais attiré la gloire pour lui. Hein. C'est le risque quand des choses magnifiques se font et puis vous êtes quelque part dans le processus, le risque de dire « Regardez de s'enorgueillir hein. ». Mais non, Moïse a toujours dit « Regardez comment Dieu va vous délivrer déjà en plus. » Des fois, il le dit même au futur. Hein. Encore une dose de foi encore plus grande. Hein. La chose n'est pas encore passée, qu'il dit déjà « Regardez, parce que c'est sûr, il va le faire. » Mais c'est lui qui le fait, c'est pas Moïse.
5: C'est pas Moïse.
3: Ouais, très important.
5: Pascal, est-ce que tu peux me lire Éphésiens 1, versets 16 à 20, s'il te plaît?
4: Je dis vos noms quand je prie, et sans cesse je remercie Dieu à cause de vous. Je demande au Dieu de notre Seigneur Jésus-Christ, le Père rempli de gloire, de vous donner la sagesse. Alors vous découvrirez Dieu et vous le connaîtrez vraiment. Je lui demande d'ouvrir les yeux de votre intelligence. Ainsi, vous pourrez connaître l'espérance qu'il nous a donnée en vous appelant. Vous connaîtrez la richesse magnifique des biens qu'il donne à ceux qui lui appartiennent. Vous connaîtrez la puissance extraordinaire que Dieu a montrée pour nous qui croyons en lui, sa puissance et sa force. Dieu les a montrés dans le Christ quand il l'a réveillé de la mort, quand il l'a fait asseoir à sa droite dans les cieux.
5: Qui dit ce texte?
4: Alors, ici, c'est Paul.
5: D'accord.
4: Le dit.
5: Donc, si je comprends bien, Dieu a révélé à Paul un secret que Paul comprend, qu'il nous distribue pour qu'on puisse tous le comprendre. C'est ça ?
4: Tout à fait. Alors, c'est un secret qui est... qui n'est pas un secret comme on pourrait l'entendre, hein, du « Ah, il y a quelque chose que je vais te dire parce qu'il n'y a que moi qui le sais » ou des choses comme ça. Non. Le secret que Paul parle ici, c'est cette difficulté justement à comprendre l'importance du Christ qui est venu sur terre au milieu des hommes en tant que fils de Dieu pour être comme les hommes, pour faire la même vie que les hommes, mais pour montrer ce qu'est l'amour de Dieu, son Père, et de mourir pour chacun d'entre nous, et d'être, là il le rappelle encore dans le texte que je viens de lire, et d'être réveillé, ressuscité des morts et monté au ciel. Ça, c'est un secret dans le sens où, bon, compliqué à comprendre quand même, hein, et donc peut-être pour Paul, il y a cette nécessité où, oui, il y a derrière un secret qui est ni plus ni moins... l'amour de Dieu pour chacun d'entre nous. Donc prenez-le, voilà, c'est ce qu'il exhorte Paul dans ce texte. Prenez-le à pleine main, cet amour et ce cadeau et cette relation. Et cherchez, fouillez, vous comprendrez ce secret vous-même si vous l'appropriez.
5: Ce que je trouve extraordinaire, c'est qu'il met quand même en exergue le fait que Dieu est venu sur terre, il s'est fait, je ne vais pas dire moins que rien parce que ce n'est pas le cas, mais... par rapport à sa condition de qui il est, il s'est fait plus que petit et il s'est mis à notre niveau à nous pour nous dire « je me mets à votre niveau pour vous dire à quel point je vous aime ». C'est ça ou...
4: C'est ça, dans le sens où, en effet, le texte dans les évangiles nous rappelle. Hein, il n'avait rien d'apparent extraordinaire, il ne faisait pas partie des plus hauts dignitaires. Il n'avait même pas de maison pour vivre. Il n'avait même pas un lit pour dormir. Donc il y a toute une liste de choses qu'il n'avait pas. Mais la seule chose qu'il avait, il l'a donnée à tout le monde. Cette relation extraordinaire de respect, d'amour, d'écoute, de partage, de miracle aussi. Lorsqu'il rencontrait les personnes qui étaient sur son chemin. Donc oui, c'est ça qui fait la différence.
5: Serions-nous capables de faire ça ?
4: Ah, ça c'est une grande question. Oui, il y en a. Hein, je pense toujours à Mère Teresa qui a quand même sacrément fait une carrière extraordinaire dans ce domaine du don de soi pour les autres. Mais encore une fois, quand on regarde, c'est aussi, il y a besoin de cette puissance de l'amour de Dieu pour aller au-delà de ce qu'on pourrait s'imaginer dans ce domaine-là.
5: Alors, à main levée, là, comme ça, est-ce que vous sauriez un texte chacun, ou seulement un texte, qui prouve que Jésus est puissant dans la Bible. Bon, de toute façon, la Bible, c'est à elle-même, elle est puissante, mais un texte qui prouve la puissance de Jésus.
3: Ben moi, je pense à la résurrection de Lazare, quand Jésus dit « Lazare, sort ». Et en effet, que Lazare était mort, et on le voit sortir, et voilà, je pense que ça, c'est une expression de puissance incroyable, hein, de pouvoir ressusciter un mort. C'est un texte très fort.
5: Très fort. Et toi, Pascal ?
4: Alors moi, c'est plutôt un texte qui n'a rien à voir avec une puissance physique ou un changement complet. C'est lorsque Jésus est devant Jérusalem et qu'il pleure. Une émotion qui, pour un grand, on ne s'attend pas forcément, parce qu'il faut souvent être solide. Mais là, je trouve qu'il y a une puissance de son amour pour les autres. Voilà ce que j'ai envie de dire. Il pleure parce qu'il connaît Jérusalem, il sait que c'est une ville où il y a eu un nom extraordinaire, c'est quand même la ville de la paix, hein, où il y a eu dans l'histoire, et c'est ça son souvenir, mort, destruction, etc. Il le dit lui-même, hein, ville qui tue ses prophètes, mais il l'aime. Et ça, je trouve que c'est une puissance extraordinaire.
5: Merci beaucoup, Pascal. Du coup, en fait, je vais rester sur ça. Sur la plus grande puissance que Jésus a, c'est son amour pour son peuple. Et c'est inégalable. Je pense que personne ne peut aimer comme Jésus aime. Souvent, j'entends des mamans qui me disent « Non, mais tu comprends pas l'amour que j'ai pour mon fils. » Et on décuple ça, et c'est l'amour de Jésus. Donc, effectivement, oui. On ne peut pas comprendre. On peut être des imitateurs. D'ailleurs, je pense que Jésus nous invite à l'imiter. Et je vous invite à faire cette expérience qui est magnifique, s'aimer les uns les autres. C'est l'un des plus grands commandements qu'il a laissé et vraiment c'est agréable. En tout cas, merci beaucoup Pascal, merci beaucoup Philippe. Je vous souhaite de passer une excellente semaine. Vous aussi, qui nous écoutez ou qui nous regardez, passez une excellente semaine ensoleillée. Merci beaucoup, à bientôt, au revoir.
3: Au revoir.

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Vous êtes à l'écoute de Hop Radio, merci de votre fidélité. On vient d'entendre la formation A Cappella et un titre du même nom, A Cappella, c'est-à-dire sans musique. En voici un autre, Ain't Got Time To Die, suivi de la formation Vocal Union pour un autre titre A Cappella, I Know.

0: Et dans moins de 5 minutes, retour de l'actualité avec le Flash Info de 17h. Le temps d'écouter Elle Do It Again avec Jovonta Patton et Ezekiel Walker.
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1: Bonsoir à tous. Il s'agirait d'une tentative d'attaque djihadiste. Les autorités israéliennes reviennent sur l'incident survenu ce matin lors d'un vol entre Dubaï et Tel Aviv. Selon le Premier ministre Benjamin Netanyahou, l'un des pilotes a poignardé l'autre et tenté de faire écraser l'avion qui a finalement dû atterrir en urgence en Arabie Saoudite. Benjamin Netanyahou a ordonné aux services de sécurité israéliens de se préparer à toute menace potentielle supplémentaire. Les passagers, eux, ont repris cet après-midi leur voyage à bord d'un nouvel appareil. Un lycéen possiblement atteint au visage par un tir policier de LBD, un lanceur de balles de défense. Alors que l'adolescent participait au blocage de son établissement à Tours, le jeune homme est grièvement blessé. L'inspection générale de la police nationale a été saisie. Les images des caméras piétons des policiers vont être analysées. Le mouvement lycéen se poursuit devant les établissements pour demander de meilleures conditions d'enseignement. Robert Ménard devant la justice, le maire de Béziers, est jugé par le tribunal de Montpellier aujourd'hui pour avoir refusé de marier une Biterroise avec un Algérien visé par une obligation de quitter le territoire français. Avant l'audience, l'élu a dénoncé une situation qu'il qualifie d'ubuesque. Il risque jusqu'à 5 ans de prison. Le gouvernement veut diviser quasiment par deux le déficit de la sécurité sociale l'an prochain. C'est ce qu'annonce le ministre du Travail, Jean-Pierre Farandou. Il souhaite faire passer le déficit de 22 à 12 milliards d'euros. Pour y parvenir, le gouvernement veut notamment économiser plus de 5 milliards d'euros sur les retraites. Demain seront présentés les projets de loi de finances de l'État et de la sécurité sociale. Et puis, changement de propriétaire pour deux clubs historiques du foot français. Le FC Nantes va refermer l'aire Valdemarquita. Un accord de vente a été signé entre le propriétaire des Canaries depuis 19 ans et un groupe d'investisseurs français, luxembourgeois et portugais. Dans le même temps, les Girondins de Bordeaux sont officiellement rachetés par un fonds d'investissement anglais. Le club était menacé de liquidation judiciaire. Bordeaux va pouvoir commencer sa saison en Régional 1. Voilà pour l'info. Excellente fin d'après-midi.
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0: The Carrot for Me Like Jesus, interprété par Baby Mason, une des artistes entre autres du label Gather Music, pour vous sur Hope Radio. Si vous nous rejoignez, soyez les bienvenus, hoperadio.live. Dans quelques minutes, l'agenda gospel de ce mercredi 30 septembre, c'est à 17h33. À 17h45, votre rendez-vous bien-être avec aromathérapie, avant de retrouver l'actualité avec le journal de 18h. Tout de suite sur Hope Radio, puisqu'il est 17h15, voici votre chronique Boost Espoir. 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
2: Là, j'aurais vraiment envie d'entendre le témoignage de quelqu'un sur notre thème de la différence. Comment cette personne le vit, ce qu'elle a découvert, les défis qu'elle peut peut-être traverser, et aussi la richesse qu'elle a pu en tirer. Est-ce que ça te dit de l'écouter avec moi?
3: Alors Ben, est-ce que tu es un garçon différent?
4: Oui et non, parce que j'ai deux bras de langue comme tout le monde. Mais je suis sensible, donc ça a changé beaucoup de choses dans ma petite vie.
3: T'arrives à m'expliquer qu'est-ce que ça change dans ta vie, le fait d'être sensible?
4: Que je capte plus les émotions que les autres, et que les émotions sont beaucoup plus fortes chez moi, donc c'était dur de les gérer quand j'étais plus petit.
3: C'est quelque chose que t'as vécu aussi dans ton lien avec les copains de classe, cette différence?
4: Oui.
3: C'était dur pour toi?
4: Une période, mais après j'ai su faire avec et maintenant ça va mieux.
3: À l'école, quand on a vu que t'étais différent, qu'est-ce qu'ils te disaient tes copains?
4: Il y avait un garçon qui m'embêtait parce qu'il savait que vu qu'il était sensible, c'était plus facile de m'embêter. Mais les autres, ça allait bien.
3: T'as eu des remarques sinon, des moqueries?
4: Pas forcément, à part de ce garçon.
3: D'accord.
4: Il y avait vraiment un seul, mais les autres sinon, c'était bien.
3: Ok, et te sentir différent, tu parles de cette sensibilité que tu as toi? Ça te faisait te sentir comment à l'intérieur de toi?
4: Au début, je ne me sentais pas comme les autres et mis à part. Je m'en suis rendu compte que tout le monde avait des différences et que la mienne, elle permettait de faire peut-être du bien aux autres. Et donc, ça m'a motivée.
3: Tu es en train de dire là que c'est quelque chose qui pourrait faire du bien aux autres. Tu aurais un exemple?
4: Quand mes amis sont tristes, je sais quand ils sont tristes ou pas et je peux les consoler. J'arrive bien à trouver les mots pour les consoler. Et s'il y a d'autres gens sensibles, je les aide souvent, parce que j'ai déjà vécu ça.
3: Est-ce que dans les moments qui étaient difficiles, avec ta sensibilité, où tu sentais vraiment que tu étais différent, est-ce que ça t'est arrivé de demander à Dieu de t'aider, parce que c'était dur?
4: Oui, je priais beaucoup.
3: Okay.
4: Tous les soirs, je pense. Et à chaque fois que j'avais un coup de mou, je priais. Et ça m'aidait à me sentir mieux. Je priais beaucoup. Avec maman aussi.
3: J'ai l'impression que tu as déjà bien réfléchi à tout ça et tu as bien grandi depuis. Qu'est-ce que tu penses aujourd'hui de ta différence?
4: J'en suis un peu fière parce que j'ai réussi à grandir avec et qu'elle peut peut-être me permettre d'aider les autres, ceux qui sont aussi sensibles et même ceux qui ne sont pas sensibles. Et j'y arrive avec ma différence à en faire un atout. Donc beaucoup aider les gens.
3: Qu'est-ce que tu pourrais dire à quelqu'un aujourd'hui, qui se sent différent et pour lequel c'est dur à vivre? Qu'est-ce que tu pourrais lui dire pour l'encourager un peu?
4: Que si Dieu il nous a fait avec une différence, c'est pas pour rien. C'est parce qu'il sait qu'on peut faire des choses avec. Et que si on unit tous nos différences, on peut faire de grandes choses. Alors, pas trop cacher sa différence et vivre avec, ça peut être quelque chose de bien pour les autres qui nous entourent et pour nous-mêmes.
3: De bien, de riche? T'es heureux aujourd'hui avec ta différence?
4: Oui.
3: Tu vis bien?
4: Oui, ça va.
3: Ça c'est chouette. En tout cas, c'est un beau témoignage que tu nous fais là. Merci beaucoup.
4: De rien.
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dirigé par le grand et regretté Quincy Jones. C'était une pléiade d'artistes américains qui ont repris ce Alléluia Messie de Handel sur Op Radio. Voici Bless Me, interprété par New Gospel Family.

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0: Et si vous souhaitez assister, participer à un concert gospel, eh bien écoutez, ça tombe bien, puisque sur Hope Radio, tous les jours, l'agenda gospel vous donne quelques idées, quelques dates des événements à venir, et sûrement pas loin de chez vous, un concert gospel approche. Voici l'agenda gospel de ce mercredi 30 septembre. À Ungersheim, proche de Mulhouse, vendredi 2 octobre, la formation Ubuntu Gospel sera en concert à 20h30 à l'espace Le Trèfle. À Paris, samedi 3 octobre, vous souhaitez vivre le gospel traditionnel et a cappella dans une ambiance exceptionnelle? La formation Gospel Dream donnera un concert dans la cathédrale américaine dans le 8e arrondissement de Paris à 20h30, samedi 3 octobre. Vous pourrez les entendre également le mardi 6 octobre dans l'église Saint-Germain-des-Prés à 20h30 et le 8 octobre à 20h30 dans l'église de la Madeleine à Paris. À Valréas, dans le Vaucluse, dimanche 4 octobre, organisé par l'association Renaissance et Patrimoine de Valréas, le chœur gospel de Vaison, dirigé par Jean-Paul Fage, sera en concert à 17h dans la salle du Vignares. À Compans, en Seine-et-Marne, vendredi 9 octobre, la formation Gospel Church, emmenée par Fabrice Claire, Céline Languedoc, Judith Flessel-Toto et bien d'autres, sera en concert à l'église Notre-Dame de l'Assomption de Compans à 20h30. Vous pourrez les retrouver le 24 octobre à Lille. À Épinay-sur-Seine, samedi 10 octobre, une soirée pour redécouvrir ou découvrir des artistes gospel confirmés et révéler de nouveaux talents. Et si c'était ton tour de monter sur scène? Le 10 octobre, on se retrouve à Épinay-sur-Seine, espace Loin Devant, en guest King David, au platine Pierrot Batterie pour une gospel party, samedi 10 octobre de 18h à 23h, et c'est gratuit. à Conéré, proche de Le Mans, samedi 10 octobre, sous la direction de Malik Youm, chef de chœur du Gospel pour 100 voix, la chorale Archange Gospel donnera un concert à 20h30 dans la salle La Passerelle à Conéré. À La Rochette, près de Melun, samedi 10 et dimanche 11 octobre, Gospel Family organise une masterclass exceptionnelle et gratuite, ouverte à tous, avec Pascal Oreca, directeur musical de la formation Gospel Philharmonique Experience, et Chabi, interprète et coach vocal finaliste de The Voice dans l'équipe de Florent Pagny. Information au 06 88 09 51 21 gospelfamily94.com. 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

l'artiste Lise Macombe interprétait The Rich Man sur Hope Radio. Vous êtes à l'écoute de Hope Radio, le son gospel. Merci de votre fidélité. C'est Ed au micro avec vous jusqu'à 20h pour vous accompagner dans ce qui est ma passion, il est vrai, le gospel. La joie de cette musique, mais aussi la profondeur de son message. Voici, il est 17h45, votre chronique bien-être aromathérapie pour vous préparer à l'hiver qui arrive. Alors, pas à grands pas, mais qui arrive. Michel Vanov, aromatologue, nous parle des huiles essentielles utiles.

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1: Michel Vanhove, bonjour.
2: Bonjour.
1: J'ai le plaisir de vous retrouver pour ces petites chroniques qui nous en apprennent davantage sur les plantes. Et puis derrière les plantes, il y a parmi les principes actifs les plus importants les huiles essentielles. Je rappelle à nos auditeurs que vous êtes aromatologue, qu'on peut trouver d'ailleurs bon nombre des huiles essentielles dont vous vous occupez, que vous rassemblez ou que vous cultivez selon les cas dans un certain nombre de magasins de régime de la région. Puis vous avez un site internet, on vous donnera un numéro de téléphone et un site internet à la fin de cette chronique pour ceux qui auraient des questions à vous poser. Alors je vous ai dit que voilà, puisqu'on rentre dans les temps de l'hiver, qu'on est dans les temps de l'hiver, c'est intéressant de savoir quelles sont les huiles essentielles qui peuvent nous aider à passer un meilleur hiver. On sait que là, les virus de la grippe notamment se mettent en place. Alors ça peut être la grippe intestinale, ce sont également les voies aériennes qui sont prises, et puis le rhume se rapproche, parfois les angines. On va parler de ces coups de froid qui peuvent nous surprendre et qui peuvent être bien gênants. Et qu'est-ce qu'on peut faire en termes d'huile essentielle?
2: Voilà, il y a plusieurs possibilités. Donc, il y a la diffusion des huiles essentielles pour tout ce qui est voie respiratoire. Et puis, il y a aussi la voie orale, à toute petite quantité selon les règles, bien sûr, de l'aromathérapie, qui, à ce moment, en hiver, peuvent être vraiment à point. Donc, je pense, par exemple, les angines, ça commence souvent quand le temps commence à changer, on ne se couvre pas comme il faut. Alors, les angines, donc l'huile essentielle top, c'est le thym thymol. Le thym thymol, où on va prendre une toute petite goutte sur la langue, ou alors, encore mieux, diluer dans un peu de miel. Et ça, au début, quand l'angine démarre, c'est là qu'il faut agir, pas le lendemain, quand toute la gorge est enflammée.
1: Alors le thym à thymol, Michel Vanhove, puisque j'ai eu l'occasion d'expérimenter vos propres huiles essentielles, je sais qu'il est très fort, contrairement à un thym que personnellement j'apprécie davantage, qui est le thym à linalol. Alors le thym à thymol, par exemple, qui est fort comme cela, est-ce qu'il est recommandé pour les enfants ou est-ce que...
2: Oui, donc pour les enfants, non. Donc c'est ce que j'allais dire, c'est trop fort et ça pourrait donner un peu un dégoût aux jeunes enfants. À partir d'un certain âge...
1: Mais il n'y aurait pas de risque malgré tout de toxicité?
2: Non, pas de risque de toxicité, mais plutôt... un goût trop fort, un peu une sensation de brûlure si on ne dose pas bien. Donc c'est plutôt pour les adultes, ou à partir de l'adolescence, qu'on peut vraiment s'en servir. Mais c'est quand même un moyen très très radical, très rapide. C'est ça qu'il faut se dire. Et puisque tu parles du thym linalol, bien sûr, le thym linalol qui contient donc très peu de thymol, qui est pas du tout agressif, aussi bien pour la diffusion, même pour la voie orale, elle est mieux adaptée pour les petits-enfants, des personnes qui ne supportent pas des produits trop forts aussi, mais pour le côté anti, pour stopper l'angine, elle est un peu moins puissante quand même.
1: Voilà, je pense qu'elle est moins puissante, c'est ça que je voulais savoir. Et est-ce que peut-être elle a, du fait qu'elle a des éléments qui sont différents, est-ce qu'elle a une utilisation qui est plus appropriée justement que le thym à thymol? Quel sera le point fort du thym à linalol?
2: Alors le point fort du thym à linalol, c'est surtout en diffusion, surtout pour des enfants et des personnes âgées sensibles. En diffusion, vraiment, c'est quelque chose d'agréable et... Qui marche bien pour tous ces problèmes respiratoires, de préférence associée à d'autres huiles essentielles, puisqu'elle est quand même un peu plus chère.
1: Ah, et un peu plus chère.
2: Non, elle n'est pas agressive, elle n'est pas forte, mais elle a un prix assez élevé. Donc on a intérêt à faire un mélange, par exemple, aussi bien pour la voie orale que pour la diffusion, de la mélanger à d'autres huiles. Je pense par exemple au Ravintsara, je pense à l'eucalyptus. Pareil, pour la diffusion, on va plutôt prendre un eucalyptus, le mieux connu c'est l'eucalyptus globulus, mais dès qu'il s'agit de stimuler l'immunité, on va plutôt prendre un autre eucalyptus qui s'appelle le radiata. Donc, que ce soit en diffusion ou par voie orale.
1: Alors, une dernière petite information que j'aimerais savoir avant qu'on finisse cette émission. Donc, ça n'est qu'une émission sur toute une série qui sera consacrée aux huiles essentielles de l'hiver. Combien de temps est-ce qu'on peut garder une huile essentielle? Parce que vous savez, on l'achète parfois et puis ensuite on la met dans un placard, on la ressort une fois de temps en temps. Et puis, fort heureusement, et j'en fais partie, je fais partie des gens qui, fort heureusement, n'ont jamais d'angine, ou enfin, en tout cas, très rarement. Donc, on peut laisser des années une huile essentielle quelque part dans un placard. Est-ce qu'elle sera encore efficace et combien de temps?
2: Alors, s'il s'agit d'une huile essentielle avec la puissance en thymol comme le thym thymol, il faut quand même savoir que c'est presque 50% de thymol, en plus il y a un peu de carvacrol, paracimène, sont tous des phénols très très forts, bien conservés, dans un bon flacon, elle peut se garder 15 ans, 18 ans, Je l'ai testé moi-même.
1: Là, c'est rentable, alors.
2: Par contre, un petit bémol, tout dépend de l'emballage. Puisque certains emballages n'ont pas été conçus pour les huiles essentielles, mais plutôt pour des produits homéopathiques. Elles ont un compte-gouttes en plastique. Et il y a des huiles essentielles qui vont manger le plastique. Et si vous les conservez trop longtemps, vous allez et vous trouvez que le plastique devient mou, qui change de couleur.
1: Ah, il faut le jeter.
2: Voilà, là, on a du plastique dans notre huile essentielle.
1: Alors donc, je la rappelle, conserver dans de bonnes conditions, c'est-à-dire, je pense, au frais, à l'abri de la lumière.
2: Voilà.
1: Et ensuite, avec un conditionnement dans lequel il n'y a pas de plastique. D'ailleurs,
2: exactement.
1: Je rajoute à l'attention de nos auditeurs que vous avez pris soin pour les huiles essentielles que vous conditionnez et vendez, Michel Vanov, dans un certain nombre de magasins, de points de vente, d'ailleurs chez vous aussi, au Pompidou, puisque vous avez un laboratoire.
2: Oui.
1: Les flacons sont retrécis à la face supérieure, de telle manière qu'il n'y a qu'une goutte après l'autre, l'autre qui puisse tomber, et donc il n'y a pas d'emballage plastique dans ces conditions. Où est-ce qu'on peut trouver vos huiles essentielles?
2: Alors ici, à Alès, on peut en trouver Alès Bio, Biofil Vert, puis il y a un magasin Anduze.
1: Magasin diététique d'Anduze.
2: Voilà. Anduze. Puis il y a aussi Amande, pour les auditeurs de la Lozère, Amande, à Florac. Et bien sûr, chez nous, au Pompidou.
1: Chez vous, au Pompidou. Alors, on va laisser aussi l'adresse d'un site internet, puisqu'on peut aller également sur sevenat.fr.
2: Sevenat.fr.
1: Donc, Sevenat comme Cévennes naturelles, en quelque sorte. Donc, sevenat.fr. On aura toute une liste d'huiles essentielles, également les façons de les utiliser. Et puis, il y a également un numéro de téléphone, si certains veulent avoir plus d'informations.
2: Voilà. Donc, on a souvent des demandes des auditeurs. Donc, c'est le 06 63 22 84 05.
1: Alors je le notais en même temps et je le rappelle à l'attention de nos auditeurs, 06 63 22 84 05. On a à peine abordé l'hiver, on se retrouve la semaine prochaine.

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1: Bonsoir à tous. Les lycéens en colère, ils continuent de bloquer leurs établissements, mais avec parfois des débordements. C'est inadmissible pour les proviseurs, vous l'entendrez. Le premier épisode Cévenol de l'année, l'Hérault et le Gard sont en vigilance rouge. Des précipitations très surveillées alors que les sols sont secs. Et puis plus de 84 000 chiens et chats refusés par les refuges de la SPA l'an dernier, faute de place. L'association de protection des animaux demande plus de moyens. Les tensions devant les lycées se poursuivent. Aux quatre coins du pays, des élèves bloquent l'accès à leur établissement. Les revendications sont multiples. Plus de professeurs, moins de classes bondées, des emplois du temps plus adaptés ou encore la fin de Parcoursup. Des blocages marqués aussi par des violences entre jeunes et forces de l'ordre. Des affrontements dénoncés par la secrétaire générale adjointe du syndicat national des personnels de direction de l'éducation nationale, Christelle Kaufmann.
2: Tous les débordements qui sont strictement inadmissibles, on ne peut pas travailler dans des conditions comme ça. Ça n'est pas la majorité des lycées qui sont bloqués, et donc il faut quand même appeler à la raison pour les situations des lycées qui ont des problématiques spécifiques, bien sûr qu'il faut y travailler. Donc c'est vraiment, il faut raison garder, je crois, et remettre le sujet de l'éducation au centre effectivement des débats. Mais un débat, ce n'est pas une lutte, ce n'est pas une agression physique de personne ou une destruction de portails, comme on l'a vu, de feux de poubelle, etc. Ça ne peut pas être ça. Ça ne fonctionnera pas, on le sait d'avance.
1: Emmanuel Macron dit entendre les angoisses et la colère de la jeunesse, mais rappelle que rien ne légitime la violence. Les blocages devraient se poursuivre demain. Emmanuel Macron a également, dans sa prise de parole de cet après-midi, condamné les écrits antisémites attribués à Jordan Bardella. Il juge les propos gravissimes mais inacceptable et appelle le Rassemblement National à clarifier. Le chef de l'État déplore également la violence langagière du RN sur Mediapart à l'origine de l'enquête. L'Hérault et le Gard sous des pluies diluviennes. Les deux départements sont en vigilance rouge. Pluie, inondation, frappés par un épisode méditerranéen. Face à l'intensité du phénomène, Météo France appelle les habitants à rester chez eux, à ne pas utiliser leur voiture et à s'éloigner des cours d'eau. Après la sécheresse de cet été, le risque est encore plus important, selon le prévisionniste Florian Pasiechnik.
3: Si vous voulez, le sol est tellement sec que la moindre pluie va facilement ruisseler au lieu de s'infiltrer. Et d'autant plus que là, nous sommes dans une région, au niveau des Cévennes, c'est montagneux. Donc l'eau va plus facilement s'écouler. Si on a des sols secs, ça accentue ce phénomène. Selon la configuration, ça peut entraîner des crues éclairs. Donc vous avez toutes les précipitations qui tombent au niveau des montagnes. Et ensuite, elles se retrouvent au niveau des différents cours d'eau. Ça peut faire monter le niveau des cours d'eau. Après, pour l'épisode actuel, il faut savoir que ça va concerner d'abord les Cévennes, puis petit à petit se décaler courant de soirée de ce mercredi vers les plaines. Et d'ici demain, ça se déplacera un peu plus vers le quart sud-est.
1: Et les Bouches-du-Rhône sont ce soir en vigilance orange. Les produits sucrés pourraient être bientôt plus chers. Pour le budget 2027, le gouvernement envisage une nouvelle taxe visant le sucre. Selon le ministre du pouvoir d'achat, Serge Papin, la France souffre d'un problème d'obésité, de diabète et donc de consommation excessive de sucre. Cette taxe pourrait rapporter à l'État près de 200 millions d'euros de recettes l'an prochain. Il s'agirait d'une tentative d'attaque djihadiste. Les autorités israéliennes reviennent sur l'incident survenu ce matin lors d'un vol entre Dubaï et Tel Aviv. Selon le Premier ministre Benjamin Netanyahou, l'un des pilotes a poignardé l'autre et a tenté de faire écraser l'avion qui a finalement dû atterrir en urgence en Arabie Saoudite. Benjamin Netanyahou a ordonné aux services de sécurité israéliens de se préparer à toute menace potentielle supplémentaire. Les passagers, eux, ont repris cet après-midi leur voyage à bord d'un nouvel appareil. Des boxes inaccessibles et des cages pleines à craquer. C'est devenu la réalité de nombreux refuges pour animaux, selon une étude de la SPA. L'an passé en France, les structures d'accueil ont dû refuser plus de 45 000 chats et près de 39 000 chiens, faute de place et de moyens, selon la chef du service études de la SPA, Anne Soin.
4: La raison principale de ces refus, c'est le manque de place en fait. Tant les refuges que les associations qui travaillent avec des familles d'accueil sont saturées, c'est-à-dire qu'elles ne sont plus en capacité d'accueillir de nouveaux animaux. Et on voit que ça ressort particulièrement pour les chiens. Plus largement, les associations, une fois qu'elles ont accueilli ces animaux, eh bien, elles peuvent manquer de moyens parce que accueillir des animaux, ça engendre des frais de nourriture, mais aussi et surtout des frais vétérinaires, parce que les animaux, quand ils arrivent dans les associations. Pour un tiers d'entre eux, ils ont des problèmes de santé.
1: Les animaux passent en moyenne 6 mois dans ces structures avant d'être adoptés, mais certains y restent presque toute leur vie. Et puis la Tour Eiffel et plusieurs monuments parisiens vont s'illuminer en rose ce soir. Une façon de symboliser le coup d'envoi d'Octobre Rose demain. Une soirée spéciale est également organisée au Champ de Mars autour des chercheurs et des personnalités engagées dans la lutte contre le cancer du sein. Voilà pour l'info, passez une excellente soirée.
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0: C'était les Chicago Mask Choir sur Hope Radio. Il est temps de retrouver votre émission mensuelle Relovution, animée et présentée par Fred Lewin, auteur, compositeur, interprète et créateur du festival Relovution. Il nous parle ici de l'actualité gospel en Europe. Voici Relovution sur Hope Radio.
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2: Et bonjour à tous et bienvenue à votre émission Relovution Gospel. C'est la reprise, je suis ravi d'être parmi vous à nouveau pour cette nouvelle année. Au programme, on continue la formule de l'an passé, qu'on avait trouvé plutôt sympathique, des actus gospel, une interview chaque mois, un temps à la découverte du gospel et la mise en avant d'un événement du gospel européen, parce que c'est bien de ça qu'il s'agit dans notre émission, parler du gospel en Europe. Aujourd'hui, on va balader entre Norvège, Provence, États-Unis bien sûr, chant a cappella, gospel actuel, et allez, un petit flashback en arrière avec Clarence Fountain and the Five Blind Boys of Alabama. On est en 1988 dans le Gospel at Colonus, cette superbe comédie musicale. Il chante Lift Me Up.

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1: Du 30 octobre au 1er novembre 2026, à Kristiansand, c'est en Norvège, on accueillera le tout premier Gospel Gathering, ça veut dire la rencontre du gospel, un week-end entièrement consacré au gospel, au chant choral et à la transmission. C'est pas un événement comme les autres, c'est un événement imaginé pour les chefs de chœur, pour les futurs chefs de chœur, mais également pour tous les choristes qui souhaitent apprendre, progresser et surtout partager leur passion de la musique gospel. Parce que diriger un chœur, ça s'apprend. Être leader, c'est pas seulement une question de talent ou de personnalité, c'est une compétence qui se développe, qui se travaille et qui se partage. Alors, pendant 3 jours, des chefs de chœur et des artistes de renommée internationale qui viennent de Norvège, de France, Royaume-Uni, États-Unis, Belgique ou encore de Suède seront réunis pour transmettre leur expérience. Au programme, des masterclass, des ateliers, du chant, de la direction de chœur, des rencontres, des concerts, des conférences, mais aussi évidemment des repas et des moments de convivialité parce que le gospel, c'est aussi une musique qui rassemble. Les chefs de chœur pourront notamment participer à une masterclass exclusive réservée à un nombre limité de participants, tandis que d'autres ateliers permettront également aux chefs expérimentés, comme à ceux qui envisagent simplement de se lancer dans la direction de chorale, de trouver des outils et des nouvelles inspirations. Et les choristes ne sont pas oubliés, ils pourront aussi chanter, apprendre et travailler tout au long du week-end aux côtés de grands noms du gospel et de la direction de chorale internationale.

Et c'est les Chicago Mass Choir qui nous ont fait passer ce petit moment avec Thank You Jesus. Et on parle toujours du Gospel Gathering qui aura lieu à Kristiansand en Norvège du 30 octobre au 1er novembre prochain. Parmi les intervenants de ce Gospel Gathering, vous retrouverez, tenez-vous bien, Basil Mead qui vient d'Angleterre, qui est le fondateur du London Community Gospel Choir, Isaac Cates qui vient de Kansas City aux États-Unis, DJ Lee Keng de Belgique, une grande figure du gospel européen, Leif Ingvald Skaug, le fondateur du Gospel Explosion et de Choir Bill, qui est l'organisme qui organise cet événement. Vous trouverez également Aril Schold, le fondateur de Stavanger Gospel Company, Anne Haugland Balsnes, alors excusez-moi, alors c'est que les noms norvégiens, alors je vais essayer de m'en sortir, Bodil Kvernes Norset et John Siversten, chef de chœur norvégien, et Malin Abramson de Suède et Emma Piers d'Angleterre. Et parmi tous ces intervenants, un représentant français que vous connaissez bien ici, Fred Lewin, qui est donc le fondateur de GNS Gospel et du Rélovision Gospel Festival. Un grand week-end en perspective qui se terminera en beauté avec un grand concert final le dimanche avant que chacun ne reparte dans son propre cœur. Et c'est là l'idée, avec de nouvelles idées, de nouvelles compétences et on l'espère, beaucoup d'énergie. Alors que vous soyez chef de chœur, futur chef de chœur ou simplement choriste passionné, je vous conseille vivement ce week-end-là du 30 octobre au 1er novembre à Kristiansand en Norvège pour le tout premier Gospel Gathering organisé par les Choir Builders. Un week-end pour apprendre, transmettre, chanter et surtout vivre le gospel ensemble. Toutes les infos et les réservations se retrouveront sur gospelexplosion.no. gospelexplosion.no, vous aurez toutes les infos pour ce week-end qui promet d'être mémorable. Et en parlant de mémorable, on va clore cet événement avec Milton Brunson and Thompson Community Choir, qui est une des références des maîtres de chorale américains, avec My Mind is Made Up.

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3: Et si on partait maintenant à la découverte du gospel? Si je vous dis que c'est le groupe a cappella le plus récompensé de l'histoire et il est salué par Quincy Jones comme les chanteurs les plus incroyables de la planète et qui est devenu une véritable référence en matière de génie vocal a cappella. Avec 10 Grammy Awards, 10 Dove Awards, 2 NAACP Image Awards, un Soul Train Award et bien d'autres distinctions, ce groupe qui est composé par Claude McKnight, Mark Keeble, Joel Keeble, Dave Thomas, Alvin Shee et Christian Dentley continue de faire vibrer les publics du monde entier grâce à des performances vocales exceptionnelles. En 2018, le groupe sort son 16e album. Alors, est-ce que vous devinez de qui je parle? Évidemment, les connaisseurs auront reconnu Take Six, le groupe vocal gospel, jazz, mythique, et c'est d'eux que nous allons parler aujourd'hui dans notre découverte du gospel. Je vous laisse savourer un premier titre de ce groupe, un vieux négro spiritual qui a ensuite été chanté comme du gospel et qu'ils ont interprété dans leur premier album en 1988. Il s'agit de ce merveilleux titre Getaway Jordan.

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1: 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Sextet américain de gospel et de chant a cappella, TXX est fondé en 1980. L'histoire du groupe commence donc en 80 lorsque Claude McKnight fonde The Gentleman's Estates Quartet. Un quartet de chant a cappella, il fait alors passer des auditions, il recrute d'autres membres, la formation s'enrichit de talents incroyables, hein, que des chanteurs sortis des grandes écoles de chant, Mark Keeble, Mervyn Warren, et ils chantent régulièrement dans les églises. En 1985, il y a un gros changement dans le groupe et se définit la version finale des TXX avec Alvin Shee, Cedric Dent et David Thomas. En 87, ils signent un contrat chez Warner et se rebaptisent définitivement TXX. Leur premier album éponyme sort un an plus tard et le groupe rencontre de suite énormément de succès avec dès 88 deux Grammy Awards. Tournées, Grammy, Dove Awards et toutes sortes de prix, voilà le quotidien un peu cher des TXX pendant toutes les années 90 et les années 2000. Et c'est ce groupe-là qui régalera les scènes de la planète entière. Je vous propose d'écouter un second titre de ce groupe, issu de leur deuxième album qui s'appelait So Much To Say, et ça s'appelle I'm On My Way, encore un vieux negro spiritual.

ce que vous venez d'entendre, c'est 100% naturel et produit vocal, magnifique. Hein, une grande tradition du vocal qui est issue évidemment du gospel, des negro spirituals, mais aussi du jubilee singing. Vous avez reconnu les imitations d'instruments, de sections de cuivre, etc. Déjà, le Golden Gate Quartet faisait ça dans les années 20, dans les années 30. Hein, mais c'est vrai que Texics ont sublimé ce style-là en le mélangeant évidemment avec les harmonies jazz et toute la culture gospel et negro spiritual dans laquelle ils sont issus. Si l'actualité du groupe reste plus calme pendant les années 2010 et 2020, il continue cependant de tourner avec, je vous le disais tout à l'heure, 16 albums qui mélangent jazz, gospel, chants de Noël. Ils ont même enregistré le Messie d'Handel sur un album. Et le groupe est définitivement reconnu comme la référence des groupes vocaux a cappella et que je vous invite évidemment, si vous ne connaissez pas, à découvrir et si vous connaissez, à redécouvrir. Et nous avons la chance de pouvoir les retrouver le 5 novembre prochain 2026. Ils seront à la scène musicale à côté de Paris, à Boulogne-Billancourt. Si vous avez jamais entendu Take Six, c'est l'heure d'aller les voir.

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2: Aujourd'hui, dans notre interview du mois, j'avais envie de vous raconter une histoire. Pas une simple histoire, une belle histoire. C'est l'histoire de Sylvie et d'Éric. Ils ont commencé à chanter dans une chorale de musique classique avant de découvrir, presque par hasard, la musique gospel. Et pour Sylvie, c'est une véritable révélation. Elle comprend immédiatement que c'est cette musique qui la fait vibrer et qui lui permet de s'exprimer pleinement. Alors après plusieurs expériences, de nombreuses masterclass, notamment avec des gens que vous connaissez sur Hope Radio, Emmanuel Job, Didier Liking, Fred Lewin, dont la rencontre les marque profondément, ils continuent à se former et à chanter, parfois au prix de nombreux déplacements entre Montpellier, Marseille et Aix-en-Provence. Puis arrive le Covid, et avec lui l'arrêt brutal de toute activité, et de cette période naît une idée, pourquoi ne pas créer leur propre chorale, près de chez eux, avec les valeurs qui leur tiennent à cœur. Et après plusieurs expériences avec différents chefs de chœur, ils finissent par faire un choix audacieux, prendre eux-mêmes la direction de leur chorale, sans être musicien ni chanteur professionnel, mais avec énormément de passion, de travail, et surtout l'envie de transmettre et de faire grandir les autres. Et c'est Éric que nous allons avoir au téléphone aujourd'hui pour nous parler de cette expérience. Bonjour Éric.
3: Bonjour Fred, bonjour à tous.
2: Tu vas bien ?
3: Ouais, je vais bien. Ouais.
2: Bon, alors ça, c'est la première et bonne nouvelle. Et avant de partir un petit peu plus à la découverte de votre histoire, de Sylvie et toi, on va écouter Marion Williams qui chante le merveilleux chant « I was born to sing the gospel ». Et j'ai choisi ce chant un petit peu pour vous parce que ça veut dire « Je suis né pour chanter le gospel ».
3: Ouais, c'est un peu nous, ouais, c'est clair.

0: Alors depuis 3 ans, Sylvie et Eric dirigent ainsi leur chorale ensemble, encouragés par deux chefs de chœur que nous connaissons bien ici, mais on taira leur nom. Une aventure humaine et musicale faite de défis, de hauts et de bas, mais surtout de beaucoup de bonheur lorsqu'ils voient les choristes s'épanouir et trouver leur voix. Et l'aventure continue, ils s'apprêtent à vivre leur 4e saison, avec notamment l'ouverture d'un 2e lieu de répétition. Alors Eric, moi j'adore votre histoire parce que c'est vraiment un grand encouragement pour tous ceux qui hésitent ou ne sauraient pas ou n'osent pas ou n'importe quoi pour monter une chorale de gospel. Et tu connais, on se connaît un petit peu avec Eric évidemment. Et j'ai envie de te poser cette première question, à part l'envie, qu'est-ce qui vous a poussé, qu'est-ce qui vous a accompagné, qu'est-ce qui a été moteur sur ce chemin de monter une chorale de gospel?
1: Bah en fait on a monté. Alors, monter la chorale, c'était vraiment l'envie de chanter, mais devenir chef de chœur, en fait, qui nous a fait sauter le pas, c'est les circonstances de la vie. On a subi une petite trahison, et du coup, on était un peu en bas, et on voulait pas abandonner le projet, et on s'est dit, ben, en fait, pourquoi on passerait pas le cap de devenir chef de chœur? On a l'envie, on a le matériel. Et puis surtout, on a envie de transmettre, en fait. Je crois que c'est ça le plus important, c'est l'envie de transmettre quelque chose. Ce que nous, on a reçu, on avait envie de le redonner.
0: Et alors, vous êtes formé comment?
1: Eh bien, alors ça a été un gros défi. Alors, on s'est formé, en fait, dans les masterclass. Et puis maintenant, il y a de plus en plus de masterclass, en fait, qui sont dédiés aux chefs de chœur. Donc, il y a évidemment le Relovation, hein, qui a été quelque chose pour nous de révélateur. Mm-hmm. Notre truc, notre première année de chef de chœur, on arrive à Montpellier, qui sait qu'on voit Ricky Dillard, quoi. Donc déjà, tu vois le truc, c'était clair. Et puis, on est allé au Danemark aussi. On est allé au Danemark, mm-hmm, chez Hans Christian.
0: Tout à fait.
1: Et à l'International School of Gospel Music. Et là, il y avait des ateliers pour devenir chef de chœur. Et les Danois, ils sont toujours dans la bienveillance. Et c'était quelque chose qui nous a encore conforté dans notre choix, en fait. C'était vraiment important.
0: Super, et ça veut dire que vous arrivez vraiment à jongler entre vous former dans ces différents ateliers de chef de chœur et le retransmettre à votre chorale directement.
1: Ouais, et puis de toute façon, on reste des chanteurs, malgré tout, tu vois, on n'a pas... Nous, on a un problème de légitimité, au travers de nos rencontres, on arrive à des gens, des professionnels qui nous encouragent et tout, et ça nous donne le boost, parce qu'on a, quand même ce gros problème de légitimité, on n'est pas musicien, on n'est pas chanteur professionnel... Qu'est-ce qu'on fait dans cette histoire-là? Et puis quand on voit que les pros, ils nous disent, bah, si, allez-y. Donc ça nous booste à mort, quoi.
0: Ah, c'est génial. Et si, là, imagine, il y a quelqu'un qui est en train de nous écouter et qui, il sait pas, il est dans son coin, il n'ose pas faire une chorale, il se pose des questions. Qu'est-ce que tu aurais envie de lui communiquer, de partager avec lui?
1: Eh ben, moi, déjà, je le mettrais un peu en garde au départ, je dirais, parce que nous, on l'a fait, mais ça demande... On n'avait pas conscience du travail que ça demandait, en fait. C'est énorme, quoi. Tu vois, on allait au masterclass pour les chefs de chœur. On se disait, ouais, mais tu vois, tout roule et tout. Mais non, avant que ça roule, en fait, il y a du taf. Il y a beaucoup de travail à faire. Ça, déjà, il faut en être conscient, quoi. Nous, on est allé dans cette aventure-là. On n'en avait pas conscience, mais on a pris vite conscience, en fait. Mais après, quel bonheur de partager ça avec ces chanteurs, d'avoir des retours avec les gens, de voir leurs yeux, de voir leur plaisir. Enfin, c'est vraiment une grosse dose de bonheur qu'on prend tous les semaines au répète, quoi.
0: Et ben, du coup, tu nous fais une transition fabuleuse. Est-ce que tu veux bien nous parler un peu plus de ton groupe? Où est-ce que vous êtes basé? Comment il s'appelle? Combien il y a de chanteurs? Quel répertoire vous chantez? Comment vous évoluez? Quels sont vos objectifs? D'où vous venez, etc.?
1: Alors, notre chorale s'appelle Gospel in Provence Verte. Elle est située donc à Saint-Maximin et on a ouvert une nouvelle antenne à La Roque-Brissane. C'est deux villes. Alors, Saint-Maximin, c'est plus grand. C'est une ville du Moyen-Var. Et La Roque-Brissane, c'est un peu plus petit. C'est un petit village aussi dans le Moyen-Var. Donc, le nom, c'est Provence Verte parce que notre région, c'est la Provence Verte.
0: D'accord.
1: On a une petite chorale, hein. On est une 15-20, mais en fait, ça nous correspond tout à fait, en fait. On veut pas beaucoup plus. On cherche pas. En fait, tu veux la mode des grosses chorales à l'heure actuelle. Nous, c'est pas notre truc. Nous, on veut vraiment quelque chose de... On se sent bien, en fait. On a retenu quelques phrases comme ça de nos mentors. C'est dans notre chorale, en fait, chacun est un soliste à part entière. Donc, il faut que tout le monde chante, tu vois. Personne se cache. On veut pas de ça.
0: Yes.
1: Et c'est le bonheur de chanter, quoi. Je veux dire, voilà, chanter, les gars. Mais chanter surtout, chanter pour vous. Chanter pas pour les autres, mais chanter pour vous avant tout. Et c'est ça. Et après, on a aussi un petit côté social dans notre chorale. En fait, on baisse. Comme nous, on n'est pas professionnel. En fait, on a une cotisation qui est assez faible et qui permet l'accès à tout le monde. Il n'y a pas d'audition. Venez avec surtout votre envie, voilà. Après, vous savez pas chanter, ça c'est pas un souci, on se débrouillera tous ensemble, mais c'est l'envie, quoi. Si vous venez avec l'envie, déjà, c'est déjà un gros truc, quoi.
0: Et comment vous choisissez, parce que vous êtes deux chefs de chœur, hein, si je comprends bien, avec Sylvie et Eric, comment vous choisissez votre répertoire, hein?
1: Ah ben ça, on se le partage parce qu'on n'a pas tout à fait les mêmes goûts musicaux. Ouais. Donc Sylvie, elle est très Sibouinens, beaucoup de worship aussi, ouais. Très slow gospel. Et moi, je suis plutôt, moi j'aime bien partir de l'histoire en fait. Donc on fait un peu de négro spirituel au début pour vraiment introduire ce chant, parce que nous on pense que le gospel il peut pas être chanté si on connaît pas l'histoire de cette musique. Mm-hmm. C'est quelque chose, un point vraiment important qu'on attache. Et du coup on commence comme ça. Et moi j'adore André Proche et gospel moderne. J'adore Ezekiel Walker aussi. Donc on se partage le répertoire comme ça.
0: Non, c'est bien, ça veut dire que j'ai l'impression que vous êtes comme dans la vie, très complémentaire. Et c'est ça que vous arrivez à communiquer avec la chorale. Eh bien écoute, tu as commencé à nous évoquer son nom, parce que tu as parlé d'histoire du gospel. Et je t'ai demandé, pour préparer ce petit moment de partage, de nous choisir un petit morceau à diffuser, à partager avec tous nos auditeurs. Et tu as choisi Take Me Back de Andrew Crouch. Vas-y, dis-nous pourquoi, et ce sera notre mot de la fin.
1: Ouais. Moi c'est mon idole en fait, parce que pourquoi parce que il a jamais appris la musique. Alors nous à notre petite échelle, hein, par rapport à lui c'est un dieu de la musique, mais il a pas appris la musique, il joue intuitivement et ce qu'il fait c'est juste sublime quoi.
0: Voilà. Oui, il a été un des précurseurs, hein, dans les années 80
1: Et j'adore la phrase de son producteur quand il disait, André Crouch, il est incapable de reproduire deux fois le même accord. C'est un peu comme nous au début en fait, quand on faisait notre chorale, quand on donne la voix, on est incapable de donner la voix deux fois de la même façon de suite. Ben voilà, tu vois.
0: Mais ça marche.
1: C'est ça.
0: Eric, merci beaucoup pour avoir partagé ton histoire avec nous. Et vraiment, ça me tenait à cœur de mettre en avant votre parcours, parce qu'on voit beaucoup de gens, soit qui hésitent ou qui n'osent pas, ou comme tu parlais tout à l'heure de légitimité. Et à un moment donné, il faut se lancer, quoi. Et bravo pour votre courage. Et au nom de vos choristes, je vous dis merci déjà. Et on se quitte avec Andrew Crouch, Take Me Back. Et tu passeras le bonjour à Sylvie de la part de tous les auditeurs de Hope Radio.
1: Avec plaisir. Et on se revoit bientôt.
0: Bye bye.
1: Ciao, ciao.

0: Merci Fred Lewin pour ces informations. Relovution sur Hope Radio. Restez connectés, on retrouve la dernière partie de l'émission après le Flash Info de 19h.
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3: Bonsoir à tous. Nouvelle mobilisation des lycéens ce mercredi. Des opérations de blocage ont eu lieu notamment à Lille, Lyon, Saint-Denis et dans d'autres villes partout en France. Les lycéens réclament notamment plus de professeurs, moins de classes bondées ou encore la fin de Parcoursup. Dans une conférence de presse ce soir, le ministre de l'Intérieur, Laurent Nunez, a fait état d'une extension du mouvement. 356 établissements ont subi des opérations de perturbation aujourd'hui. 625 interpellations ont également eu lieu. Le ministre de l'Éducation nationale annonce de son côté la mise en place d'une plateforme de concertation pour les lycéens dès lundi. Dans l'actualité, également l'inquiétude, toujours ce soir dans le Gard et l'Hérault, le niveau des cours d'eau continue de monter à cause d'un épisode cévenol important depuis la nuit dernière. Les deux départements sont en vigilance rouge, pluie, inondation. La vigilance rouge a aussi été déclenchée pour le Lez près de Montpellier. Une amélioration progressive est attendue dans la soirée selon les autorités qui recommandent de ne pas sortir de chez soi. Israël évoque une tentative d'attaque djihadiste après le déroutage d'un avion de la compagnie Fly Dubai en vol ce matin. Un avion à destination de Tel Aviv a dû atterrir en urgence en Arabie Saoudite. Un des deux pilotes aurait poignardé son collègue afin de pouvoir détourner puis faire écraser l'avion. Il a finalement été mis en échec par les passagers. Ceux-ci ont atterri à Tel Aviv peu avant 18h ce soir à bord d'un second vol. Le Royaume-Uni va-t-il faire son retour dans l'Union européenne? Une hypothèse avancée en tout cas par le Premier ministre anglais Andy Burnham ce mercredi. Welcome back a salué en retour Emmanuel Macron. Le chef de l'État a qualifié cette annonce de très bonne nouvelle pour le Royaume-Uni et pour les Européens. Et puis, quelle sera la plage préférée des Français en 2026? Le concours annuel de l'association Surfrider est d'ores et déjà lancé. Quatre sites sont en demi-finale du concours: Toreil, Calais, Le Val-André et Berck-sur-Mer. Le résultat des demi-finales est attendu demain matin et vendredi. Le vainqueur, lui, sera dévoilé le 7 octobre. En attendant, vous pouvez encore voter sur la page Facebook de Surfrider. Très bonne soirée à tous.
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0: Il est temps de retrouver Fred Lewin et Relovution sur Hope Radio, l'actu du gospel européen. C'est maintenant. Merci Fred, à toi la parole.
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2: Et allez, c'est la rentrée des classes pour tout le monde, hein. Fin septembre, c'est la reprise. Et bon, dans nos actus gospel, ça va être évidemment un petit peu le centre. Toutes les chorales reprennent. J'espère que si vous souhaitiez chanter du gospel, si vous souhaitez chanter du gospel, si vous chantez, si vous avez chanté, si vous allez chanter, vous avez trouvé la chorale qui vous correspond. Et c'est bien quelque chose que il faut avoir en tête. On a la chance d'avoir énormément de chorales gospel en France, en Europe. Donc n'hésitez pas à faire le tour des chorales de gospel. Il y aura forcément celle qui correspondra à vos goûts. Ne vous fixez pas sur quelque chose qui vous ne plaît pas. Vous êtes là pour chanter pour vous-même, pour vous épanouir à travers ce chant-là, si vous voulez le partager. Donc fouillez autour de vous. Il y a forcément des chorales. J'imagine des chorales qu'on fait des séances ouvertes en début d'année pour vous permettre de tester ce qu'ils font, leur style, etc. Non, j'espère vraiment que vous avez trouvé chaussure à votre pied à ce niveau-là. Dans les actus de ce mois d'octobre, je voulais faire le focus sur un atelier qui aura lieu à Montpellier. C'est dans le sud de la France, comme je veux dire, une des plus belles villes du monde, évidemment. Mais pas tout à fait, Saint-Hippolyte-du-Fort passe juste avant. Bref, un atelier de chant, de perfectionnement de chant qui est proposé par Kevin Mansoni. Kevin Mansoni, c'est un coach de la Sova School of Vocal Arts de Genève, donc qui a un grand niveau de chant et de précision. Il vous propose à Montpellier le samedi 3 octobre, un atelier sur toute la journée avec au programme remise à niveau technique mais vraiment solide, développement de la puissance et de l'endurance vocale, compréhension du rôle précis du choriste en gospel, ce qui n'est pas une mince affaire, travail des harmonies, écoute collective et dépassement des limites vocales, c'est-à-dire je sais qu'il va faire travailler les aigus par exemple. Donc si vous êtes chanteur en chorale et que vous avez envie de perfectionner votre niveau de chant, si vous êtes même chef de chœur et que vous voulez perfectionner votre approche du chant et de comment vous allez le transmettre, je vous recommande vivement cet atelier qui aura lieu donc à Montpellier le samedi 3 octobre. Attention, il y aura uniquement 15 places. Et ça permettra d'avoir vraiment un enseignement personnalisé. Cherchez Kevin Mansoni, A-M-N-S-O-N-I, sur la toile, ou sur With Event Masterclass Gospel Spécial Choriste 1. Et vous aurez évidemment les éléments de cet atelier. Écoutez, je vous souhaite un très bon mois d'octobre. Nous nous retrouverons fin octobre. Et je vous laisse avec la Dallas-Fort Worth Mass Choir. Donc Dallas-Fort Worth, c'est au Texas. Avec leur titre « I'd Rather Have Jesus ».

C'était I Just Know, chanté par Norman Hutchins. On poursuit avec la formation a cappella. Ils interprètent All Time Gospel.

Si vous nous rejoignez sur Hop Radio, soyez les bienvenus, c'est Ed au micro, avec vous jusqu'à 20h, nous partageons un moment de gospel non-stop, alors je fais vite, je ne parle pas plus, voici tout de suite Israel Houghton, Goodness of God, suivi de la chorale de Lipscomb University.

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On poursuit, je vous l'avais annoncé, voici Donald Lawrence. Il interprète The Voice of the Blood, suivi de Keep on Moving avec Jarvis Smith.

Après Jarvis Smith sur Op Radio, voici Song of Glory, chanté par les Heritage Singers, puis I Need Thee avec les Mississippi Mass Choir.

On se retrouve demain, jeudi 1er octobre, entre 16 et 20 heures, pour partager encore avec plaisir du gospel. Restez à l'écoute de Hope Radio, du gospel, il y en a encore, avec les Brooklyn Tabernacle Choir, avec le London Community Gospel Choir et Ben Faleras et bien d'autres. Et à 20h30, un extrait de l'invité gospel de cette semaine. Bonne soirée à l'écoute de Hope Radio et je vous dis à demain.

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Il est 20h. 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

0: 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Il est 21h.
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3: Qu'on court au bien de ceux qui aiment Dieu, c'est un verset très fort, parce que tout ce que j'ai vécu, ça a fait qui je suis maintenant, et ça a fait que j'ai développé des compétences d'écoute, d'empathie pour les gens, et les gens, ils sentent que je les comprends, ils sentent que j'ai passé par là, que c'est pas du blabla, et le courant passe assez vite, ouais.
2: Vivre sans amour, on en parle aujourd'hui dans C'est vous l'histoire. Bonjour à tous. Porteuse d'une profonde solitude depuis son enfance, Anne-Désirée Épard n'a jamais ressenti l'amour. Aujourd'hui, elle écrit pour affirmer sa résilience. C'est ce que l'on peut lire en quatrième de couverture sur son livre « Cap sur l'espérance ». Niée et humiliée pendant son enfance, Anne-Désirée Épard va tout faire pour se faire accepter et aimer. Mariée à Benoît, elle joue les sauveurs, s'épuisant à le délivrer de l'alcool. Mais c'est avec son second mari, Olivier, que l'invité de C'est vous l'histoire découvre l'amour inconditionnel. Au micro de François Sergi, qui l'a rejointe dans le Valais suisse pour entendre son histoire, on l'écoute.
4: Anne-Désirée Épard, bonjour.
3: Bonjour.
4: Cap sur l'espérance, histoire d'une renaissance. Quand on vous voit, vous avez, comment dirais-je, vous êtes souriante, vous avez un peu le regard rieur, on va dire. Hein, alors que quand on sait ce que vous avez traversé, on se dit, il y a eu là un gros bouleversement dans votre vie, une renaissance en quelque sorte.
3: Oui, oui, tout à fait, une renaissance, je dirais, oui.
4: Vous avez été pendant des années dans votre enfance niée, humiliée.
3: Mais disons qu'on ne s'est pas tellement rendu compte. C'était une vie d'enfance du temps passé avec ce qu'on savait sur les enfants. On ne savait pas grand-chose. Et quand un enfant est placé vers l'âge d'un an, on ne savait pas les répercussions que ça allait avoir sur cet enfant. Et maintenant, on connaît bien, la psychologie connaît bien le sentiment d'abandon. Et ben moi, j'ai vécu ça sans m'en rendre compte. Et j'ai mis des protections toute mon enfance pour ne pas ressentir ce sentiment d'abandon. Donc j'ai essayé d'être forte, d'être bien. Oui, j'avais un complexe de supériorité. Je voulais faire tout bien pour qu'on m'aime. Parce que quand on se sent abandonné, ben, on croit qu'on n'est pas aimé. Donc pour être aimé, on fait tout bien.
4: Abandonné de vos parents, de votre mère, pendant combien de temps ?
3: On n'a jamais su combien de temps. La personne chez qui j'avais été un jour m'a dit que j'étais restée 18 mois, mais ma maman me dit « mais non, pas du tout ». Mais que ce soit un mois, deux mois, trois mois, c'est déjà trop. C'est déjà trop, surtout que dans ce temps-là, on n'expliquait pas aux enfants. Maintenant, on sait qu'il faut tout expliquer. Voilà, je vais te placer, c'est pour ceci, c'est pour cela. Tu vas revenir, je t'aime, la vie continue. Mais dans ce temps-là, on ne disait rien, ça se faisait du jour au lendemain. L'enfant, il entend parler ses parents, mais on ne lui dit rien, donc c'est très dur.
4: Alors, ce qu'on ne comprend pas bien, c'est Anne-Désirée. Donc Anne-Désirée, c'est le prénom que vos parents vous ont donné.
3: Oui, on peut rigoler, mais voilà, mes parents, ils étaient très spéciaux et ils ont mis un deuxième prénom significatif à chacun de leurs enfants. C'était un adjectif, aimé, honoré, osé. Et moi, c'était désiré, bien sûr, parce que j'étais une fille après deux garçons. Mais ma maman n'était pas très contente d'être enceinte de moi, c'était trop vite. Mais quand ils ont vu que j'étais une fille, ils m'ont appelée désirée. Mais moi, je ne me suis jamais sentie désirée toute ma vie. Mais maintenant, depuis que j'ai connu Olivier, je porte ce double prénom avec honneur, parce que lui, je sens qu'il me désire.
4: Olivier, qui est donc votre second mari, c'est un remariage, hein ?
3: Oui, c'est un remariage, oui. On va fêter nos 10 ans de mariage cet automne.
4: Il n'avait aucun regard pour attirer. On a l'impression que c'est Jésus-Christ.
3: Oui, j'ai bien aimé marquer ça parce que je l'aurais croisé dans la rue, je ne l'aurais pas regardé. Ce n'était pas mon style d'homme. Mais Dieu l'a choisi et je ne regrette pas 10 ans après, tellement qu'il m'aime inconditionnellement. Et Dieu lui avait dit « aime-la » et c'est ce qu'il fait, que je pleure, que je ris. N'importe comme je suis, il m'aime et il dit qu'il ne s'ennuie jamais avec moi.
4: Vous aviez un père assez impressionnant en fait. Quelle relation vous aviez avec votre père ?
3: Oui, il a toujours été très spécial. J'avais une relation de peur parce qu'il grondait, il nous punissait. Voilà, c'était la loi. C'était pas un papa câlin, pas du tout.
4: C'était une famille chrétienne, donc c'était difficile de conjuguer l'image d'un père dur comme ça avec l'amour d'un Dieu qui était prêché.
3: Ah oui, j'ai mis long jusqu'à ce que je comprenne que vraiment je suis aimée inconditionnellement de Dieu, parce que voilà, à la maison, je pensais toujours qu'il fallait faire ceci, faire cela pour être aimée, être sage, pas faire de vagues, bien se comporter, être bonne à l'école, ramener des bonnes notes. Oui, puis vous avez parlé d'une famille chrétienne, c'est aussi pour ça que j'ai voulu écrire mon livre, c'est que souvent les livres, ils sont écrits... C'est des témoignages de vie où il y a eu des choses horribles. Moi, c'est pas très horrible. C'est une famille chrétienne et j'avais envie de dire aux gens, c'est pas parce qu'on est chrétien, qu'on vient d'une famille chrétienne, qu'on ne souffre pas. On a aussi des souffrances cachées et souvent on les cache encore plus parce qu'on est chrétien, faut faire bien. Et puis on a beaucoup de versets bibliques qui nous... Oui, on dit toutes choses concourent au bien de ceux qui aiment Dieu. Il y a beaucoup de versets qui nous empêchent. Mais maintenant, ça, c'est fini. Ce temps-là est fini. Je sens que les chrétiens sortent et ils osent parler. Ouais.
2: L'amour avec un grand A, on en rêve tous. Mais finalement, quand sait-on vraiment ? Anne Désirée croyait l'avoir trouvé.
4: Alors vous avez une adolescence un peu mouvementée et un peu très libre, on va dire. Hein?
3: Voilà, ben je viens de l'époque mai 68. J'avais 10 ans, voilà, c'était fête l'amour, pas la guerre. J'avais pas d'amour à la maison, donc quand les hommes ont commencé à me regarder, j'ai succombé, j'ai aimé ça. Ben voilà, je recevais des gouttes d'amour, je croyais que c'était de l'amour.
4: C'est plus compliqué ensuite pour comprendre quel est le véritable amour, sur quoi doit être fondée une relation d'amour.
3: Oui, je pense. Mais quand j'ai rencontré Benoît, bah, j'ai cru que c'était le grand amour, qu'on allait s'aimer. Mais voilà, l'alcool a été plus fort.
4: C'était aussi une relation d'amour, dans un premier temps en tout cas.
3: Oui, je l'aimais beaucoup, mais c'était cet amour codépendant, parce qu'on essaye de l'aider, de s'en sortir... Voilà, il était alcoolique, il s'était drogué, et ben moi je ne savais pas que j'avais le complexe du sauveur, et j'essayais de le sauver, et de l'aimer pour le sauver, mais ça n'a pas marché.
4: Vous êtes même épuisée à cela.
3: Ah bien sûr, je me suis épuisée, oui.
4: Vous vous êtes rendu compte que ça ne pouvait plus durer comme ça. Qu'est-ce que vous avez choisi de faire ?
3: Alors tout d'abord, c'est qu'on ne se sent pas bien. Puis on ne comprend pas pourquoi on ne va pas bien, parce qu'on est chrétien, on lit la Bible, on prie, mais on ne va pas bien. Tout d'un coup, j'ai été à une réunion où on a dit, bah, si vous voulez, on peut prier pour vous. À ce petit comité où on a prié pour moi, on m'a dit, mais vous êtes suivi ? Ouh là là, alors moi, à cette époque-là, être suivi, c'était bien pour les drogués, les prostituées, les gens de mauvaise vie, mais moi, une bonne chrétienne, attention, j'étais responsable de l'école du dimanche, des groupes de dames. Et j'ai quand même écouté cette voix et j'ai été me faire suivre à la Barque, un lieu de relations d'aide à Lausanne. Et là, j'ai commencé un petit peu à voir plus clair dans ma vie.
4: Ça, c'était un premier pas, en fait, de oui. prendre conscience de la situation, voilà. De clarifier la situation.
3: Oui. Surtout, je me rends compte, c'est tenir debout intérieurement, arrêter de se laisser abuser, arrêter d'être le paillasson. Mais voilà, quand on sort de la codépendance, quand on arrête d'être prosterné intérieurement devant quelqu'un, ben, ce quelqu'un, il ne supporte pas.
4: Donc il y a la prière qui a joué un rôle, il y a un accompagnement, et puis il y a des changements de comportement, c'est ça, qui ont
3: c'est
4: été
3: ça,
4: opérés
3: surtout. Oui. Moi, j'allais lui acheter à boire, j'allais lui acheter les cigarettes. Je disais oui quand il rentrait à 2h du matin pour faire l'amour. Ben voilà, j'ai commencé à dire non. Non, je veux pas, je fais pas. Ben, ça fait des crises énormes, il cassait tout. Mais je tenais le coup.
4: Et donc, ça aboutit finalement à la séparation.
3: Oui, parce que lui, il avait trouvé quelqu'un d'autre qui peut-être jouait mieux le paillasson que moi. Et ça a été la séparation. Ça a été dur parce que pour moi, c'était... l'échec de ce que je croyais devoir vivre, sauver cet homme, l'aider à changer, qu'il puisse se convertir. Alors c'était l'échec, mon ego, qu'on avait pris un gros coup.
4: Avec Olivier, une relation va se créer sur de nouvelles, avec d'autres bases, sur d'autres bases en fait. Qu'est-ce qui fait votre lien à Olivier ? Sur quels fondamentaux vous avez construit votre couple ?
3: Ben, je crois que les deux, on a des blessures un peu semblables au plus profond. Lui aussi, il n'a pas été désiré. On avait tout de suite envie d'aider les autres. Donc tout de suite, ce qui nous a collé ensemble, c'est oui, on a envie d'aider les autres gens. Ben voilà, on a commencé en 2012 d'accompagner des gens ensemble et on continue encore.
4: Anne Désirée part, il y a une nouvelle Anne Désirée. Les choses anciennes sont passées, complètement passées, ou bien ce qui est toujours parfois le passé qui ressurgit, ou des comportements, ou des réflexes qui reviennent, qui ne sont pas appropriés.
3: Alors, le passé est derrière, oui, mais je pense que Dieu, il va par couches, parce qu'il sait que profondément, ça fait très mal. Alors, il attend le temps qu'on se reconstruise, qu'on se solidifie. Et quand on est prêt, et quand on veut, il dit, on va aller un peu plus profond. Et un peu plus profond, ça fait encore un petit peu plus mal, mais c'est toujours pour le mieux plus tard.
4: On le voit bien dans votre livre qui avance par étapes, et on voit cette idée d'aller de plus en plus profond. Puis on se dit, mais où est le fond du fond, finalement ?
3: Oui, c'est vrai, moi je me le suis dit aussi, je dis mais non d'une pipe, où c'est que est le fond? Mais le fond, je pense que c'est les blessures qu'on a eues très très petit. Voilà, le plus profond, c'est là qu'il y a les premières blessures.
4: Donc dès qu'on se met à exister?
3: Dès qu'on se met à exister, on prend un certain rôle dans la vie qu'on garde, et ça donne un sens à notre vie. Et moi, c'était très très fort, c'était le complexe de la sauveuse, ça s'appelle pas un complexe, mais pour donner un sens à ma vie, il faut que je sauve. C'est pas pour rien que j'ai fait infirmière, c'est pas pour rien que je fais de la relation d'aide. Donc maintenant, je suis à OK, c'était ma survie, mais maintenant je veux en faire ma force, et c'est devenu une compétence. Mais il faut pas que je tombe dans les travers de vouloir trop, sauver. C'est Jésus qui sauve. Et souvent, il me le

0: termine cette émission avec Léa Castel et sa chanson « Abîmée ». Elle l'est un peu moins aujourd'hui, notre invitée du jour, puisqu'elle a découvert que c'est Jésus qui sauve. C'était la bonne nouvelle qu'elle souhaitait partager avec nous aujourd'hui. Le sentiment d'abandon est commun à tous, même s'il est plus prononcé chez ceux et celles qui ont connu l'absence d'une mère ou de parents. Ce que notre invitée a découvert, et qui est véritablement pour chacun de nous, c'est que Dieu nous aime personnellement. Voilà, on se quitte temporairement, alors n'hésitez pas à revenir sur le site parole.fm et nous retrouver également sur les réseaux sociaux où nous sommes présents. Cette émission a été préparée par toute l'équipe de Radio Réveil et on vous dit à très bientôt, bye bye.
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2: Il y avait quelque chose de saisissant dans les images de la visite du pape Léon XIV en France ces derniers jours. Vendredi soir, près de 80 000 jeunes remplissaient le Stade de France pour une veillée de prière. Le lendemain, selon le Vatican, 800 000 personnes assistaient à la messe célébrée place de la Concorde et le long des Champs-Élysées. Et dimanche matin, ils étaient encore quelques 150 000 à Lourdes. Des chiffres impressionnants. Ils le sont d'autant plus dans un pays où l'on parle depuis des années du recul du christianisme et de la sécularisation de la société. Et pourtant, pendant quelques jours, des centaines de milliers de personnes se sont déplacées pour un événement religieux. Des jeunes ont rempli un stade pour prier, des familles sont venues parfois de loin et des foules immenses se sont rassemblées autour d'une même foi. Cette ferveur dit quelque chose de notre époque. Elle montre que, derrière le recul des pratiques religieuses traditionnelles, la recherche spirituelle n'a pas disparu. Lors de la messe parisienne, Léon XIV a lui-même parlé d'une soif de transcendance, d'une recherche de sens, de vérité et d'accomplissement. Voir des dizaines de milliers de jeunes se réunir pour prier, entendre des centaines de milliers de personnes chanter ensemble leur foi, cela pose une question très simple. Qu'est-ce qui, dans ma propre foi, me met encore en mouvement? Je peux croire en Dieu, je peux connaître la Bible, appartenir à une église, participer à des célébrations et parler de ma foi. Mais avec le temps, tout cela peut aussi devenir familier, une habitude. Des convictions que je connais tellement bien qu'elles ne m'étonnent plus. Une foi que j'affirme sans toujours mesurer ce qu'elle change réellement dans ma vie. Dans l'évangile de Jean, Jésus prononce alors une phrase particulièrement forte. « Je suis le chemin, la vérité et la vie ». Jésus ne présente pas la foi comme une simple appartenance, comme l'adhésion à une institution ou même comme un ensemble de convictions. Il dit que le chemin est une personne. Et cela change tout. Car si le chemin est une personne, alors l'essentiel de la foi chrétienne se trouve dans la rencontre avec cette personne. Je peux connaître des textes bibliques, je peux participer à la vie d'une église, je peux écouter ceux qui parlent de Dieu et nourrir ainsi ma réflexion. Mais rien ne remplacera ma rencontre personnelle avec le Christ. Une rencontre qui se construit, qui se nourrit et qui finit par transformer ma manière de vivre. Car rencontrer le Christ, c'est aussi accepter de marcher avec lui. Et un chemin, par définition, est fait pour être emprunté. Alors est-ce que je me contente de croire que ce chemin existe, ou est-ce que je l'emprunte réellement? Et si le Christ est réellement mon chemin, quel pas puis-je faire aujourd'hui pour marcher avec lui?
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0: 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Il est 22h. 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
1: Par son attitude courageuse, par ses convictions qu'il ne cache pas, Paul était honoré des gens de cœur. Si nous sommes gênés d'exprimer nos convictions, comment voulez-vous que les autres les respectent ? Et nous respectent. Le respect doit bien entendu aller dans les deux sens. Le respect a quelque chose à voir avec la dignité de chaque être humain. Pendant mon service militaire, je me suis efforcé de rester fidèle à mes convictions. Je les partageais sans agressivité, dans le respect des opinions d'autrui. Chaque matin et chaque soir, je priais à genoux au pied de mon lit. La première fois, dans le dortoir, mes camarades m'ont observé avec curiosité. Quand je me suis relevé, trois ou quatre d'entre eux se sont approchés et m'ont demandé si j'étais musulman. Nous dormions dans des lits superposés. J'occupais l'étage supérieur. Un matin, le sergent fit irruption en hurlant. J'étais à genoux sur mon lit. J'entendis des cris et le bruit des lits renversés. Ma prière terminée, seul mon lit restait debout. Le sergent, pourtant guère sensible à la vie spirituelle, m'avait épargné. Alors le camarade qui occupait le lit du dessous, heureux d'avoir aussi été épargné, me dit avec un clin d'œil, « La prière est parfois utile. » Les officiers ont testé mes convictions et jamais ils ne me manquèrent de respect. Cette période, qui aurait pu être un cauchemar, reste l'une des plus riches de ma vie. Si aujourd'hui, nos convictions morales ou religieuses nous embarrassent, nous mettent mal à l'aise, comment réagirons-nous demain s'il nous faut affronter la persécution ? N'oublie pas cette citation d'Éric Emmanuel Schmitt, « Je ne cache pas d'où je parle, j'écris avec mon âme et mon âme est soutenue par ma foi. Tous mes livres sont teintés de cela. »
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2: Bonjour à tous, j'espère que vous allez bien, que vous avez passé une très bonne semaine et que vous allez réussir à laisser tous vos soucis loin derrière vous et que vous allez passer un très bon moment avec nous. Aujourd'hui, on va étudier la puissance de Jésus. On va voir ça avec le pasteur Philippe Leduc. Comment vas-tu Philippe ?
3: Ça va, merci, bonjour.
2: Tu vas bien ? Et avec le pasteur Pascal Rodet. Comment ça va Pascal ?
4: Bien, ma fille, très bien.
2: Ça vous est pas arrivé parfois d'être en voiture et il y a une personne qui force le passage et évidemment il est plus intelligent de se dire je vais le laisser parce que de toute façon ça sert à rien de faire n'importe quoi en voiture, on le laisse passer, puis l'autre il est tout fier, il oublie de vous dire merci avec les warnings, il pense qu'il est passé par sa propre force, sa propre puissance. Et dans la vie aussi, souvent on fait des choses, on pense souvent que c'est grâce à nous. Et c'est pas souvent ça. Hein. On a beaucoup de coups de pouce et on peut dire merci à ce coup de pouce. Aujourd'hui, on va voir l'histoire des 7 fils de Sceva. Alors j'espère que je ne me trompe pas en le prononçant. Et je vais te demander, si ça ne te dérange pas, Philippe, de nous lire Actes 19, versets 11 à 20, s'il te plaît.
3: Dieu fait des actions extraordinaires par l'intermédiaire de Paul. Alors on apporte aux malades des linges et des mouchoirs qui ont touché son corps. Les malades sont débarrassés de leur maladie et les esprits mauvais s'en vont. Il y a aussi certains juifs qui vont d'un endroit à un autre et ils essayent de chasser les esprits mauvais des malades en prononçant le nom du Seigneur Jésus. Et ils disent au nom de ce Jésus que Paul annonce, sortez, c'est un ordre. Un grand prêtre juif, Sceva, a 7 fils qui font justement cela. Mais l'esprit mauvais leur répond « Jésus, je le connais, et Paul, je sais qui il est. Mais vous, qui êtes-vous » Et l'homme qui a l'esprit mauvais en lui attaque les fils de Sceva. Il est plus fort qu'eux et il leur fait beaucoup de mal. Alors ils sortent de sa maison en courant, ils sont nus et blessés. Tous les habitants d'Éphèse, les juifs et les non-juifs, apprennent cela. Ils sont tous pleins de respect et disent « Le nom du Seigneur Jésus est grand ». Beaucoup de gens deviennent croyants et viennent avouer à haute voix ce qu'ils ont fait. Parmi ceux qui pratiquaient la magie, beaucoup apportent leurs livres et les brûlent devant tout le monde. On calcule le prix de ces livres et on trouve que cela fait 50 000 pièces d'argent. Ainsi, par la puissance du Seigneur, la parole de Dieu est de plus en plus connue et de plus en plus solide.
2: C'est quand même une histoire assez incroyable. Pourquoi à l'époque, ils faisaient de la magie ?
3: Oui, alors de tout temps, hein, les hommes ont essayé de faire des choses extraordinaires et quand on voit des miracles, ça nous fascine. Hein. Et alors, ça, on a l'impression que l'homme est doté de beaucoup de pouvoir et l'homme a soif de pouvoir, de manière générale. Hein. Donc, oui. Quand on voit quelqu'un, on lui dit « tiens, j'aimerais faire comme lui fait hein. ». Sauf que dans ce domaine-là, c'est quand même très particulier et on ne peut pas simplement faire appel à une entité et puis... Et puis ça marche comme ça. Alors en effet là on a une histoire extraordinaire qui tourne autour de ce qu'on appelle on peut aussi l'ésotérisme, hein. C'est quelque chose qui sort un peu de toute rationalité. Mm-hmm. Et donc on est face à quelque chose que l'on ne maîtrise pas, qui est un petit peu particulier.
2: Pourquoi est-ce que les gens à l'époque faisaient de la magie ?
3: Je pense pour la même raison qu'ils le font aussi aujourd'hui. Quand on voit quelqu'un qui fait des choses extraordinaires, ça nous fascine, on est étonné. Et pour certains, ils ont envie de refaire la même chose. Et donc, ils testent des choses et ils ont envie de toucher à ce domaine-là, qui est un petit peu de l'ordre de l'ésotérisme, hein, c'est du non-rationnel. Et certains se passionnent pour ça. Et c'est plus qu'un spectacle, pour certains, c'est une vraie passion. Et à l'époque aussi, il y avait déjà ça.
2: Et Pascal, tu penses que de nos jours, on fait toujours de la magie dans tous les pays occidentaux ou des choses comme ça ?
4: Certainement moins qu'il y a quelques années, c'est évident, dans les pays occidentaux, parce qu'il y a une certaine, comme disait Philippe, rationalité qui est intervenue. Mais ça existe, bien sûr, il y a toujours eu. D'ailleurs, quand je suis né, il y a quelques années... dans ma tête, je n'ai jamais entendu parler de magiciens ou de sorciers ou de choses ésotériques qui étaient faites. Et pourtant, quand je suis parti de mon département où je suis né, le Berry... quand à l'extérieur on me demandait « Ah, vous venez d'où ?» Ben, je viens du Berry. « Ah oui, là où il y a le plus de sorciers. » Donc pour moi, c'était étonnant. Donc dans la tête, il y avait ce côté-là. Et ma mère a dit « Oui, en effet, si tu vois l'immeuble qui est en face de chez nous, ben, je sais qu'il y en a une qui est là. » Donc oui, ça existe. Ça, je pense encore aujourd'hui des personnes, mais moins qu'il y a plusieurs dizaines d'années, bien sûr.
5: J'étais persuadée qu'il y avait les endroits comme Haïti ou l'Afrique qui étaient particulièrement touchés. Je ne pensais pas que ça pouvait aussi...
4: Tout ce qui est un peu mystique et tout ce qui est un peu étrange, ça a toujours existé, même en Europe, même en France. Il y a certaines régions qui sont même d'ailleurs connues pour ça, que ce soit un peu la Bretagne, le Berry chez moi, ou des régions comme ça. Apporter le malheur chez quelqu'un, ou si tu veux essayer d'enlever un démon de quelque part, il faut faire telle chose, il faut utiliser telle chose. Ça, toujours aussi, il y a eu aussi chez nous. Ouais.
5: Philippe, j'ai cru lire dans la Bible que Dieu avait formellement interdit la magie.
3: Oui, oui, oui, Dieu a mis en garde son peuple, notamment de ne pas s'approcher, de ne pas toucher à ces choses-là. Parce que il faut savoir quand on invoque des esprits, mais qui est-ce qu'on invoque, hein? Et puis il y a deux catégories, les bons esprits et les mauvais esprits, hein? Voilà, c'est un domaine très très très sensible, très dangereux. Mais je voulais aussi attirer votre attention sur le verset 11, hein, que j'ai commencé à lire tout à l'heure. Dieu fait des actions extraordinaires par l'intermédiaire de Paul. Donc c'est pas Paul qui accomplit le miracle, c'est Dieu qui le fait au travers de Paul.
5: Par son intermédiaire.
3: Donc c'est intéressant de savoir qui est à l'origine du miracle. C'est pas la personne qu'on voit là, mais c'est au nom de qui je le fais. Et c'est ça qui a posé problème par la suite. Parce qu'il suffit pas de prendre l'aspect extérieur de l'homme, mais il faut savoir qui il invoque. Alors, quand on invoque Dieu, on a un résultat, mais quand on invoque autre chose que Dieu, on a d'autres résultats.
5: D'autres résultats.
4: C'est d'ailleurs ce que, dans le texte qui a été lu, les sept fils de Sceta sont en train d'apprendre. C'est-à-dire que celui qui voulait enlever le démon au milieu de cette personne, soi-disant démon, cette personne a dit « Mais moi, je ne vous connais pas. Je connais Dieu, je connais Paul, mais vous, je ne vous connais pas. » Donc, il y a aussi ce côté où les miracles, ce n'est pas non plus contre tout ce qui est démoniaque ou quelque chose. Ce n'est pas non plus une baguette magique où il suffit d'invoquer le nom de quelqu'un ou quoi que ce soit. C'est une autre force ici, à ce niveau-là.
5: Une petite parenthèse, est-ce que le peuple qui a suivi Moïse, ils se sont tous rendus compte justement que les miracles que Moïse faisait, c'était aussi par son intermédiaire? Ou est-ce qu'il y avait des gens qui le suivaient parce qu'il faisait des miracles et ils pouvaient oublier que c'était par l'intermédiaire de Dieu?
3: Moïse a toujours pris soin de dire « Regardez ce que Dieu a fait ». Il ne s'est jamais attiré la gloire pour lui. Hein. C'est le risque quand des choses magnifiques se font et puis vous êtes quelque part dans le processus. Le risque, c'est de dire « Regardez », de s'enorgueillir. Hein. Mais non, Moïse a toujours dit « Regardez comment Dieu va vous délivrer déjà ». En plus, des fois, il dit même au futur. Hein. Encore une dose de foi encore plus grande. Hein. La chose n'est pas encore passée, qu'il dit déjà « Regardez, parce que c'est sûr, il va le faire. » Mais c'est lui qui le fait, c'est pas Moïse.
5: C'est pas Moïse.
3: Ouais, très important.
5: Pascal, est-ce que tu peux me lire Éphésiens 1, versets 16 à 20, s'il te plaît?
4: Je dis vos noms quand je prie, et sans cesse je remercie Dieu à cause de vous. Je demande au Dieu de notre Seigneur Jésus-Christ, le Père rempli de gloire, de vous donner la sagesse. Alors vous découvrirez Dieu et vous le connaîtrez vraiment. Je lui demande d'ouvrir les yeux de votre intelligence. Ainsi, vous pourrez connaître l'espérance qu'il nous a donnée en vous appelant. Vous connaîtrez la richesse magnifique des biens qu'il donne à ceux qui lui appartiennent. Vous connaîtrez la puissance extraordinaire que Dieu a montrée pour nous qui croyons en lui, sa puissance et sa force. Dieu les a montrés dans le Christ quand il l'a réveillé de la mort, quand il l'a fait asseoir à sa droite dans les cieux.
5: Qui dit ce texte?
4: Alors ici c'est Paul.
5: D'accord.
4: Le dit.
5: Donc si je comprends bien, Dieu a révélé à Paul un secret que Paul comprend, qu'il nous distribue pour qu'on puisse tous le comprendre. c'est ça ?
4: Tout à fait. Alors, c'est un secret qui n'est pas un secret comme on pourrait l'entendre. Il y a quelque chose que je vais te dire parce qu'il n'y a que moi qui le sais, ou des choses comme ça. Non. Le secret que Paul parle ici, c'est cette difficulté justement à comprendre l'importance du Christ qui est venu sur terre au milieu des hommes en tant que fils de Dieu pour être comme les hommes, pour faire la même vie que les hommes, mais pour montrer ce qu'est l'amour de Dieu, son Père, et de mourir pour chacun d'entre nous, et d'être, là il le rappelle encore dans le texte que je viens de lire, et d'être réveillé, ressuscité des morts et monté au ciel. Ça, c'est un secret dans le sens où, compliqué à comprendre quand même, hein. Et donc peut-être, pour Paul, il y a cette nécessité où, il y a derrière un secret qui est ni plus ni moins l'amour de Dieu pour chacun d'entre nous. Donc prenez-le, c'est ce qu'il exhorte Paul dans ce texte. Prenez-le à pleine main, cet amour et ce cadeau et cette relation. Et cherchez, fouillez, vous comprendrez ce secret vous-même si vous l'appropriez.
5: Ce que je trouve extraordinaire, c'est qu'il met quand même en exergue le fait que Dieu est venu sur terre, il s'est fait, je vais pas dire moins que rien parce que c'est pas le cas, mais par rapport à sa condition de qui il est, il s'est fait plus que petit et il s'est mis à notre niveau à nous pour nous dire « je me mets à votre niveau pour vous dire à quel point je vous aime ». C'est ça ou...
4: C'est ça, dans le sens où en effet le texte dans les évangiles nous rappelle, hein, il n'avait rien d'apparent extraordinaire, il ne faisait pas partie des plus hauts dignitaires. Il n'avait même pas de maison pour vivre. Il n'avait même pas un lit pour dormir. Donc il y a toute une liste de choses qu'il n'avait pas. Mais la seule chose qu'il avait, il l'a donnée à tout le monde. Cette relation extraordinaire de respect, d'amour, d'écoute, de partage, de miracle aussi. Lorsqu'il rencontrait les personnes qui étaient sur son chemin. Donc oui, c'est ça qui fait la différence.
5: Serions-nous capables de faire ça ?
4: Ah, ça c'est une grande question. Oui, il y en a. Hein, je pense toujours à Mère Teresa qui a quand même sacrément fait une carrière extraordinaire dans ce domaine du don de soi pour les autres. Mais encore une fois, quand on regarde, c'est aussi, il y a besoin de cette puissance de l'amour de Dieu pour aller au-delà de ce qu'on pourrait s'imaginer dans ce domaine-là.
5: Alors, à main levée, là, comme ça, est-ce que vous sauriez un texte, chacun, ou seulement un texte, qui prouve que Jésus est puissant dans la Bible ? Bon, de toute façon, la Bible, c'est à elle-même, elle est puissante, mais un texte qui prouve la puissance de Jésus ?
3: Ben moi, je pense à la résurrection de Lazare, quand Jésus dit « Lazare, sort ». Et en effet, que Lazare était mort et on le voit sortir. Et voilà, je pense que ça, c'est une expression de puissance incroyable, hein, de pouvoir ressusciter un mort. C'est d'accord. Un texte très fort.
5: Très fort. Et toi, Pascal ?
4: Alors, moi, c'est plutôt un texte qui n'a rien à voir avec une puissance physique ou un changement complet. C'est lorsque Jésus est devant Jérusalem et qu'il pleure. Une émotion qui. Pour un grand, on ne s'attend pas forcément, parce qu'il faut souvent être solide. Mais là, je trouve qu'il y a une puissance de son amour pour les autres. Voilà ce que j'ai envie de dire. Il pleure parce qu'il connaît Jérusalem, il sait que c'est une ville où il y a eu un nom extraordinaire, c'est quand même la ville de la paix, hein, où il y a eu dans l'histoire, et c'est ça son souvenir, mort, destruction, etc. Il le dit lui-même, hein, ville qui tue ses prophètes, mais il l'aime. Et ça, je trouve que c'est une puissance extraordinaire.
5: Merci beaucoup, Pascal. Du coup, en fait, je vais rester sur ça. Sur la plus grande puissance que Jésus a, c'est son amour pour son peuple, et c'est inégalable. Je pense que personne ne peut aimer comme Jésus aime. C'est souvent, j'entends des mamans qui me disent « Non mais tu comprends pas l'amour que j'ai pour mon fils. » Et on décuple ça, et c'est l'amour de Jésus. Donc, effectivement, oui, on peut pas comprendre. On peut être des imitateurs. D'ailleurs, je pense que Jésus nous invite à l'imiter. Et je vous invite à faire cette expérience qui est magnifique, s'aimer les uns les autres. C'est l'un des plus grands commandements qu'il a laissé et vraiment c'est agréable. En tout cas, merci beaucoup Pascal, merci beaucoup Philippe. Je vous souhaite de passer une excellente semaine. Vous aussi, qui nous écoutez ou qui nous regardez, passez une excellente semaine ensoleillée. Merci beaucoup, à bientôt, au revoir.
4: Au revoir. Au revoir.

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0: 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Il est 23h. 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
1: Bienvenue à vous si vous nous rejoignez dans ce grand format aujourd'hui consacré à Hopicloun. 30 ans d'existence et nous serons à Genève dans les hôpitaux universitaires avec Hélène Beausoleil, la co-directrice de cette structure et également de Clown, Fernand et Emilio et une équipe avec des médecins, des infirmières et aussi des parents et bien sûr des enfants. Je vous propose de nous trouver, de nous immerger dans ces hôpitaux universitaires à Genève, service pédiatrie pour découvrir l'activité et l'intérêt d'une présence de clowns dans des hôpitaux auprès

0: T'as pas dit bonjour.
1: Tu dis bonjour.
0: Ah bah alors.
1: T'as pas dit bonjour. Non, bravo, t'as pas dit bonjour.
0: J'ai pas dit bonjour.
1: Je te montre comment on fait. Tu fais comme ça. Tu fais comme ça. Pardon.
0: Bonjour. Bonjour.
2: Bonjour.
0: Bonjour. Bonjour. Bonjour. Bonjour. Bonjour. Bonjour. Bonjour. Bonjour. Bonjour. Bonjour. Bonjour. Bonjour. Bonjour.
2: Pardon. C'est la première fois, ils sont gentils.
1: C'est la première fois.
2: Ils sont gentils les clous, tu peux les regarder? Regarde. Viens ici chez maman, viens. Tu les trouves gentils?
1: T'es très gentil. Comment tu t'appelles?
0: Bonjour, je m'appelle Fernand.
1: C'est bien, c'est très
0: ça. C'est simple.
1: Tu t'appelles comment toi?
2: Loena.
1: Elle s'appelle Loena. C'est trop beau Loena.
0: Ça c'est. Ça c'est.
1: C'est trop joli Loena. Ça fait trop. Hein?
0: Ah oui, ça fait comme vous dites.
1: Exactement.
0: Ouais. Si on dit, par exemple, Saturnino.
1: Waouh!
0: Ah ouais, quand même!
1: Ah ouais. Et toi, tu t'appelles comment?
3: Moi, Tidiane. Ouais. Non, lui, c'est Tidiane. Moi, c'est Rino.
1: Ils s'appellent tous les deux Tidiane.
0: Non.
1: Papa, il s'appelle Tidiane et l'enfant, il s'appelle Tidiane.
0: Non.
1: Quand t'entends deux Tidiane, ça fait Tidiane fois deux, ça fait. Jusque là!
0: Ah ouais!
1: C'est impressionnant, hein?
0: Ah oui, c'est impressionnant.
1: Ah ben ça, c'est impressionnant, ça. Et Tidiane, il faudrait faire attention.
2: Il regarde, bravo, Tidiane. Oh,
0: Tidiane,
2: tu sais
0: quoi? Je sais pas.
1: Elle doit s'appeler Béatrice.
0: Non.
1: Si.
0: Non.
1: Elle a des fleurs comme une Béatrice.
0: Ah ouais.
1: Ou alors elle s'appelle.
0: Corinne.
1: Oui, Corinne.
0: Corinne, c'est bien.
1: Non. Mmh. Elle s'appelle. Beyoncé.
2: Ou
1: Arkane
2: Florentana. Comment elle s'appelle? Tu veux dire comment elle s'appelle ta grande sœur?
4: Léandra.
0: Waouh!
1: Ça fait.
0: Moi, Léandra, ça me fait un truc. Ça me fait.

0: Ardita, c'est le prénom de la maman avec les trois petits et le mari aussi qui est à côté. Vous venez d'avoir une petite expérience avec Hopi Clown. Déjà, vous les avez vus venir. J'imagine, ça fait quoi de voir comme ça des clowns dans un service pour enfants?
1: Alors, c'est vrai que les enfants les observaient de loin, ils les réclamaient et puis ils attendaient leur place pour qu'ils puissent être abordés. Ils ont passé un chouette moment, donc ça fait aussi plaisir aux parents. Aux parents qui aussi à un moment peuvent déconnecter de la réalité qui entoure leur enfant. Donc c'est un moment agréable pour le parent et pour les enfants aussi. Et puis pour les enfants, c'est aussi une expérience peut-être un peu moins pénible que l'ambiance qu'il y a dans un hôpital.
0: Ça met un peu des couleurs.
1: Ça amène des couleurs, de la joie de vivre, de la musique. Et puis partent peut-être avec un bon souvenir de l'hôpital.
0: C'est vrai, c'est pas évident. Alors ça surprend quand même, dans un hôpital, en général, c'est technique, on a des infos, on attend, on est dans l'angoisse, dans l'anxiété, surtout pour des enfants. Là, d'un coup, c'est vrai que ça fait une coupure, mais la musique aussi est importante, là, les personnages, le clown. Le clown, ça apporte quoi, le clown?
1: Alors c'est vrai que le clown, c'est un peu de la magie. Et puis c'est vrai que dans des moments où c'est difficile, la magie fait toujours plaisir aux parents, à l'enfant malade et aussi à l'environnement général.
0: Puis s'il y a un enfant, les autres aussi, s'il y en a un qui est malade, les autres aussi, d'un coup, ça peut-être, ça réduit un peu cette angoisse ou cette anxiété qu'on ressent. Hein.
1: Oui, moi je vois que les grands sont à domicile, du coup, et puis ils vivent aussi cette hospitalisation compliquée. Donc le fait de voir que qu'il y a aussi, c'est pas glauque, et puis qu'il y a aussi la féerie dans l'unité, je crois que ça les rassure aussi.
0: Merci Ardita.
1: Merci.
2: Bonjour.
1: Merci, j'ai bien parlé.
0: Je peux demander à la petite.
1: Léandra,
0: bonjour.
3: Bonjour.
0: Alors, tu viens de voir passer les Hopi Clowns. Tu les as entendus de loin ou tu les as vus? Tu avais envie qu'ils viennent te voir ou qu'ils viennent vous voir parce que vous êtes toute la famille ici?
3: Oui, c'était bien et c'était rigolo quand ils ont donné les cœurs. C'était cool.
0: Et t'aimes bien ce qu'ils jouent comme musique? Ça te parle un peu la musique?
3: Oui, j'ai bien aimé. Oui, moi j'ai 8 ans.
0: T'as 8 ans? Ouais. Eh bien, c'est pas mal quand même de donner un peu d'ambiance comme ça, de joie dans un hôpital, c'est assez original. Tu pensais que ça existait ou...
3: Non, je pensais pas qu'il y avait des clowns qui venaient plus rigoler.

0: Je te un courant d'air.
1: J'en
0: ai pas eu. Hein.
2: Bah alors, on fait quoi?
0: Je comprends pas, je réessaye une dernière fois peut-être.
2: Oui, bah oui. Mais oh, enfin.
0: C'est parce que je suis un petit peu. Oh, il fait. Jillian, ne bouge plus.

0: Non, pas le papa.
1: C'est dégueulasse.
2: La maman, elle aime bien les cœurs.

0: Will, fais gaffe quand même. Hein. Oh.
1: Ah ouais, merci.
0: T'as vu le voilà.
2: Vous faites des bisous avec la main. Bravo, merci.
3: Merci.
2: Il t'envoie.
3: Merci à vous. Désolé les parents, j'ai plus de cœur pour vous.
4: Un jour, je serai aussi costaud que papa.
0: Bah oui.
4: J'aurai des gros bras comme lui, très fort. Pour impressionner les infirmières.

0: Alors, ce qu'on entend, c'est juste incroyable. On est à la sortie, là, avec vous, Hélène. En fait, il y a 10 personnes dans la pièce avec un enfant. Et puis, l'opi-clown aide l'enfant à ouvrir la bouche pour pouvoir avoir un
1: suivi. Pour que le médecin puisse faire son auscultation. C'est bien juste. Vous avez utilisé le duo de clowns pour pouvoir faire l'auscultation.
0: On utilisait clowns pour pouvoir permettre à des enfants de... Qu'est-ce qui se passe, là, si vous pouviez décrire? Parce qu'on est en radio.
2: Ah bon, bah du coup, là, c'est juste, en l'occurrence, un enfant qui est un peu difficile à examiner, qui se laisse pas trop faire. Et puis, chez les enfants, surtout... moins de 5 ans, c'est vrai qu'ils sont hyper réticents d'ouvrir la bouche et puis qu'on fasse des examens qui perçoivent comme invasifs quand même d'ouvrir la bouche, d'avoir quelqu'un qui regarde, les oreilles aussi, ils n'aiment pas du tout. Et puis juste de pouvoir avoir un peu ça en musique et ça se voit que c'est beaucoup mieux toléré et puis beaucoup mieux vécu, on dirait. Et puis ça va assez bien et ça aurait été un examen qui aurait pu être hyper difficile.

0: Je pense que c'est un des points positifs de la pédiatrie, c'est qu'on prend le temps et on a l'espace pour pouvoir le faire, et puis on a la compréhension que c'est nécessaire pour une bonne prise en charge.
1: Une sorte de collaboration entre des clowns qui ne sont pas vraiment dans leur cadre normal, et puis le service hospitalier, c'est une sorte de soins accompagnants.
0: Complètement, ouais. C'est hyper utile à la prise en charge.
1: Mia, vous avez d'autres expériences comme ça avec les clowns où tout à coup c'est assez original, où ça change l'état d'esprit, vous pouvez intervenir plus facilement, des choses qui sont pour vous un peu comme un accompagnement?
0: Bon, moi j'avoue, ça fait pas longtemps que je travaille dans cette unité, donc j'ai pas eu beaucoup encore d'interaction avec, mais c'est vrai que c'est toujours pratique comme de mettre un environnement où justement il y a de la musique, il y a de la bonne ambiance, la bienveillance, et puis ça aide beaucoup pour la distraction. On sait que les enfants, pour leur prise en charge, c'est important d'avoir une forme de distraction, et puis de dédramatiser, d'enlever cette aura et puis cette ambiance un peu morose et austère.
1: Mais c'est aussi très sérieux. C'est-à-dire que quand les clowns vont arriver, il y a une présentation de toutes les chambres, de tous les enfants, de l'état des enfants, de la situation, de ce qui va se passer pendant l'intervention.
0: Oui, avant d'interagir avec les enfants, mais c'est ce côté professionnel qui se fait pendant la prise en charge avec les clowns. C'est avant d'entrer dans la chambre avec les enfants, et puis justement c'est le non sérieux qui arrive à ce moment-là, que je pense est bon pour et le personnel et puis pour les enfants et leur famille.
1: Docteur, ils vous font rire?
0: La grande majorité du temps, oui. Des fois par un peu la gênance aussi, mais
1: c'est aussi le personnel, c'est important pour le personnel,
0: oui, moi ils me font rire.
2: Et je vais vous dire, j'ai fait un plan.
1: J'avais un plan?
2: Ouais, j'ai un plan des bébés. Alors, c'est pas compliqué. Alors, la piscine, elle est là. Alors, nous, on est. Alors là. Ah non, je suis trompé de service, ça.
3: Mais avec qui?
2: Aujourd'hui, on a le micro.
3: Alors bon. Alors, attendez, je vais prendre ma carte.
2: Espéranza.
3: Voilà.
2: Espéranza qui veut dire espoir. C'est l'espoir qui nous tient.
1: Alors, on est sur les starting blocks avec Emilio et Fernand.
2: Alors,
1: on est parti. On les suit.
4: Oui.
2: J'ai des bébés. Il faut être discrète.
3: Alors là, vous voyez, par exemple, regardez, là, qu'est-ce qu'il y a, machin, la porte? Et bien voilà. Et qu'est-ce qu'on fait?
2: On fait rien.
3: Ah bon?
2: On touche pas.
3: On touche à rien?
2: Ouais.
3: Et même pas
2: en quoi?
3: On respire.
2: Pas de masque, non?
3: Un petit peu quand même.
2: Personne n'a des masques.
3: Personne n'a rien?
5: Bon, on y va alors.

0: n'importe quoi là.
1: Arrête de faire des bêtises, c'est pas parce qu'il y a la radio là avec comment tu t'appelles déjà?
2: Gilles.
1: Avec Gilles, tu fais n'importe quoi. Tu vas pas sur la tête de maman.
3: Hein?
1: Voilà. Ça c'est parce que maman elle avait dû se laver les cheveux avec du nouveau shampoing.

0: c'est natif. Elle adore le shampoing.
1: Le shampoing frais.
0: Exactement.
2: Fernand le clown, ça a tourné pendant une petite demi-heure là dans
1: Fernand tout court.
2: Ça joue, ça chante.
1: Bah oui, mais nous on est là pour ça, quoi. On est là pour. D'ailleurs, on sait faire que ça. On sait faire que chanter, jouer.
3: Et bouger.
1: Merci Didier. Ouais, Gilles. Didier, Gilles. Ouais, on sait faire que ça, nous. Et puis, et donner aussi. Hein, on peut dire donner et puis recevoir. C'est bien ce que je dis,
2: monsieur Emilio. Vous
3: parlez super bien, vous.
1: Hein. C'est vrai.
3: Parce que vous avez un micro devant vous, alors vous
1: dites des mots très bien. Faire des efforts, mais c'est pas facile.
3: De la poétique, vous n'êtes pas loin.
1: De la poétique, oui.
3: De la poétique.
1: Ou de la politique.
3: C'est dans la poétique. Alors, vous avez des questions, micro, là?
2: Ça, c'est Emilio qui arrive.
3: C'est Emilio. Bonjour, Didier Gilles.
2: 30 minutes.
3: 30 minutes
1: de jeu.
3: Ah oui, ça. En fait, il faut savoir que nous, quand on travaille pas forcément à la montre, ni à la production. Non. On travaille pas vraiment en fait. On est là parce qu'on fait partie un peu de l'hôpital des HUG à Genève et on fait partie de l'équipe des soignants. Et alors, quand on a besoin de nous, bah, on est là. Quand on n'a pas besoin de nous, bah, on n'est pas là. C'est simple, quoi, en fait, comme il est. Hein.
1: Bah, oui.
3: Après, si, 30 minutes, ouais, qu'est-ce que tu veux ?
2: 30 minutes d'adaptation, quand même. 30 minutes d'émotion. C'est pas rien. C'est même pas un travail.
3: Non, c'est un entraînement. C'est une fonction, c'est un rôle. Tu vois, avant, il y avait des sorciers, des Cheyennes, des Apaches, des trucs, là. Nous, on fait un peu ça. On a des costumes particuliers, à la différence des chirurgiens, qui sont très prétentieux, des fois. Et nous, on est très sympas. Et après, on donne, mais on ne cherche pas à faire un chrono, hein. C'est vraiment pas l'idée.
2: Non. Et là, vous êtes rentré tout à l'heure, je suis arrivé, ça chantait, on demandait un enfant,
3: oui.
2: Il y avait les parents, il y avait trois infirmières et un médecin, c'est juste incroyable. C'est-à-dire que là, vous intervenez pour que l'enfant puisse avoir un acte médical.
3: En fait, il y a plusieurs cas de figure. Où on joue ensemble, où on joue pas ensemble. Nous, le principe, c'est de jouer ensemble. Donc, on est arrivé, les soignants, ils avaient envie de voir dans la bouche de l'enfant. Et l'enfant, il n'avait pas très envie d'ouvrir la bouche. Donc après, on essaie de trouver un thème commun, qui est assez basique, c'est de faire A, parce que ça permet d'ouvrir la bouche. Et nous, après, c'est notre jeu, et on remarque que autant les soignants, autant les parents, autant tout ce qui se passe dans la chambre, eh ben, on est tous un peu dans cette même envie. Alors nous, c'est plutôt dans le ludique, et puis eux, c'est genre plutôt dans le...
1: Technique.
3: Mais voilà, et voilà, c'est bien.
1: Et ce que je dois dire, quand même, parce que je m'excuse, hein, mais bon, je veux parler un peu, quand même.
3: Oui, oui.
1: C'est que on est rentré aussi parce qu'on avait un appel, voire l'aval des fermières.
3: Mais bien sûr.
1: Hein,
3: et on est resté d'un peu devant la porte au début.
1: On n'osait pas trop rentrer, parce que des fois, c'est judicieux, et des fois ça l'est pas, mais là
3: il faut une invitation en fait.
1: Voilà, elles nous ont invités à rentrer et à venir, et là bon, là on y va, là pour le coup
2: Mais moi j'ai vu Emilio avec une petite larme aux yeux tout à l'heure.
3: Alors ça s'appelle pas des larmes, ça s'appelle de la transpiration. C'est quand ça coule et que ça tombe du visage. Parce que comme il fait un peu chaud, là, on est en avril, il fait un peu chaud.
1: Vous transpirez des yeux, vous, monsieur
3: Emilio? Autour des yeux.
1: Vous transpirez des yeux. D'accord. Vous avez un moment de...
3: d'émotion.
1: Oui.
3: On peut parler de ça aussi, si vous voulez. Mais le mieux, ça serait d'appeler les mecs qui sont derrière le masque, alors. Parce que c'est peut-être plus simple. Parce que
1: nous,
2: donc vous enlevez le nez. On laisse tomber le clown. Il s'en va. Voilà. Il part. Il revient.
3: Et bien, il peut partir comme il peut revenir.
2: Et puis, on voit les personnages derrière. La personne.
3: La personne.
2: Voilà. Ben, c'est l'autre, après.
3: Ouais. On fait ça. Alors, ça va être un moment de radio assez intéressant, vous allez voir. On va faire 1, 2, 3 et vous allez voir la différence.
2: 1, 2, 3. Ah, mais ils sont partis où, les clowns?
3: Ils sont partis quelque part que tu peux pas tout savoir.
2: Ça, c'est vrai. Alors, on revient à ces rencontres, parce que c'est vrai que c'est un moment assez fort, moi, je trouve, en tout cas. Je trouve que c'est super émotionnel. En fait, on donne quelque chose, mais j'arrive pas à savoir ce que c'est. Et vous créez un lien avec les gens, et j'arrive pas non plus à savoir ce que c'est. Mais vous, c'est quoi? Qu'est-ce que vous faites, en fait, pendant ces quelques minutes? Déjà, la musique, ça compte, hein, parce qu'on arrive, on est dans un lieu un peu grave, un peu triste et tout. Vous venez casser un peu ce qui se passe positivement.
3: Alors, on est dans un lieu aujourd'hui, là, vous nous voyez, on est chez les bébés. Donc, c'est tout petit, l'âge maximum, c'est 3 ans. On joue pas pareil avec des enfants de 0 à 3 ans qu'avec des ados de 14 à 18 ans, par exemple. Donc là, on est dans l'après-midi, on arrive dans une ambiance un peu plus calme, on va essayer d'être plus doux, et c'est des enfants qui ont besoin un peu plus de calme, et donc on s'adapte. L'idée de donner, moi je crois qu'on nous fait notre travail. travail à nous, c'est de faire du jeu. On est avec des enfants et l'idée, c'est de pouvoir réamorcer la pompe à jeu en sachant qu'ils sont dans un lieu où ça s'est un peu arrêté, où les copains sont plus là, où la famille les regarde avec un drôle d'air, genre l'angoisse. Donc l'idée, c'est de ramener le jeu et notre travail à nous, tu me diras si t'es d'accord, mon collègue chéri d'amour, c'est de savoir, c'est de pouvoir ramener du jeu, et notre travail, il est là, et on ne doit pas non plus trop avoir des, je sais pas, des théories ou je sais pas quoi, nous, on est là pour jouer, et je pense que c'est ça qui est important.
1: Ben oui, jouer, faire du lien aussi. Faire du lien, des fois, déjà nous, entre nous, entre les deux clowns, j'entends, après avec le ou la patiente, et puis avec les parents, avec les soignants, beaucoup. Nous, on a nos partenaires de jeu, surtout ici au HUG, où on intervient depuis très longtemps, 30 ans, et ben c'est de formidables partenaires de jeu. Formidable, c'est un super appui pour nous.
2: C'est des fois quand même sur un fil, ça se tient à regard. Ouais. Un parent qui se met là puis qui vous regarde, vous dites bon ça y est, ça se tient un peu de choses, un gestuel, cette ouverture de porte quelque part.
3: Moi j'ai envie de dire un truc, c'est que nous on fait une proposition, une petite proposition, un regard, et après il faut savoir reconnaître quand on est invité à y aller ou pas. Parce que l'erreur que ça serait de penser qu'il suffit de faire une succession de chambres pour que ça fonctionne, c'est pas vrai. Il faut aussi reconnaître le droit aux individus de refuser, parce qu'ici ces enfants ils sont déjà pris en charge, donc ils n'ont pas bien le choix, en fait, c'est la santé qui est avant tout, et nous on arrive, on fait un regard, on voit la situation, avec l'expérience on arrive rapidement à la lire, et quand on voit que la porte s'en trouve, dans le sens figuré du terme, et ben on y va.
2: Au-delà de ce que ça peut être comme métier ou comme travail, parce que tout à l'heure vous parliez de travail, c'est... pourquoi vous faites ça en fait? Pourquoi vous êtes lancé dans cette aventure? Parce que c'est quand même une drôle d'aventure. Vous auriez pu jouer la comédie différemment. Pourquoi vous êtes lancé dans cette aventure avec des enfants et avec le personnage du clown? Ça aurait pu être un musicien. C'est pas une bonne question?
1: Si, si, c'est une bonne question, mais j'essaie de chercher la réponse. Surtout, bah, je dirais que c'est pour moi, en tout cas, c'est une série de hasards, quoi. Déjà, c'est le fait d'être d'avoir cette passion autour du personnage du clown qui peut vivre dans différents contextes, dans différentes situations, aussi bien sur scène que dans la rue, que dans un milieu comme ça à l'hôpital, quoi. Et puis après, bah, c'est une série de rencontres, une série. Moi j'aime. Enfin, j'ai envie de dire, faut aimer les gens aussi un peu quelque part. Moi, j'aime les gens. Enfin, c'est faut avoir une dose d'empathie minimum quand même pour faire ça, quoi. Et donc voilà. Après, on n'est pas des, on n'est pas des super héros. On est là. Enfin, si peut-être de temps en temps, mais pas, c'est pas notre fonction, quoi. Notre fonction, c'est d'être de laisser des traces, des passages, des traces. Vous parliez de musique tout à l'heure, nous, avec Emilio, on adore ça, arriver avec une musique, on nous entend de loin, on traverse, on circule, les gens, déjà, ça interpelle, ça change l'atmosphère. On se rend peut-être encore davantage compte de ça quand on est observateur que quand on est vraiment, parce que nous, on est dedans à fond. On voit, on se rend bien compte des choses, mais en même temps, c'est encore plus flagrant quand on est observateur. On se rend compte de ce que les clowns peuvent laisser comme trace. Mais pour revenir à votre question, enfin bon voilà, moi c'est une série de hasards qui fait que de rencontres qui fait que je suis aujourd'hui dans un milieu hospitalier. Mais moi j'adore ça, quoi. Enfin, je trouve que c'est un vrai défi. Ouais, bah allez-y.
3: Alors moi je voulais dire un truc hyper important, c'est que quand j'ai commencé, j'étais dans une école de théâtre. Donc en fait les clowns c'est des intermittents, hein, des comédiens. On fait des spectacles à l'extérieur, on fait pas que clown à l'hôpital. Et moi quand j'ai commencé clown à l'hôpital, on m'en a parlé parce que c'était mon prof d'accro qui m'a dit viens, il cherche des clowns. J'ai dit ah, laisse tomber l'hôpital, je suis allergique. Et en même temps il m'a dit bah c'est bête, il propose des essais, tu pourrais dire au revoir. J'étais curieux, j'y suis allé, je me suis dit c'est naze, ça va pas me plaire, et puis je serais pas capable de le faire, je le sentais pas. Et en fait ça, c'est, pour savoir, c'est un méga terrain de jeu avec plein interdit, des règles, et le clown il travaille qu'avec ça, dans les interdits, les franchir, les frôler, les surfer, et en fait quand je me suis retrouvé là-dedans, je pensais vraiment pas faire ce métier. Et en fait, je prends un pied énorme. Et en plus, j'irai plus loin quand vous avez parlé de super-héros. J'ai une théorie que je voudrais exprimer sur les ondes. C'est qu'on est un peu des super-héros. Pourquoi ? Parce que quand on est en clown, moi, mon clown s'appelle Emilio. Et beaucoup de gens à l'hôpital me connaissent, on m'interpelle, on me permet des trucs que quand je suis en civil, eh ben, on me reconnaît plus. Ça veut dire que c'est un peu comme le paradoxe de l'exemple de Superman. Superman, on le reconnaît dans le ciel parce qu'il vole, il a une cape et tout ça. Mais Clark Kent, quand il repart dans la rue, il c'est un inconnu. Et nous, on a ce moment-là, on vit des choses extraordinaires. On a la possibilité de donner des choses extraordinaires. Et à la fin, on redevient un peu une personne lambda, ce qui est très très bien d'ailleurs. Et ce qui est fou, ce que j'ai envie de dire, et ce qui est incroyable, je vous le jure, c'est que moi je ne les croyais pas, mais c'est que ça fonctionne. Ça veut dire que quand on rentre dans les chambres et qu'on rencontre les gens, eh ben, on arrive à faire rire les gens. Il faut penser que les gens sont remplis un peu d'angoisse, c'est difficile l'hôpital, et que c'est un lieu difficile, et que quand on amène un peu de rire et de spontanéité, de vie, eh ben, ça marche. Et donc moi, je suis encore, ça fait plus de 25 ans que je fais ce métier, et je suis encore étonné de voir que ça fonctionne. Et j'y croyais pas du tout, j'y croyais pas du tout.
2: Mais ça fonctionne. Merci à tous les deux, en tout cas, du temps que vous nous avez accordé, d'avoir permis aussi qu'on prenne quelques sons de la musique, etc. Et puis,
3: merci à toi d'avoir parlé de nous, parce qu'on ne parle pas assez de nous, je trouve.
2: C'est vrai. Et Hélène, on va finir avec ça, Hélène Beausoleil. Donc, je rappelle, vous êtes co-directrice d'Opicloun, 30 ans d'existence. C'est intéressant, hein. Et c'est vrai qu'il y a quand même quelque chose qui se passe. Ça change un peu ce monde hospitalier, certainement. Ça nous fait du bien, vous vous êtes habitués. Mais la conclusion, on les a vus les deux, qui chantent encore. Qui jouent un peu, ils s'en vont.
4: Je suis habituée, mais comme là, je suis en civil, ben, c'est complètement différent.
2: Ah oui.
4: En civil, je ressens l'émotion que peut-être tu peux ressentir ou que d'autres personnes peuvent ressentir.
2: J'ai vu tout à l'heure.
4: Ça m'émeut de voir un enfant qui sourit, qui s'éveille, ou même là tout à l'heure, la petite fille qui regarde, qui n'a pas forcément de sourire, mais qui va être là, présente, avec une maman qui est toute attentive. Moi, ça me bouleverse, oui. Je pense que ça change vraiment l'atmosphère des services. Et puis ce moment où les clowns ont participé à l'auscultation, eh bien il va y en avoir, il y en a déjà, mais il y en aura encore plus de ces moments-là, parce que c'est fondamental vraiment que les clowns puissent participer, et c'est le jeu clownesque qui peut permettre ça.
2: Merci Hélène Beausoleil, 30 ans pour Opicloun à Genève et dans toute la Suisse romande.
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1: Bonsoir à tous. 7500 euros d'amende requis contre Robert Ménard. Le maire de Béziers comparaissait ce mercredi devant le tribunal de Montpellier pour avoir refusé de célébrer un mariage entre une biterroise et un ressortissant algérien en situation irrégulière sur le territoire français en 2023. L'élu d'hiver droite a salué un réquisitoire modéré, mais persiste à vouloir changer la législation.
2: Je pense que plein de fois, il y a eu des procès comme ça, alors je ne vais pas me donner le beau rôle, donc je ne vais pas me comparer à tout un tas de gens. Il y a eu plein de procès où les gens ont été condamnés, mais ça a fait changer les choses. Il y a des moments où, pardon, où prendre des risques, au risque d'une condamnation, ça poussera à un certain nombre de modifications de la loi. Et je pense qu'aujourd'hui, les débats qu'on a eus, on l'a vu avec tout à l'heure le sénateur Demilly et les représentants des collectivités locales qui étaient là, oui, aujourd'hui, la loi devrait changer.
1: Robert Ménard risquait jusqu'à 5 ans de prison. Dans l'actualité également, retour au calme dans le Gard et l'Hérault, Météo France a levé ce mercredi soir la vigilance rouge, pluie, inondation dans les deux départements. L'heure est maintenant au constat des dégâts dans de nombreuses communes. Il est parfois tombé l'équivalent de plusieurs mois de pluie en quelques heures. Ce jeudi, les établissements scolaires vont rouvrir. Le mouvement des lycéens prend de l'ampleur. Nouvelle journée de blocage ce mercredi dans différentes villes de France. Selon le ministre de l'Intérieur, Laurent Nunez, 356 établissements ont été ciblés et 625 personnes ont été interpellées. Notez que la police des polices a été saisie à Tours. Un jeune homme a été blessé au visage par un possible tir de LBD en marge d'un blocus ce matin. Le coup d'envoi d'Octobre Rose, ce jeudi. Dès ce week-end, de nombreuses villes et communes organisent des actions de sensibilisation pour les cancers féminins, notamment le cancer du sein. Et puis Cristiano Ronaldo et le Portugal, c'est terminé. Selon la presse portugaise, le quintuple Ballon d'Or aurait décidé de prendre sa retraite internationale. L'attaquant a quitté prématurément le rassemblement de la Seleção ce mercredi, après plusieurs tensions avec son sélectionneur. Très bonne soirée à tous.
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1: La Bible aux mille visages. Éric Denimal, bonjour.
2: Bonjour.
1: J'ai le plaisir de vous retrouver après une petite parenthèse, puisque ces dernières émissions, vous les avez enregistrées avec Gaël, mon collègue. Et vous avez parlé durant ce temps de Noé, du déluge.
2: Oui.
1: Alors j'ai eu l'occasion d'écouter la dernière émission et j'ai pris quelques notes. Je relis ce papier, voilà, d'une manière très, très, très studieuse. Ouais. Si la science ne peut affirmer l'université d'un déluge, les textes anciens, en revanche, parlent d'un déluge, en tout cas d'un déluge suffisamment important pour que les écrits sacrés de diverses parties du monde en parlent.
2: Oui.
1: Donc Inde, Iran, Turquie, beaucoup connaissent l'épopée de Gilgamesh, et particulièrement dans la région d'ailleurs, des documents de Babylone. Et je vous posais la question tout à l'heure, lorsqu'on préparait cette émission, à vous qui êtes pasteur, mais aussi auteur de livres, journaliste, et également auteur de la Bible pour les nuls, finalement, on n'a pas de preuves, que ce soit dans ce cadre de l'histoire d'Abraham, par exemple, ou de la tour de Babel, on n'a pas de preuves.
2: Non, en général, on a très très peu de preuves c'est assez intéressant parce que pendant très très longtemps, l'Église avait suffisamment de pouvoir, si j'ose dire, pour ne pas être contestée. Et quand elle disait des choses, quand elle racontait la Bible... on recevait cela de façon globale, sans émettre la moindre critique, sans émettre le moindre doute. Et puis, à la fin du XVIIIe siècle, après une époque où les gens se sont mis à réfléchir, etc., on a commencé à contester tous les pouvoirs. La France y est quand même un peu pour quelque chose. Hein. C'est quand même la France qui a, je ne dis pas inventé la Révolution, mais en tout cas, elle a inspiré pas mal de peuples dans ce sens-là. Et donc, la Révolution, c'est aussi la contestation, c'est le refus du pouvoir établi, etc. Et ça s'est élargi sur toutes les sphères, dans toutes les sphères, et y compris naturellement sur la sacro-puissante Église et sur ce qu'elle pouvait proposer et énoncer. Et alors il y a eu une critique générale qui s'est faite autour de la Bible en disant « mais c'est vrai, nous n'avons pas de preuves, c'est une manipulation, c'est une façon d'asservir le peuple que de lui imposer une foi, etc. etc. » Et donc à la fin du XVIIIe siècle, il y a eu cette période extrêmement critique, libérale, qui a conduit un grand nombre de personnes à déserter les églises et à ne plus croire du tout en la Bible, d'autant qu'en plus, on n'avait pas nécessairement le droit de la lire, cette Bible. Elle n'était pas accessible, sauf pour le clergé. Et c'est à ce moment-là que la reine Victoria, en Angleterre, elle était chrétienne, croyante, catholique, anglicane plutôt, et elle a dit, à ce moment-là, elle a dit, mais on ne peut pas laisser ces scientifiques ou ces pseudo-scientifiques, avec des présupposés athées, prendre la parole et démolir tout ce qui a été fait. Alors, elle a inventé, en quelque sorte, l'archéologie biblique. Elle a demandé à des archéologues d'aller sur place pour chercher des preuves de tout ce dont on parle dans la Bible. Et les archéologues sont partis, et on a commencé à parler d'archéologie biblique, dans le sens où on a cherché à trouver des traces de peuples, de villes disparues, de monuments, etc. Et on en a effectivement trouvé. Mais naturellement, à chaque fois, la contestation pouvait revenir. On a cette tentation de vouloir prouver ce que l'on croit, ce que l'on est, ce que l'on pense, etc. Et ce qui est assez intéressant, c'est que la Bible tout entière refuse ce chemin-là. Ce n'est pas qu'elle refuse la raison, l'intelligence, la recherche, la réflexion, l'analyse, mais elle fait appel à la foi. C'est un livre de foi, c'est un livre qui raconte une histoire, mais qui fait appel à la foi. Et cette foi, eh bien, elle ne se construit pas sur les preuves. Elle se construit sur une confiance, elle se construit sur une expérience, sur un abandon. Je ne comprends pas, mais j'accepte. Je suis obligé de voir un certain nombre de choses, parce que ça, on peut le voir, mais c'est intuitif, ou bien ce sont des expériences tellement personnelles, tellement intimes, que comment voulez-vous prouver avoir ressenti la présence de Dieu.
1: Ceci dit, Éric de Nimal, ce qui est intéressant, c'est que d'une part, la Bible n'a aucune intention de prouver l'existence de Dieu, d'autre part, il y a quand même l'appel qui est fait à la raison, à l'expérience ou à la connaissance, puisqu'on sait, vous parliez d'archéologie biblique, et on sait qu'au travers des premières découvertes, on va par exemple, les premiers siècles, ou les premières décennies en tout cas, dire voilà, la Bible parle d'un peuple, les Hittites, il n'existe pas, puisqu'on ne trouve pas de traces, mais 40 ou 50 ans plus tard, on va trouver des traces.
2: Ouais.
1: Donc il y a quand même des bases archéologiques qui sont là pour conforter l'histoire de la Bible. Ouais. Ceci dit, ça ne prouve jamais et rien l'existence de Dieu, c'est ce que vous voulez dire.
2: En fait, on dit, ou l'archéologie vient dire, bon, effectivement, la Bible a parlé d'un peuple, elle a parlé d'une ville, elle a parlé d'un roi, dont on n'avait pas du tout entendu parler ailleurs, et donc on n'y croyait pas. Et puis finalement, effectivement, l'archéologie vient montrer que cette histoire, elle a existé. Maintenant, elle a existé historiquement. La dimension de foi. Si on trouve une preuve du royaume de David, on ne peut pas pour autant prouver la façon dont David a été travaillé par Dieu, en quelque sorte. Comment il a pu rencontrer Dieu, comment Dieu a pu lui dire, et c'est pas toi qui vas construire le temple, c'est Salomon, ton fils.
1: Mais pourquoi ?
2: Pourquoi ? Parce que je crois que Dieu, effectivement, encore une fois, ne cherche pas à se prouver. Il va se manifester de temps en temps. Il va montrer peut-être par des indices, parfois un peu d'humour. Tiens, vous me critiquez, vous me contestez, vous allez voir qu'on va faire une découverte archéologique qui va remettre en doute tous vos doutes. Puisque vous jouez du doute, on va aussi douter du vôtre. Et il va agir de cette façon-là. Il va y avoir aussi dans la Bible des miracles. Des miracles qui montrent en quelque sorte la puissance de Dieu. On a une preuve, hein, quand la mer rouge s'ouvre, quand Jésus multiplie le pain, enfin on pourrait prendre toutes sortes de miracles différents. Mais il faut se souvenir que, en tout cas, les Grecs l'ont bien compris, le miracle en grec, ça devrait se traduire par signe. C'est un signe, c'est un indice. C'est pas autre chose que ça. C'est-à-dire que le miracle est là, non pas pour que l'on s'arrête sur l'aspect miraculeux de la chose, mais sur celui qui a provoqué l'aspect miraculeux de la chose. Le miracle, c'est un signe qui est une espèce de poteau indicateur qui dit « Ne regardez pas ce qui vient de se produire et qui est magnifique, génial, surprenant, irrationnel. Mais voyez celui qui est capable de cette puissance-là, celui qui est capable de mettre en place en quelque sorte les lois naturelles. Mais puisqu'il est capable de mettre en place

0: ma puissance qui a fait qu'on ne peut pas marcher sur l'eau fait aussi que, exceptionnellement, on peut marcher dessus.
1: Et ce saigner, ça n'est pas une preuve pour que vous croyiez en moi, mais non, plutôt non. Pour que vous alliez plus loin.
0: Pour que vous alliez plus loin et pour que effectivement vous souveniez qu'il y a une puissance plus grande que tout ce que vous pouvez éventuellement raisonner et mesurer. Ce qui est clair, par exemple, c'est dans un épisode, on va faire un grand saut, si vous le voyez bien. Il y a un épisode assez intéressant avec Jésus, c'est qu'il va commencer son ministère en étant tenté. Trois fois, il va être tenté par le diable dans le désert. Et le diable va lui dire, entre autres, « Si tu es le Fils de Dieu, prouve-le. » Hein? Par exemple, je vais te transporter sur le haut du temple et là, tu vas sauter. Et la parole dit, donc Dieu dit, et toi tu es, paraît-il, le Fils de Dieu, Dieu dit qu'il enverrait ses anges pour protéger de la chute et du mal celui qui vient en son nom, donc le Messie. C'est très intéressant cet épisode parce que là, en quelque sorte, à la fois, Satan veut que Jésus-Christ prouve qu'il est bien le Fils de Dieu, mais en plus, en utilisant la parole de Dieu, une parole de Dieu qui concerne effectivement le Messie, donc qui correspond complètement à la situation, d'où la difficulté hein, de gérer ça, et Jésus va dire non, parce que je ne suis pas là pour prouver. Je ne suis pas là pour manifester que je suis vraiment le Fils de Dieu. Il faut que chacun chemine, en quelque sorte, pour découvrir par lui-même que je suis le Fils de Dieu. Je ferai peut-être de temps en temps des signes et des miracles pour avoir des indices, mais tous les miracles que je vais faire sont essentiellement des miracles pour sauver, pour guérir, pour sortir d'une situation extrêmement périlleuse. Par exemple, la tempête apaisée, hein, on risque de couler. Bon, ok, d'accord, on va apaiser la tempête. Mais aucun signe, aucun miracle ne sera là pour le spectaculaire et pour l'esbrouf. On n'est pas au cirque. On est là dans le domaine de la foi. Donc, vous aurez de temps en temps des indices qui vont vous conforter dans votre foi, mais vous n'aurez jamais de preuves qui vous obligeront, en quelque sorte, à croire. Parce que la démarche doit être tout à fait libre et personnel.
1: Et aujourd'hui d'ailleurs, plus personne, quelle que soit l'origine, ne conteste la réalité de la vie du Christ.
0: Non.
1: Si on l'a contesté pendant un temps, historiquement on peut dire que tout à fait on est sûr que le Christ, enfin Jésus de Nazareth a existé.
0: Oui.
1: Ceci dit, c'est là la différence qu'il y a entre la preuve que nous avons historique de l'existence d'un Jésus de Nazareth et ensuite cette part de confiance qui fait qu'on va reconnaître en lui le Messie, le Sauveur, celui qui est crucifié et ressuscité.
0: Tout à fait, c'est ce qui montre bien quelque part que la Bible est d'abord un livre d'histoire qui raconte l'histoire d'un peuple, l'histoire d'un courant de pensée, on pourrait dire, hein, philosophiquement, c'est aussi un courant de pensée, le judaïsme, puis le christianisme. D'ailleurs, un certain nombre de personnes disent que ni le judaïsme ni le christianisme ne sont des religions, elles sont plutôt des presque des philosophies, des courants de pensée forts, hein, mais pas nécessairement comme un certain nombre d'autres religions. Et il y a une deuxième lecture possible, c'est une lecture de foi, une lecture de croyant. Je peux lire tout l'Ancien Testament pour comprendre l'histoire du peuple d'Israël de façon historique, comme je pourrais lire l'histoire de France pour essayer de comprendre un petit peu ce qui s'est passé entre les différents Louis qui se sont succédés. Mais je peux aussi avoir une autre lecture, une lecture de foi qui va me transporter dans une autre dimension, en quelque sorte, et qui va m'obliger à réfléchir, pas simplement sur l'histoire elle-même, mais sur le sens de l'histoire. Parce que si
1: le
0: je
1: sens de l'histoire dans lequel on est englobé soi-même.
0: C'est ça. Sinon, je vais vivre une histoire, je vais subir une histoire, mais finalement, je ne suis qu'une poussière dans l'éternité. Et quelque part, ça ne me suffit pas, ça ne me convainc pas. Ou alors, effectivement, ça va être extrêmement pessimiste comme pensée, parce que je ne suis plus qu'un homme qui a une date de naissance, une date de mort, qui peut éventuellement essayer de laisser une petite trace dans l'histoire, comme la prétention de tous les ministres aujourd'hui, qui est de laisser une place, de laisser une trace, et la trace, c'est leur nom à une loi, mais sinon, c'est pas grand-chose. Hein. Donc, c'est un peu dommage. Et il me semble que ce qui est assez intéressant avec la Bible, c'est qu'elle donne

0: suffisamment d'éléments pour que l'on ne puisse pas contester l'histoire, mais elle n'en donne pas assez pour produire la foi. La foi, il faut qu'elle soit vraiment spontanée.
1: La foi dont vous donniez une définition tout à l'heure en disant que c'est une question de confiance et d'expérience. Éric Denimal, je vous remercie. On devait parler de la Tour de Babel, ce sera dans notre prochaine émission.
0: C'est
1: en
0: vrai
1: tout
0: que
1: cas,
0: je suis un peu bavard.
1: On se retrouve un peu dans le même cas de figure. De toute façon, une histoire qui n'est pas prouvée historiquement, bien qu'il y ait beaucoup de preuves archéologiques. On se retrouve la semaine prochaine pour en parler. Au revoir.
0: Au revoir.
1: C'était la Bible aux mille visages.
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3: Les plus belles choses dans la vie sont gratuites. Les câlins, les sourires, l'amour, les amis, la famille et les souvenirs. Et c'est juste. Quand nous rentrons du travail, quand nous rentrons, nous revenons d'une semaine quelque part, de quoi parlons-nous ? De nos rencontres, de ce que nous avons fait. Et d'une manière générale, ce sont les gens avec qui les choses ont été gratuites. Les câlins, les sourires, l'amour, les amis, la famille et les souvenirs. Il faut toujours penser que les plus belles choses ne sont pas les choses les plus chères et ces belles choses sont à la portée de tous. Tous nous pouvons, avant de dormir, nous souvenir d'une belle chose de la journée, d'un moment extraordinaire, d'une caresse, d'un câlin et tout simplement d'une parole agréable. Eh bien oui, les plus belles choses sont simples et elles sont gratuites.
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5: Nous avons déjà parlé de l'écureuil. Dans ses chroniques, nous avons parlé de sa hotte, donc de son lieu d'habitation. Nous avons parlé de son empreinte avec son pouce opposable au niveau de sa patte arrière. Et bien cette fois-ci, nous allons parler du fait qu'il ne termine jamais ses repas. Bah, c'est pas très très bien, hein, il montre pas le bon exemple. Mais c'est vrai, l'écureuil roux, lui, est connu pour nous laisser des indices de sa présence grâce en fait à sa cuisine et à sa salle à manger. L'écureuil, ce qu'il aime beaucoup manger, ce sont les noisettes. Voilà, ça on va pas changer, hein, il est connu pour ça. Mais il va nous laisser des zones en fait, avec plein de petites coques de noisettes qu'il va avoir laissées sur place. La plupart du temps, pour les trouver, c'est soit dans le creux d'un arbre, soit sur une souche d'un arbre, parce qu'il aime en fait être dans un endroit où il est protégé lorsqu'il va manger. Et elles sont facilement reconnaissables, puisque bien sûr, elles sont vertes, hein, il n'y a plus de noisettes dedans. Mais quand vous prenez la coque de la noisette, si vous regardez sur l'extérieur, vous pouvez voir des sortes de rayures. Des rayures qui sont beaucoup plus claires, qui sont quasiment blanches sur la coque de la noisette. Et bien c'est en fait l'endroit où l'écureuil a griffé cette coque. Car il faut l'imaginer, il est assis sur son tronc d'arbre, et là il va tenir extrêmement fort, serrer cette coque de noisette, qu'il va venir ouvrir grâce à ses dents, mais il a tellement serré la coque de noisette qu'il va l'avoir griffée. Et certaines coques ont du coup ces marques de griffure qui sont très facilement reconnaissables. Donc ça c'est un premier point. Le deuxième, on va dire, indice qu'il nous laisse après avoir mangé, ce sont les cônes de résineux. Donc vous voyez, c'est les pommes de pin, hein, tout simplement. En fait, il va venir prendre la pomme de pin et il va venir, du coup, la tenir entre deux doigts avec une de ses pattes et enlever les pétales, puisqu'il va manger la graine qui est tout au bout, à l'intérieur des pétales. Il va manger les pétales une à une et ce qui fait que, du coup, on va avoir le cône, la pomme de pin, sans pétales. Donc, on va juste avoir le trognon de la pomme de pin, sauf à l'endroit où il la tenait, donc sous ses doigts. Au lieu de changer de main, de changer de patte pour terminer son repas, il va simplement jeter la pomme de pin. Ça veut dire qu'au sol, vous allez avoir une pomme de pin avec 2-3 cm contenant encore des pétales, puis tout le reste, il ne reste plus que la trogne. Et bien là, vous aurez devant vous, du coup, un reste de repas d'un écureuil roux. Donc la prochaine fois que vous vous baladez en forêt ou dans la campagne, ouvrez bien les yeux. Si vous voyez des coques de noisettes ou si vous voyez des pommes de pin bizarres, regardez, prenez le temps. C'est sûrement qu'un écureuil est passé avant vous.
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2: Bonjour à tous, j'espère que vous allez bien, surtout en cette période estivale, que vous préparez vos vacances, que tout se passe au mieux pour vous. Aujourd'hui, on va aborder le sujet Dieu à notre secours avec le pasteur Philippe Leduc. Comment vas-tu Philippe ?
3: Bonjour, ça va bien et toi ?
2: Ça va bien, ouais. Merci beaucoup. Et le pasteur Pascal Rodet, comment vas-tu Pascal ?
4: Très bien Nafi, très bien, merci beaucoup.
2: Ça va ? Vous profitez bien de cet été ?
4: On commence à voir les vacances bien se passer là, qu'ils arrivent.
2: Ça arrive, ça sent bon.
4: Ouais.
2: Dieu à notre secours. Quand j'étais plus jeune, il y a une fois à l'école, je sais pas, quand cette période arrive, c'est la fin des examens, et, enfin c'est le début des examens, pardon, et souvent, il ne faut jamais faire ce que je vais dire, mais on a séché des cours. Il faisait beau, on allait dehors, on séchait les cours. Et un jour, il y en a plein, ils ont dit « Oui, la prof n'est pas là, qu'est-ce qu'on fait ?» Je dis « Mais on ne sait pas si la prof est là ou pas, donc le mieux, c'est de rester. » « Non mais viens, on va au parc et tout. » Mais moi, j'avais peur de mes parents, donc j'ai décidé de rester. Ce n'était pas très solidaire vis-à-vis des autres, mais on était un petit groupe, on est resté. La prof est arrivée, elle a fait un cours, et évidemment, la semaine d'après, elle a fait un contrôle qui portait sur ce même cours. Ça paraissait tellement évident. Et tous ceux qui ont séché le cours n'ont pas eu une très bonne note, même si on leur a passé nos notes. Tout ça pour dire qu'on a le choix dans la vie. On a le choix de savoir si ce qu'on va faire va être bien ou mal. Et on sait toujours si ce qu'on fait c'est bien ou si c'est mal. On va parler de l'histoire de Zachée. Alors, est-ce que l'un d'entre vous peut me dire déjà qui était Zachée ?
3: Ah, c'est quelqu'un qu'on aime beaucoup en général, collecteur d'impôts.
2: D'accord.
3: Et donc, il faisait un métier, il n'y a pas de saut métier, on dit, hein, mais celui-ci était particulièrement peu apprécié par la population. Et donc, il avait, n'était pas très populaire, on peut dire ça comme ça.
2: Et du coup, est-ce que tu peux nous lire Luc 19, verset 1 à 8, s'il te plaît, Philippe ?
3: Oui. Jésus entre dans Jéricho. Et il traverse la ville. Et là, il y a un homme appelé Zachée. C'est le chef des employés des impôts. Il est riche. Il cherche à voir qui est Jésus, mais il ne le peut pas. En effet, il y a beaucoup de monde et Zachée est petit. Il court devant et il monte sur un arbre pour voir Jésus qui va passer par là. Quand Jésus arrive à cet endroit, il lève les yeux et il dit à Zachée, « Zachée, descends vite, aujourd'hui je dois m'arrêter chez toi. » Alors Zachée descend vite et il reçoit Jésus avec joie. Tous ceux qui voient cela critiquent Jésus et disent « Voilà que Jésus s'arrête chez un pécheur !» Mais Zachée, debout, dit au Seigneur « Écoute Seigneur, je vais donner la moitié de mes richesses aux pauvres. Et si j'ai pris trop d'argent à quelqu'un, je vais lui rendre quatre fois plus. »
2: C'est une très belle chose. Mais Zachée, quand il est venu voir Jésus, à mon sens, il était déjà empreint d'une grande foi, enfin c'est ce que je pense, parce que tu as dit qu'à l'époque, les collecteurs d'impôts, c'était pas, même d'ailleurs aujourd'hui, mais c'était pas très populaire, et je pense que, est-ce que c'était risqué pour lui déjà de marcher, de venir à travers cette foule et de vouloir passer devant tout le monde pour pouvoir voir ce Jésus ?
3: Alors on nous dit d'abord qu'il a un premier problème, c'est qu'il est petit, et face à une telle foule, il n'arrive pas à aller devant, c'est pour ça qu'il monte sur cet arbre-là. Jésus est très populaire, il draine des foules, sûrement Zachée aussi curieux, il est simplement curieux, il veut voir quel est cet homme-là, et il se dit peut-être que ce Jésus a quelque chose à lui dire. Mais il a beaucoup de difficultés, il est petit et il n'est pas populaire, il est mis de côté. Est-ce que Jésus va vouloir s'intéresser à lui ? Et c'est toute la question. Et en effet, ça se termine plutôt bien,
2: oui.
3: Parce que Jésus prend le soin de non seulement de tenir compte de ce qu'il est là, mais en plus d'avoir un moment privilégié avec lui. Il a dû faire envie à tous ceux qui étaient là et qui auraient voulu ce temps privilégié. Hein. Mais c'est Zachée qui l'a eu.
2: Que penses-tu de... Une fois, il y a une personne qui m'a dit « Je ne comprends pas, je prie tout le temps. » Et telle personne qui prie moins que moi est souvent exaucée, alors que moi, j'ai juste mes genoux et je prie, et j'ai l'impression que Dieu ne fait pas attention à moi. Est-ce que ça veut dire que Jésus ne faisait pas attention aux autres personnes ?
3: Non, mais Jésus sentait ces choses-là et arrivait d'un regard à savoir quelle était la personne qui avait le plus besoin, peut-être. Et là, il savait que dans cette foule-là, il y avait un homme particulier qui avait quelque chose à entendre de particulier. Et ça, c'est sûr que c'était le don qu'avait Jésus, hein, de trouver cela.
2: De trouver ça.
4: Je crois aussi, il y a, alors, à la différence des inspecteurs d'impôts d'aujourd'hui, Zachée avait trois problèmes qui s'additionnaient. Le premier, alors, tu l'as dit, il était petit, mais il y a aussi le fait que il collectait des impôts pour des étrangers. N'oublions pas que c'est les Romains qui étaient présents. Donc ça ne le fait pas tout à fait quand même. Hein. Deuxièmement, à l'époque, les inspecteurs d'impôts prenaient un pourcentage sur la collecte. Ils n'étaient pas payés pour récolter les impôts. Ils prenaient en plus auprès des gens. Donc forcément, quand à la fin, ils parlent de dire « Ah, si j'ai fait tort à quelqu'un, je vais lui donner beaucoup plus », tout ça, ça additionne un peu un rejet de la population. Et je pense que tout ça, en effet, Jésus a senti ça, cette différence. Et de voir un peu quelqu'un qui est prêt à tout changer, oui, ça, je pense que c'était important.
2: Et le fait qu'il a rencontré Jésus, je ne parle pas de rencontrer quelqu'un, Philippe, je te rencontre à la pause déjeuner ou autre. Il a une vraie rencontre avec Jésus. Jésus se pose chez lui. Ouais. Et cette rencontre, moi, je rêverais de la voir. Je rêverais que Jésus arrive, frappe à ma porte et que je lui fasse à manger, que je lui lave les pieds. Quel impact ça a sur sa vie après ?
3: À mon avis, Zachée est complètement transformé. Hein. Jésus, il va s'inviter lui-même chez Zachée. Il dit, il faut que je demeure avec toi dans ta maison aujourd'hui. Waouh, c'est grand, c'est beau. Et en effet, autour de ce repas, Jésus va chez Zachée, chez lui, dans son intimité de sa vie. Et là, il peut se passer des choses incroyables parce qu'il peut parler de cœur à cœur. Hein. Et je ne suis pas étonné du coup que Zachée derrière, il a un réflexe incroyable de dire je vais rendre, comme tu as dit, hein, je vais rendre ce que j'ai pris aux autres, parce que je suis vraiment transformé par la rencontre.
2: Voilà, il est transformé, il l'a rencontré et il y a une transformation qui se fait. Pascal, est-ce que tu peux me lire s'il te plaît Éphésiens 2, versets 1 à 6 ?
4: Autrefois, vous étiez morts à cause de vos fautes, à cause de vos péchés. Vous viviez dans le péché en suivant les forces de ce monde. Vous obéissiez aux chefs des puissances mauvaises qui règnent entre ciel et terre. Ce chef, c'est l'esprit du mal qui agit maintenant chez ceux qui désobéissent à Dieu. Autrefois, nous aussi, nous faisions tous partie de ces gens-là quand nous vivions selon nos désirs mauvais. Nous obéissions à ces désirs et à nos pensées mauvaises. À cause de notre nature, nous méritions la colère de Dieu comme les autres. Mais Dieu est riche en pitié et il nous aime d'un grand amour. C'est pourquoi, à nous qui étions morts à cause de nos fautes, il nous a donné la vie avec le Christ. Oui, vous êtes sauvés grâce à la bonté de Dieu. Avec le Christ Jésus, il nous a réveillés de la mort et avec lui encore, il nous a fait asseoir dans les cieux.
2: Alors c'est très profond, du coup la question que je me pose c'est est-ce qu'on peut être mort et vivant en même temps ?
4: Ah, il y a quelque part un peu de ça, oui, alors on va pas parler de zombies, hein, ça,
2: non,
4: je sais que c'est la mode en ce moment dans les films, ça sort...
2: Moi j'ai peur. Tout...
4: Mais on parle pas de cela, on parle véritablement d'êtres humains qui sont... on est tous comme nous tous ici... Mais quand on n'a plus d'espoir, quand on n'a plus d'amour pour les autres, quand on est toujours en train de gémir après les autres, en colère après les autres, avec plus aucune envie de vivre, ben déjà, est-ce qu'on n'est pas un peu mort de la vie ? Alors c'est forcément une image, hein, ça ne veut pas dire qu'on est à 6 pieds sous terre et on va nous enterrer. Non, loin de là. Mais en effet, il y a deux positions dans la vie. Une vie active et une vie morte. Et la Bible nous interpelle à nous, et Paul le dit pour les Éphésiens. Nous étions avant des vivants, mais morts, quoi. Maintenant, nous sommes des vivants parce que nous savons ce que nous devons refuser et ce qui nous a donné la vie dans ce domaine-là.
2: En fait, si je comprends bien, c'est que cette rencontre avec Jésus, Enfin, personnellement, c'est ce que ça m'a fait. Cette rencontre avec Jésus m'a rendue beaucoup plus vivante que ce que je n'étais avant. À côté de ça, il y a des personnes que j'ai rencontrées dans ma vie. Je connais des personnes qui ont beaucoup, beaucoup, beaucoup d'argent. Vraiment. Mais parfois, j'ai l'impression qu'elles sont beaucoup plus malheureuses que moi. Je ne dis pas que l'argent fait le bonheur, mais on peut dire que c'est quelque chose qui contribue. Le fait de ne pas avoir de soucis d'argent, de ne pas avoir de soucis comme on pourrait avoir d'autres. Et j'ai l'impression que ces personnes, elles sont vraiment éteintes. Qu'est-ce qui pourrait créer ça chez eux, en fait ? Cet état de mélancolie
4: Mais je crois qu'on est tous... Alors ça, c'est l'être humain en général, qu'on soit riche ou pauvre, c'est l'être humain en général. L'être humain a besoin d'un minimum de relations, et surtout de relations positives. Parce que quelque part... Nous vivons de cette interconnexion. Et Dieu nous le propose. Nous vivons de cette interconnexion avec Dieu aussi. Parce qu'il nous a, comme l'image de Zachée, hein, c'est Jésus qui s'est déplacé vers Zachée. Parce qu'il dit, toi, tu as besoin de quelque chose de plus. T'as beaucoup, c'est vrai. Mais il te manque
2: quelque chose.
4: Et je pense que c'est ça qui fait la différence en tant qu'être humain, quoi. C'est cette lumière que Jésus, que Dieu peut nous apporter en disant, ben oui, c'est pas ce que tu as ou ce que tu n'as pas, c'est comment tu le vis qui est important.
3: Puis l'argent, ça fausse les relations aussi, hein, parce que quand on a trop d'argent, on se demande si les personnes nous aiment par intérêt ou simplement d'une manière désintéressée. Donc c'est ça, plus on est riche et plus on a peur de perdre notre richesse déjà, donc on va s'isoler, on va être sur la défensive tout le temps, et c'est compliqué d'avoir des amis quand on est très très riche, parce qu'on a toujours ce petit doute.
2: C'est vrai.
3: Pourquoi il est là ?
2: Pourquoi il est là ? Qu'est-ce que je peux lui apporter ?
3: Voilà.
2: Pourquoi est-ce qu'il veut être mon ami tout naturellement ? Et les relations chrétiennes, si par exemple je te fréquente, est-ce que je devrais perpétuellement me soucier de toi pour savoir si tu vas bien, si je peux t'apporter quelque chose, pas spécialement de l'argent, mais est-ce que je peux t'apporter quelque chose ? Je ne sais pas, quel est notre...
3: C'est ce qu'on appelle la vie en société, c'est-à-dire on ne vit pas les uns juste à côté des autres, mais on est les uns avec les autres. Donc il y a des relations, et donc Dieu m'invite à avoir une vie sociable, c'est-à-dire prendre soin des autres, s'intéresser aux autres, pas simplement être l'un à côté de l'autre. Et c'est ce qu'il a. Jésus a démontré cela. Hein. Il s'est intéressé aux autres constamment.
4: Et c'est vrai que c'est pas que les chrétiens qui font ça. Hein. Il y en a d'autres aussi
2: qui
4: s'intéressent aux autres. Mais ça devrait être, en tous les cas, la spécialité d'un chrétien, c'est-à-dire se dire qu'est-ce que je peux faire de bien pour l'autre, comment je peux l'aider, qu'est-ce que je peux apporter pour lui. Ça fait partie en effet de comme, encore une fois, Jésus avec Zachée, d'avoir ce souci-là.
2: Ce souci des autres. Hier midi, j'ai mangé avec des personnes qui travaillent pour une association qui s'appelle ADRA. Et cette association aide vraiment tout le monde. Et un jour, je leur ai demandé, vous êtes poussés par... Qu'est-ce qui vous anime pour aider les autres et autres ? Ils m'ont répondu... En plus d'être chrétien, ce qui nous anime, c'est de pouvoir aider les gens à travers le monde. Du coup, je pense que ça peut être notre mission.
3: Oui, tout à fait.
2: Oui, c'est ça.
3: Tout à fait. Aider on peut chacun autres. À notre niveau, dans des domaines différents. Oui, c'est ça qui fait la vie. Hein. Sinon, on serait sur une île déserte et puis on serait malheureux très vite sur une île déserte, à mon avis.
4: Hein. Et j'ajouterais même aider les autres sans attendre quelque chose en retour. Parce que ça aussi, c'est une spécificité du chrétien, ça devrait en tous les cas. Parce qu'il y a beaucoup de relations, un peu comme tu disais tout à l'heure, où si j'aide quelqu'un, ou si je parle avec lui, ou si je vais faire... J'espère qu'il... Enfin, c'est même plus que j'espère. Il me fera la même chose pour moi. Ben oui, mais à un moment donné, si c'est du donnant-donnant, ça manque de vie.
2: Le faire uniquement parce que ça nous fait plaisir.
4: C'est ça.
3: Pas que ce soit un calcul.
4: Voilà.
3: Parce que sinon, ça revient à nous. Donc, c'est de l'égoïsme, mais déguisé en altruisme. Mais c'est de l'égoïsme, au fond.
2: Être comme Jésus, désintéressé. En tout cas, merci beaucoup. Merci d'avoir partagé ce moment avec moi. Je vous invite, pour ceux qui nous écoutent ou qui nous regardent, à regarder ce que pourrait faire ADRA. Regardez sur les réseaux sociaux, regardez aussi les autres émissions. Je pense que ça peut être très intéressant pour vous. Et puis, je vous souhaite de passer une excellente semaine. Et vous deux aussi, hein, de passer une très bonne semaine.
4: Merci
2: à tous, au revoir.
3: Au revoir.

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0: 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Il est 2h. 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
1: Pourquoi devrais-je avoir honte de mes convictions ? Premièrement, parce que j'appartiens à une minorité. Et les apôtres n'étaient que 12. Le peuple juif était minoritaire. Les premiers chrétiens étaient une minorité, combattue, rejetée. Aujourd'hui, nous sommes fiers d'eux parce qu'ils étaient fiers d'appartenir au Christ. Deuxièmement, à cause de mes croyances, est-ce étrange de croire au retour de Jésus, par exemple, d'aimer Dieu au point de garder ses commandements, de croire que les morts attendent la résurrection dans le repos et la paix et qu'il n'y aura pas de tortures éternelles, mais l'anéantissement des méchants. Et troisièmement, parce que je prétends qu'en religion comme ailleurs, le sectarisme et le fanatisme sont fondamentalement opposés aux enseignements de Jésus. Librement, nous choisissons de le suivre et librement, nous marchons à ses côtés. Je pourrais poursuivre cette énumération en citant l'activité des croyants dans le tiers-monde, les hôpitaux, les écoles, les services sociaux. Et sans complexe, je devrais être fier d'appartenir à la grande famille des disciples du Christ. À l'aéroport de Luanda, en Angola, en attendant mon vol pour Huambo, j'ai échangé quelques mots avec des sœurs catholiques. Le pays était en guerre civile depuis l'indépendance et malgré le gouvernement communiste et la guérilla et l'insécurité et la débâcle économique, ces sœurs avaient décidé de rester. « Si nous partons, qui restera ?» me dirent-elles. Elles accomplissaient leur mission en soignant les plus pauvres. J'ai alors éprouvé de la fierté à cause d'elles, car nous suivons le même Seigneur. N'oublie pas, je suis fier d'appartenir à la grande famille des disciples du Christ qui agissent pour qu'il y ait plus de justice et moins de misère dans ce monde.
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